remix de Paso de la Luna à l'instant sur Fun Radio. On vous passe des remix aussi à tout moment sur la radio digitale Fun Radio Remix. Et pensez à les télécharger hein, cette nuit, ça prend 30 secondes pendant qu'on écoute Offenbach. Il y aura aussi Bébé Rexha pour la suite et Martin Garrix avec Ed Sheeran. Le nouveau morceau, c'est Repeat It sur Fun Radio.

Hey, les amis, quand je vous dis que c'est la playlist de l'été en ce moment sur Fun Radio, c'est tellement vrai. On va écouter Another. Le morceau, c'est Talk to You. T'es sur la plage, t'es avec le petit soleil et tout. Ça passe très très bien. Juste avant, Kid Cudi en Day Night en classique sur Fun Radio. Et les sons de Blaster Jax. Montez le son, vous êtes sur la première Radio Dance. C'est Fun Radio. Sorry.

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1: Il est 3h du matin, la dance music qui continue avec David Guetta maintenant tout de suite sur Fun Radio. On vous a envoyé Fun par SMS au 74 900. 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

Vous êtes sur Fun Radio et demain dès 6h, ça sera le retour de Bruno sur Fun Radio. Pour patienter d'ici là, on vous a mis tous les meilleurs moments de l'émission sur la radio digitale Bruno sur Fun Radio. Elle est dispo gratuitement, bien évidemment, sur l'appli Fun Radio et funradio.fr. Pour la dance music, c'est Sigala qui arrive après Gims. C'est le dernier Gims Soleil sur Fun Radio.

Fun Radio, voici Afrojack. Dis-donc Afrojack, c'est dingue, hein, c'est l'un des plus grands DJ du monde et il sera en première partie du concert de David Guetta au Stade de France le 11 juin. Afrojack, le voici ici à David Guetta, c'est Awake Tonight. Et puis avant 4h du match, je vous passe aussi Chico Rose, la reprise de Somebody's Watching Me sur Fun Radio. Belle nuit à tous, vous êtes sur la première Radio Dance.

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1: Oh que c'est dur, mercredi matin il est 4h, allez courage, bon réveil tout le monde, bon courage à tous ceux qui partent au boulot. Fun Radio qui vous accompagne avec la dance music de bon matin, c'est Milky David Guetta qu'on va écouter juste avant Lil Nas X, c'est le dernier Stand Up Legend, c'est parti avec San Francisco sur Fun Radio.

Allez, bienvenue tout le monde sur Fun Radio, c'est mercredi matin, on vous accompagne avec la dance music. On vous accompagne aussi dans les transports en commun, à la maison, au boulot, grâce à l'appli Fun Radio. Il faut absolument que vous pensiez à la télécharger ce matin. Pendant que moi j'enchaîne la dance music, Tame Impala, Eric Pritz et Oria avec Soirée Mondaine. Bon réveil, vous êtes sur Fun Radio.

la journée qui démarre, bah oui, forcément avec Fun Radio dès 6h avec toute l'équipe. Hein, Bruno sur Fun Radio, Karina, Pino, Soane, ils seront là en direct dès 6h du mat. Avant ça, dès 5h, de 5h à 6h, Samy, le best-of de l'émission, le best-of de Bruno sur Fun Radio. Et la dance music, Calvin Harris, LB1. Et le dernier Shakira, c'est parti avec Dai Dai. Passez une excellente journée, vous êtes sur Fun Radio.

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2: Mercredi aujourd'hui, c'est le 3 juin, il est 5h pile. Bonjour tout le monde, c'est Fun Radio que vous avez choisi pour attaquer cette toute nouvelle journée. Vous avez très bien fait. Moi, je m'appelle Samy, je vous accompagne en direct, hein, comme chaque matin, entre 5h et 6h avant de retrouver toute l'équipe de Bruno sur Fun Radio entre 6h et 10h. On attaque la journée dans le bon mood avec Calvin Harris, Katy Perry, Fields. C'est ce qui va arriver là dans le prochain quart d'heure. Et puis au programme dans le Best of du jour, on va revivre ensemble bien sûr les meilleurs moments de Bruno sur Fun Radio. On va se refaire les haters de Sohan. Tous les jours, Sohan récupère des messages de haters et l'équipe doit deviner à qui ces messages s'adressent. On parlera également avec vous de vos perles de prof. Et bien sûr, je vous filerai votre horoscope du jour. Ça sera juste avant 6h. Pour l'instant, voici Bébé Rexa. C'est New Religion sur Fun Radio. Bon réveil.

0: Wake up. Il est 5h07, on est de retour sur Fun Radio, c'est mercredi aujourd'hui le 3 juin. Merci de nous avoir choisi pour attaquer cette toute nouvelle journée. Moi c'est Samy, je vous accompagne en direct bien sûr sur Fun Radio entre 5h et 6h avant de retrouver toute l'équipe de Bruno sur Fun Radio. Trinix, Madame pour se mettre dans le Coupe du Monde, dans le mood de la Coupe du Monde, c'est ce qui va arriver là dans le prochain quart d'heure. Il y aura aussi le son de Bormin avec Boys Don't Cry. Nouveauté Fun Radio, mais avant ça on démarre ensemble bien sûr le best-of de Bruno sur Fun Radio. Best-of qui commence avec des profs qu'on a reçus hier à l'antenne chez Bruno sur Fun Radio. On leur a demandé s'ils avaient des perles d'élèves à nous raconter. Et croyez-moi, on en a eu énormément. Écoutez.
1: Bonjour Alexandre.
2: Bonjour l'équipe, ça fait plaisir
3: salut,
2: de vous avoir
3: au téléphone.
1: Ça fait plaisir de t'avoir toi aussi. Putain, et je suis content, il y a plein de profs là qu'on appelait le 01 42 48 5000. On parle des perles d'élèves. Toi, ouais, t'es prof de physique chimie.
2: Exactement. Au lycée.
1: Quoi, toi?
2: Bah là, récemment, on a demandé à dessiner une lunette astronomique, donc avec les schémas classiques des rayons lumineux et tout.
1: Ouais.
2: Et l'élève, au lieu de ça, il m'a dessiné une paire de lunettes.
3: Non, c'est pas vrai.
4: Bravo.
3: Et en même temps, la consigne, c'est dessiner des lunettes, et c'est ce qu'il a fait, hein.
2: On peut dire ça.
1: Mais dans ces cas, tu mets quoi comme annotation?
2: Là, j'ai juste mis MDR parce que c'était vraiment mort de rire pour le coup. Et après, j'ai redébriefé avec lui et il m'a dit qu'il était en mode panique.
3: Bah oui, c'est normal. Moi, j'aurais mis bien.
2: C'est un
3: vu.
2: Bon élève dans le sens.
1: J'aime bien, moi, ça me fait rire. Alexandre, je t'embrasse, mon pote.
2: Merci beaucoup, bon courage, l'équipe.
3: Bisous, Alexandre.
1: Ciao. Amélie, bonjour Amélie.
5: Bonjour.
3: Salut.
5: Bonjour
3: Amélie.
1: Amélie, t'es formatrice en école de com.
5: C'est ça.
1: Bon, t'as eu quoi toi par un élève?
5: Mais moi, j'avais demandé de faire une étude de cas pour de la veille digitale et en fait, en deuxième phrase, l'élève avait laissé « Oui, tu peux tout à fait garder ça pour ton plan d'étude de cas ».
1: Ah oui,
5: il
1: donc en fait, c'est ChatGPT qui lui avait mis le truc et il a pas relu, quoi.
3: Aïe, aïe, aïe.
5: C'est exactement ça. Et toutes les URL étaient fausses, bien évidemment.
1: J'aime beaucoup. Je te fais des bisous, Amélie.
5: Moi aussi, bisous à tous.
3: Bisous.
1: Bonjour, Amélie. Angéline.
6: Bonjour.
3: Salut, Angéline.
1: T'es Amiens, t'es prof de SVT. Tu sais que si j'avais pas fait animateur de radio, c'est ce que je voulais faire comme métier.
6: Ah bah, le plus beau métier du monde. Hein.
1: Ouais. L'éducation nationale s'en tire bien, je peux te le dire.
7: T'aurais été comment, toi, sévère, tu penses, comme prof?
1: Je sais pas, écoute. Ouais. Je pense pas sévère, je sais pas. Je m'en rends pas bien compte. Hein. Après, tu sais, j'ai ma grande sœur qui est prof de SVT lycée. Elle est super drôle, mais je pense qu'en prof, ça doit...
3: Ça file droit.
1: Ils doivent pas y faire chier. Ouais, bah,
3: t'attends pas d'un prof qui soit drôle.
1: Ouais. Angéline, bon, alors on est en train de parler de perles d'élèves. T'as eu quoi, toi, en SVT?
6: Alors, il devait légender le schéma de l'appareil reproducteur masculin, et donc forcément, on a toujours des trucs un petit peu drôles. Et donc, j'en ai un qui m'avait mis l'anus à la place du pénis.
3: Ah ouais!
7: C'est pas une bonne journée. Ouais.
6: Et c'est un garçon, en plus.
1: D'accord.
3: Et en plus, ouais, c'est un garçon.
1: Compliqué. Un autre ou pas?
6: Un autre, bah, j'avais un sixième, il devait faire un herbier, il m'a mis la feuille d'arabe au lieu de la feuille d'érable.
3: Ah non, c'est exceptionnel, tu dois rire.
6: Ah oui, après, quand c'est comme ça, on rigole beaucoup, on partage à la famille et puis
3: c'est marrant.
1: J'ai vu une émission sur CNews l'autre jour, le gars disait qu'il y avait beaucoup trop d'érable.
7: Ah oui.
1: Angéline, je t'embrasse.
6: Je vous embrasse aussi, bonne journée.
0: Il est 5h11, merci d'avoir choisi Fun Radio pour attaquer cette toute nouvelle journée, la famille. C'est Samy avec vous jusqu'à 6h pour le best-of de Bruno sur Fun Radio. On écoute également vos artistes préférés, c'est Trinix qu'on écoute maintenant avec Madan. Bon réveil.

0: Il est 5h16, c'est mercredi aujourd'hui le 3 juin. Moi je m'appelle Samy, je vous accompagne en direct bien sûr sur Fun Radio jusqu'à 6h. Bon courage pour cette toute nouvelle journée de boulot qui démarre. Je suis avec vous jusqu'à 6h avant de retrouver toute l'équipe de Bruno sur Fun Radio bien sûr entre 6h et 10h. Avec moi il y a vos artistes Fun Radio préférés en Rip FR The Night, c'est ce qui arrive là dans le prochain quart d'heure pour se mettre dans le bon mode justement. Il y aura Becky J aussi avec Arranca. Mais en attendant, on poursuit ensemble bien sur le best-of de Bruno sur Fun Radio. Les meilleurs moments, on les revient ensemble, bien sûr, entre 5h et 6h. Et en parlant de ça, on va continuer directement avec un rendez-vous que j'aime beaucoup. C'est les haters de Swan. Pour ceux qui ne voient pas ce que c'est, tous les jours, Swan récupère des messages de haters sur les réseaux sociaux. Et l'équipe doit tenter de deviner à qui ces messages s'adressent. Ça donnait ça hier matin, écoutez.
1: Qui sont les haters? Qui, mais qui?
2: Les haters de Sohan. Sohan, comme chaque matin, nous lit des messages de haters laissés sur des réseaux sociaux de personnalités. Et on doit essayer de deviner quelles sont les personnalités qui sont incriminées.
3: Tout à fait. Premier hater. Mais faut déjà avoir un talent. Non, c'est pas parce qu'on rigole pas à tes vannes ici qu'on va rire sur un autre continent.
4: Oh. Ah, Kev Adams.
2: Kev Adams.
3: Exactement. Ouais. Kev Adams, qui, alors l'info est sortie dans les médias, qui va participer. Ah, vous savez, je ne sais pas si vous connaissez cette chanson incroyable, cette émission Incroyable Talent. Donc c'est American Got Talent aux États-Unis. Et en fait, il s'est dit, en France, j'ai réussi, donc je vais réussir dans un autre continent. Donc il a décidé de tenter sa chance.
2: Moi, je trouve ça fort.
3: C'est couillu.
2: En vrai, c'est couillu.
5: Et puis au pire, ça marche pas. Il en fera une série Netflix.
3: Ouais, c'est ça, exactement.
2: Non, mais alors en plus, j'ai vu des extraits de ses spectacles version américaine. Le gars est full bilingue, quoi.
3: Ouais, il se débrouille très très bien.
2: Non, franchement respect.
3: Je ne demande qu'à voir. Allez, deuxième hater. Ils n'ont pas assez d'argent, ces gosses de riches. Ça veut s'enrichir sur les pigeons qui achèteraient même leurs ongles.
5: Waouh, alors attends, on est sur quoi? On est sur des chanteurs?
3: On est sur des influenceurs. On en a parlé hier.
5: Ah, c'est Lena Situation,
3: Inox Tag
5: et Squeezie.
2: Ah, et Squeezie qui lance leur boisson.
3: Ouais, totalement. Donc, il y a la pub qui est sortie. On en a parlé hier. Il y a eu beaucoup, beaucoup de commentaires. Et en fait, c'est vrai que dans cette pub, il y a des pigeons qui sont représentés. Et donc, du coup, tout le monde compare leurs followers et leurs fans à des pigeons depuis. Donc, voilà, c'est un parallèle pas très ouf. Mais écoute, moi, je ne demande qu'à goûter cette boisson.
2: Ouais, avec les chips de McFly et Carlito.
3: Exactement.
2: Ah, oui.
3: Allez, troisième hater. Mais en fait, lui, c'est l'animal de compagnie de DJ Snake. Tu rajoutes des aboiements, tu vois pas la diff.
5: Oh, c'est méchant, c'est Malik Bentala.
3: C'est Malik Bentala. Exactement, Malik Bentala, qui du coup était au Parc des Princes avec DJ Snake quand le PSG a remis son trophée, a présenté le trophée à leur public dimanche. Et c'est vrai qu'il y a eu beaucoup de commentaires. En fait, ils sont très souvent tous les deux.
5: Ils sont
3: meilleurs amis. Ouais, exactement, comme Karina et moi. Et c'est vrai que pour le coup, c'est un peu physiquement, il est un peu plus petit que Snake, etc. Donc du coup, tout le monde le compare un peu à son laboubou, son animal de compagnie. Quoi.
4: Voilà. Ah, c'est drôle, ça par contre c'est drôle.
3: Voilà, voilà.
2: Bon, les amis, on finit avec le Haters Maison. C'est un message qui est pour l'équipe là, aujourd'hui.
3: Pour nous quatre, regardez-les, ces quatre débilos qui gloussent pour un rien, ça fait peine à voir.
5: Oh, on glousse pas pour rien, c'est pas vrai.
3: Pour rien.
2: Non mais on glousse déjà, mais ça fait du bien.
6: Et débilos, c'est pas...
3: Pas faux, quoi.
2: Ouais, c'est même un doux euphémisme.
6: Voilà.
2: Tu peux changer un peu plus. Hein.
4: Un parcours sup, on n'a pas les premiers choix. Quoi.
2: Ouais. Les concombres du fond du bus, ça marche.
0: 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La famille des 5h19. Moi c'est Samy, je vous accompagne jusqu'à 6h avec vos artistes Fun Radio préférés. Becky J tout de suite. Voici Arranca pour bien attaquer ce mercredi matin. Bon réveil.

0: Il est 5h25, c'est mercredi aujourd'hui, on est le 3 juin. Merci d'avoir choisi Fun Radio pour démarrer cette nouvelle journée. Moi c'est Samy, hein, je vous accompagne comme chaque matin jusqu'à 6h. Avec ce gros classique de Britney Spears, Till the World Ends, c'est ce qui va arriver là dans le prochain quart d'heure. Il y aura Offenbach aussi, Miles Away. Mais pour l'instant, on continue ensemble bien sur le best-of de Bruno sur Fun Radio. Best-of qui continue avec cette question que vous a posée la famille hier matin dans l'émission. Est-ce que vous avez un nom de rue drôle? Un seul numéro, hein, je vous le rappelle, si vous voulez passer en antenne avec nous. En plus, c'est gratuit, c'est le 01 42 48 5000. Allez, on écoute.
1: Bonjour Romuald.
2: Bonjour.
3: Salut Romuald.
1: On parle des noms de rue un peu à la con, dans lesquels on a pu habiter ou dans des noms de rue dans lesquels on est passé. Toi, c'est où, toi?
2: C'est à Clairefontaine, dans l'Aisne, quelques kilomètres de chez moi. Et ça s'appelle rue Nul S'y Frotte.
1: La rue Nul S'y Frotte.
3: Bah, Nul S'y Pique, du coup.
1: C'est drôle, j'aime bien. Merci.
2: Je sais pas ce que ça veut dire.
1: Ben oui, c'est ce que j'ai dit. Et souvent, il y a une explication. Je sais pas, c'est peut-être quelqu'un de mon équipe qui est passé là-bas, qui s'est frotté un mur.
3: Pino.
1: Romuald, je t'embrasse.
4: J'avais bu.
2: Il n'y a pas de problème, merci.
3: Bisous.
5: Salut, Roro.
1: Gaël à Namur, on est en Belgique. Bonjour, Gaël.
6: Bonjour.
5: Salut Gaël.
1: Ça va super bien. La rue dont tu vas nous parler se trouve à Namur ou pas?
6: Oui, dans un petit village à côté de Namur.
1: Ah, donc c'est pas Namur même. Comment s'appelle le village?
6: C'est à Templou, où il y a l'aérodrome.
1: D'accord. Parce que là, c'est pareil, on pourrait y faire un studio dans cette rue. C'est quoi le nom, Gaël?
6: C'est le chemin des Burnes.
1: Ouais, c'est pour moi. Ah,
4: on dirait le nouvel album de Patrick Bruel.
1: Gaël, je te fais des bisous. Belle journée. Ciao. Bonjour Sonia.
7: Bonjour.
5: Salut Sonia.
1: À Vézelise, c'est bien ça?
7: C'est ça.
1: C'est en Meurthe-et-Moselle. C'est une rue de Vézelise, la rue en question ou pas?
7: Oui.
1: Et elle s'appelle comment?
7: L'impasse du cul brûlé.
5: Ah, c'est génial.
1: Je vois, mais en plus, toi, t'es factrice, Sonia.
7: C'est ça.
1: Donc, ça veut dire que des fois, tu vas poser des lettres, impasse du cul brûlé?
7: Ah bah, c'est pas moi, c'est mon collègue, mais oui, bah, ça peut arriver.
1: Quand tu mets l'enveloppe, faut bien viser la fente.
4: Exactement,
1: évidemment, bien sûr. Sonia, je te fais des bisous.
7: À bientôt.
5: Bisous, Sonia.
1: On finit avec Alexis à Fâche-Cumélil. Bonjour, Alexis.
8: Bonjour, la famille.
5: Salut Alexis.
1: C'est une rue de Fâche-Cumélil ou pas, la rue dont tu vas nous parler?
8: Non, c'est pas une rue de Fâche-Cumélil. C'est une... Quand je travaillais dans le commerce, j'ai dû prendre une livraison pour un client. On a cru à l'arnaque quand même, parce qu'on avait pour 4000 balles. Et c'était la rue du cul tout nu.
1: Et alors, est-ce qu'elle existait vraiment, la rue du cul tout nu?
8: Et elle existe vraiment, cette rue du cul tout nu.
1: Et elle donc, est dans on a vraiment. Ville?
8: Alors, la ville en question, c'est dans le Nord Pas-de-Calais. La ville en question, je ne l'ai plus, parce qu'il y a quelques temps. Voilà. Et donc, du coup, c'était, on a été surpris. Au début, on a vraiment pensé à l'arnaque.
3: Ouais. C'est très drôle.
1: La rue du cul tout nu, ça me fait rien. Alexis, je t'embrasse, mon pote.
8: Bisous, la famille.
5: Bisous, Alexis.
0: Il est 5h28 et dans une demi-heure, vous allez pouvoir retrouver justement toute l'équipe de Bruno sur Fun Radio entre 6h et 10h. Je vais vous filer votre horoscope du jour là dans moins d'un quart d'heure également sur Fun Radio. Pour l'instant, on écoute le son de Offenbach. Voici Miles Away. Bon réveil, la famille.

Il est 5h37, c'est Fun Radio que vous avez choisi pour attaquer ce mercredi matin. Vous avez fait le bon choix, la famille. Moi, c'est Samy. Je vous accompagne jusqu'à 6h avant que débarque toute l'équipe de Bruno sur Fun Radio. Another Talk to You, c'est ce qui va arriver là dans le prochain quart d'heure pour se mettre dans le bon mood et bien attaquer la journée. Il y aura UGL aussi. Avec Jamaican, son remix. Et bien sûr, votre horoscope du jour va arriver également juste avant 6h. Bougez pas, la famille.

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1: Il est 5h42, on est de retour sur Fun Radio. Bon courage pour cette toute nouvelle journée de boulot qui démarre, la famille. Je suis Samy, je vous accompagne hein, comme chaque matin entre 5h et 6h avec vos artistes Fun Radio préférés. On écoute UGL tout de suite, c'est Jamaïcaine et je vous file votre horoscope du jour juste après. Bon réveil.

0: Il est 5h48, c'est Fun Radio que vous avez choisi pour attaquer ce mercredi matin. Vous avez fait le bon choix les copains, moi c'est Samy, je vous accompagne comme d'hab jusqu'à 6h en direct bien sûr. Global DJs, No Good, c'est ce qui va arriver là dans le prochain quart d'heure pour bien attaquer cette journée justement. 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Pour l'instant, comme promis, je vous file votre horoscope du jour.
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0: Et on commence avec vous les béliers, une décision que vous repoussez depuis trop longtemps mérite enfin votre attention aujourd'hui. Les taureaux, votre patience sera mise à l'épreuve, mais elle vous rapportera bien plus que la précipitation. Les gémeaux, une conversation inattendue vous ouvre une porte que vous n'aviez pas vue. Les cancers, protégez votre énergie, tout le monde ne mérite pas votre générosité aujourd'hui. Les lions, vous brillez davantage quand vous cessez de chercher à convaincre les autres. Les vierges, un détail que vous avez négligé revient sur le devant de la scène, prenez-en note. Les balances, l'équilibre que vous cherchez ne viendra pas des autres, mais d'une décision personnelle franche. Les scorpions, ce que vous ressentez en silence est plus puissant que ce que vous exprimez aujourd'hui. Les sagittaires, une opportunité se présente sous une forme modeste, ne la sous-estimez pas. Les capricornes, votre rigueur vous distingue, mais accordez-vous aussi le droit à l'improvisation. Les verseaux, vous voyez plus loin que votre entourage aujourd'hui, sachez avancer sans attendre leur validation. Et enfin, on finit avec vous les poissons, une intuition forte vous guide ce soir, faites-lui confiance plutôt qu'à la logique.
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0: C'était votre horoscope de ce mercredi 3 juin 2026. Dans moins de 10 minutes, vous allez pouvoir retrouver toute l'équipe de Bruno sur Fun Radio en direct entre 6h et 10h. Pour l'instant, on se réveille avec le son Global DJs. Voici No Good sur Fun Radio. Bon réveil la famille.

0: 5h58, bonjour tout le monde, mercredi aujourd'hui, nous sommes le 3 juin, il est là, mon Samy, il est au
1: bien sûr, bonjour tout le monde.
0: Depuis 5h du matin, ouais. Et nous on arrive pour vous accompagner jusqu'à 10h, voilà, on est un peu la relève.
2: C'est ça.
0: Mais bien sûr.
3: L'équipe du jour.
0: On est un peu l'équipe du jour.
3: Pas de soucis techniques.
1: Tout va bien ce matin.
0: Non, regarde, le souci technique, il arrive quand on arrive.
1: Bah, oui.
0: Il vient avec nous, il fait partie de l'équipe. Pino est là, vous l'avez entendu.
4: Bonsoir.
0: Il y a Sohan.
2: Bonjour.
0: Il y a Karina.
2: Hello.
0: 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Mais les amis, ça approche.
3: Brigitte et Emmanuel hier, ouais. À Clairefontaine.
0: Sans lui dire bonjour aux joueurs de l'équipe de France. C'est le privilège. Quand tu es président de la République, tu peux taper la bise à Ousmane.
2: Tu vas où tu veux, tu fais ce que tu veux.
0: Mais évidemment, c'est l'avantage.
2: Alors que nous, c'est les cahiers Clairefontaine. Ouais. C'est tout, pas plus.
0: Alors, après, il y a beaucoup de trucs chiants quand même autour du métier de président. On va pas se mentir. Dans quelques instants, le Ducon du Compte 6h, il est prêt. C'est Karina qui nous a trouvé le Ducon du Compte. Il s'est fait mordre par un serpent, le Ducon du Compte.
2: Ouais, pas de bol. Hein.
0: Il a eu un réflexe. D'où l'importance de bien reconnaître les serpents. Vous allez comprendre après les infos, car les premières infos sont là. 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
0: Et à 6h du matin, les premières infos, c'est avec Oriane Doro. Bonjour Oriane.
6: Bonjour Bruno, bonjour à tous. De la pluie sur le quart nord-ouest, des températures en dessous des normales de saison, mais du soleil dans le sud-est.
0: De nouveau pour parler entre Israéliens et Libanais, ont commencé hier à Washington.
6: C'est la quatrième session de négociation depuis le début de la guerre début mars. Sur le terrain, Israël poursuit ses frappes. Des bombardements ont fait 5 morts et 48 blessés hier dans le sud du Liban. L'armée américaine, de son côté, dit avoir repoussé plusieurs attaques iraniennes cette nuit dans la région du Golfe. Des missiles visant Bahreïn et le Koweït ont été interceptés. En France, le principal suspect de la disparition de Liana a été visé par une plainte pour viol sur mineur. Le procureur de Toulouse l'a confirmé hier soir, alors que la collégienne de 11 ans reste introuvable à Florence, dans le Gers. Le suspect mis en examen pour enlèvement et séquestration était donc déjà connu des services de police suite à une plainte déposée en août 2025 pour des viols commis sur une enfant de 10 ans. Mais l'homme n'avait pas encore été auditionné dans cette affaire. Plus de 180 gendarmes restent mobilisés pour tenter de retrouver l'adolescente. 4 jours après le sacre du PSG en Ligue des Champions, le bilan des débordements s'alourdit. 3 personnes sont mortes à Paris. Le conducteur d'une moto sur le périphérique et 2 hommes tombés dans la Seine. L'un décédé d'un arrêt cardiaque aurait sauté volontairement avant de couler. L'autre victime a été retrouvée au niveau du pont Louis-Philippe en plein centre de la capitale. Par ailleurs, l'IGPN, la police des polices, a été saisie alors qu'un adolescent de 13 ans a été éborgné samedi soir par un tir de LBD à Bobigny en Seine-Saint-Denis.
0: Réduire notre exposition au cadmium.
6: C'est l'objectif de la proposition de loi écologiste qui va être examinée aujourd'hui à l'Assemblée. Ce métal lourd présent dans notre alimentation, notamment dans les céréales, peut provoquer des cancers, des problèmes de reins ou encore une fragilité osseuse. Près de la moitié des Français présentent des expositions au cadmium supérieures aux valeurs sanitaires de référence.
0: Et puis du tennis, et on connaît une affiche des demi-finales hommes.
6: L'Allemand Alexander Zverev, numéro 3 mondial, affrontera le Tchèque Jakub Mencik qui a battu le Brésilien Joao Fonseca hier soir. Chez les femmes, la Russe Mira Andreeva et l'Ukraine Marta Kostyuk sont également qualifiés pour les demi-finales.
0: On finit avec la météo de ce mercredi.
6: Ce sera assez variable. Le soleil est de retour sur le pourtour méditerranéen où le Mistral et la Tramontane soufflent à 70 km/h. Partout ailleurs, la journée commence sous la grisaille avec encore quelques gouttes de pluie des pays de la Loire aux Hauts-de-France ainsi que du Grand Est au nord des Alpes. Cet après-midi, il y aura davantage d'éclaircies sur la Bretagne dans une ambiance assez fraîche pour la saison, tandis que le ciel restera couvert sur tout le reste de la façade atlantique à part sur le Pays Basque. Il fait 10 degrés ce matin à Bagnères-de-Luchon, 12 à Langres, 13 à Dinan, 14 à Paris. Cet après-midi, il fera 15 à Pontarlier, 17 à Étretat, 18 à Fâche-Thumesnil, 24 à Dax, 27 à Marignane.

0: 6h03, 40 secondes. Mercredi, c'est le 3 juin. J'espère que ça va bien. Merci d'ouvrir les yeux avec Fun Radio. Votre petit réflexe du matin ou peut-être votre première fois aujourd'hui. Vous êtes nouveau, Fun Radio, c'est ça. 7 jours sur 7, 24 heures sur 24. C'est Dance Music. On a le son qu'il faut pour vous réveiller. Dans la demi-heure, Sound of Legend et Afrojack avec Sia. La team est là comme chaque matin. Il y a Karina.
1: Bonjour.
0: Il y a Soan.
2: Bonjour.
1: Oui, c'est moi, Soan.
2: Ben oui. Ah oui, Soan, c'est Papineau.
1: Salut. Ça va être un bon mercredi.
0: L'accent. Ah,
1: tu sais, il y a des matins, t'as l'impression que t'es là, mais que t'es pas là, mais que tu vas être là quand même.
0: Ouais.
1: Bah, c'est ce matin pour moi.
3: T'es où? T'es là ou t'es pas là?
1: Je sais pas où situer dans cette planète Terre.
0: Bah, au moins réagis à ton prénom.
1: Et t'as quoi sur la lèvre?
0: J'ai un bouton de fièvre, donc j'ai mis un petit patch.
1: Oh non, t'es trop mignon.
3: Ah oui, ah, c'est ça ce que je vous disais.
1: T'es tout coquet. Mais c'est vrai que même le bouton de fièvre, tu trouves ça trop mignon.
4: Non,
1: c'est
4: mais
1: ça,
4: il a son petit bout de scotch.
0: Ah, c'est ça. T'as fumé. Non, t'as testé une drogue, c'est pas possible.
1: C'est la drogue de l'amour pour toi, mon bruit.
5: C'est des champis.
0: Bon, alors, t'as regardé le truc sur Xavier Dupont de Ligonnès hier soir, parce que j'ai vu que vous étiez en train d'en parler tout à l'heure. Alors, il est où?
1: Bah alors pour l'instant on sait pas, les gens disent qu'il est vivant. Mais en fait c'était un peu longué donc j'ai un peu décroché.
0: C'est quoi la preuve qu'il
3: alors,
0: est vivant?
3: Il y a un prêtre qui a parlé en 2022 avec lui visiblement. Et donc qui a rien dit depuis 4 ans.
1: C'est vrai, il a téléphoné à Juju Courbet pour raconter l'histoire. Peut-être qu'il pouvait pas hein.
0: Secret de la confession.
1: Bah,
3: et t'as une dame qui se baladait en Tesla en voiture qui était sûre de l'avoir aperçue et qui a pris une vidéo. Et on voit un homme qui marche le long d'un chemin.
0: D'accord.
3: Et qui ressemble vachement à Dupont de Ligonnès.
0: Ok, super.
1: Et il lui ressemble vraiment ou pas?
0: Moi ce que je propose c'est qu'on en parle ce week-end sur l'île où je vais passer mon week-end avec Michael Jackson et Elvis Presley.
1: Ah ouais, il y aura Tupac.
0: On va fêter les 100 ans de Marilyn Monroe qui sera là.
1: Ah,
0: voilà. Avec le fils d'Adolf Hitler qui n'était pas mort et qui a vécu en Amérique latine.
3: Bien sûr.
0: Qui est très sympa.
1: Mais attention, la terre est plate. Hein.
0: Au demain, évidemment.
1: Attention,
0: c'est pour ça qu'on ira faire un tour de bateau après, mais on fera gaffe à pas tomber. De toute façon, en cas de souci, on n'aura pas de problème puisque comme on a tous été vaccinés contre le Covid,
1: la puce.
0: On a la 5G et donc on sera captable quoi qu'il arrive. Merci en tout cas pour ces infos. On va jouer dans une dizaine de minutes. 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C'est au saut du lit, mais attaquons tout de suite avec le du con du con de 6 heures. Le Ducon du Con, c'est quelqu'un qui ne fait pas la une de l'actu, mais qui est dans l'actu. C'est-à-dire qu'on ne parlera pas de lui, ni sur France 2, ni sur France Info, ni ailleurs, mais nous on en parle parce qu'il nous fait marrer. À ses dépens, il s'est fait mordre par un serpent.
5: C'est ça Bruno, il s'appelle Zhang. Il vit en Chine, dans les montagnes chinoises, assez reculées et assez isolées. Il était en train de couper du bois, et là, entre les bûches, il y a un serpent très venimeux qui lui attrape le doigt et qui le croque. Sauf que lui, ce serpent, il le connaît très très bien, parce que tout le monde en parle de serpent dans cette région montagneuse. Il s'appelle le serpent des 5 pas. Ça veut dire que si tu fais 5 pas,
0: tu meurs.
5: Tu meurs.
0: Ouais.
5: Et il n'y a pas d'antidote. Donc du coup, Zhang, il n'a pas de réseau, il est seul dans la montagne, il est beaucoup trop loin de l'hôpital, donc il prend une décision radicale. Il était en train de couper du bois, il prend sa hache et il se coupe le doigt.
0: Ah oui.
5: Et ensuite, il peut faire plus de 5 pas selon lui. Donc
0: ah oui.
5: Il va à sa voiture, il fait quelques heures de route pour arriver à l'hôpital. Et à l'hôpital, on lui dit, écoutez monsieur, le serpent était bel et bien venimeux. En revanche, vous coupez le doigt, ça ne servait pas à grand chose.
1: Oh non.
5: Puisqu'il existe un antidote qu'on peut vous administrer jusqu'à plus de 6 heures après. Donc en fait, il a suivi la légende urbaine de son village qui disait 5 pas et clac,
0: ouais,
5: tu meurs.
0: Ouais.
5: Et ben non.
1: Mais
0: j'espère, que c'était pas son doigt de reconnaissance digitale.
1: Bah oui.
3: Ah bah oui, le pauvre, oui.
0: Au moins ça, tu vois, qu'il n'est pas complètement tout perdu. Johan, t'es avec moi?
1: Oui, non, je suis avec toi.
3: Qui suis-je, où vais-je?
0: On a fait l'émission avec Afrojack, Sia et David Guetta. 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

0: 7h10.
1: Petit message au réveil qui font plaisir. Arnaud vient de nous envoyer en DM sur le compte Insta, c'est Bruno Fun Radio. Vous êtes géniaux et surtout, il ne faut pas changer car vous nous faites du bien tous les jours. Merci pour votre bonne humeur et votre folie contagieuse. Ça fait plaisir. Bisous.
2: Merci
1: à toi. Aloïs qui dit, vous aussi, vous n'arrivez pas à dormir tôt en ce moment. Je suis boulanger, je me lève à 3h du matin. J'arrive pas à dormir avant 23h minuit. J'en ai marre, j'ai un peu ça, Aloïs.
2: Bah pareil. Ah ouais. Mais tu sais, c'est parce qu'on a vécu un épisode de chaleur et du coup, là, ton corps, il a du mal à se réhabituer au nouveau temps.
1: Oui, ouais,
2: c'est
1: vrai. Et puis, il fait jour tard. Le soleil se réveille de bonne heure. On est un peu décalé. Voilà, qu'est-ce que je vous dis. On est un peu les poules de la radio, donc quelque part.
3: C'est évidemment beau, ça. On va faire un jingle.
2: Je viens de pondre.
1: Voilà. Coco, Erico, c'est le nouveau Shakiro. Oui, c'est Shakira, mais ça rimait pas sinon. Il est 6h11. Du lit ce matin, nous accueillons Angélique. Bonjour Angélique.
4: Bonjour la famille.
2: Bonjour Angélique.
1: Salut. Angélique habite à Gevrey-Chambertin.
3: Ah oui, bien sûr, le 21.
2: Pourquoi ça vous fait plaisir, Gevrey-Chambertin?
1: Parce que Gevrey-Chambertin, c'est un super vin rouge.
3: Bah oui, super.
2: Ah d'accord.
3: Ouais.
1: Vin de Bourgogne.
4: Les grands crus de Bourgogne.
1: Évidemment. Angélique, tu fais quoi dans la vie? Tu travailles dans le domaine du vin ou pas du tout?
4: Pas du tout. J'habite dans un domaine, mais je travaille au CHU de Dijon en tant qu'agent logistique en pharmacie.
1: Ok. Bon, ça va, la vie est belle, t'es heureuse?
4: Oui, je suis heureuse. Je vais me marier dans 3 semaines.
1: Oh, charmé!
4: Tout va bien.
1: Dans un domaine bourguignon ou pas?
4: Bah, à Gevrey aussi.
1: Eh, ça veut dire qu'elle va faire, et il n'y a que Pinot qui peut savoir, le la la la la la la la la la la la la la la la la la.
3: C'est le bambourguignon.
1: Le bambourguignon.
2: C'est chouette.
4: Le bambourguignon.
2: Je connais ça. Oh les gueux. Dis-moi, c'est moi. Nous à Paris, on a pas ça. C'est génial.
3: Ah non, vraiment. Quelle mascarade.
2: Comment vous faites, la la la?
3: Ils frappent dans leurs mains, tu verras, les bourguignons sont des connards, mais alors.
2: Ah, c'est charmant.
1: Angélique, je te propose ce matin de repartir avec 1000 euros cash. Le principe du saut du lit, je vais te poser une question et cette question attend une réponse chiffrée.
4: Ça marche.
1: Tu vas avoir 13 secondes pour trouver la bonne réponse. Pendant ces 13 secondes, je vais t'aider. En fait, on va jouer au plus ou moins. Ok, si tu as la bonne réponse dès les 3 premières secondes, tu gagnes l'intégralité de la somme, à savoir les 1000 euros. Et puis ensuite, à chaque seconde qui s'égrène, il y a 100 euros qui vont disparaître. Donc le but pour toi, c'est de trouver le plus rapidement la bonne réponse pour éviter de perdre un maximum de pognon. On est d'accord?
4: On est d'accord.
1: Voici la question. C'est le 3 juin aujourd'hui, on attaquait l'émission tout à l'heure en parlant de la visite d'Emmanuel Macron à Clairefontaine hier, puisque il y avait les Bleus qui étaient réunis tous ensemble cette fois-ci pour préparer la Coupe du Monde, et parmi les Bleus, il y a Désiré Doué. Désiré Doué, tu en as déjà entendu parler, Angélique?
4: Oui, quand vous en parlez à la radio, mais sinon...
1: C'est le joueur du Paris Saint-Germain,
4: oui.
1: D'accord, et il fête ses 21 ans.
4: Ok.
1: La question que je te pose, Angélique, est la suivante. Quel est le numéro de son département de naissance? Top chrono.
4: 77.
1: C'est moins.
4: 60.
1: C'est moins.
4: 50.
1: C'est un chouille moins.
4: 49.
1: Oui,
2: oh oui. Bien. Bravo.
1: Le mot chouille, ça marche pas mal.
4: Ouais.
1: Angélique, 500 euros cash.
2: Yes. Ouais. Ouais. Ouais.
3: Bravo Angélique, éclate-toi ma puce.
4: Merci.
1: Qu'est-ce qui t'arrive?
4: Je suis trop contente.
3: C'est Carina qui félicite la...
4: Bravo
1: Angé.
4: Merci, merci, merci.
1: Angélique, 500 euros, c'est bien pour le mariage, ça permet de se faire plaisir un petit peu avant.
4: Mais oui.
1: On te fait des bisous.
4: Merci beaucoup. Bonne journée.
2: Bisous Angélique.
1: Bonne journée. Comment s'appelle le heureux élu?
4: David.
1: Bon, ben on embrasse David. Ciao Angélique.
4: Merci beaucoup.
1: On parlait de foot, l'hymne de la Coupe du Monde sur Fun Radio, c'est Shakira, tout de suite.

0: 6h18, c'est Fun Radio. On parlait de Désiré Doué tout à l'heure. Je disais en antenne, le gars a quand même un nom qui correspond un peu à ça.
1: Ah bah ouais,
2: oui,
1: il a
2: c'est
1: la
2: vrai.
1: Classe, lui, hein.
2: Ah, parce qu'il est doué.
0: Bah oui. Ah, c'est oui, le but du truc.
1: T'as vu un peu l'armée d'inspecteur
2: mais c'est... Il a dit doué, sinon.
1: Il a dit doué, il a pas dit doué,
2: il a dit doué.
0: Commencez pas à me fatiguer à 6h18, attendez 8h.
1: Oui, t'as un bouton de fièvre en plus.
0: Ouais, vous voyez bien que je suis pas bien.
1: Il pousse là, il pousse.
0: C'est pas bien important. Non, mais tu sais, on avait déjà parlé de ça. C'est comme les gens qui ont des métiers en rapport avec leur nom de famille, ça s'appelle un aptonyme.
2: Oui. Ah oui, Benjamin ouais. Croissant qui est boulanger, quoi.
0: Exactement, j'étais tombé sur un gars qui s'appelait Michel Froid qui bossait dans une entreprise de chauffage et de climatisation. Ça me faisait rire.
1: Vous avez monsieur Pissefroid qui est urologue. En plus, ça va.
2: Et monsieur Picmal qui était infirmier. On l'avait vu sur BFM.
0: Non, mais tu sais, c'est drôle. Peut-être que vous avez un nom de famille qui, alors, soit en rapport avec votre métier, soit en rapport avec vous tout court. Je veux dire, tu t'appelles Le Grand et tu mesures 1m20, tu vois, ça me fait rien.
2: C'est un peu relou, ouais.
0: Ouais, c'est drôle. Tu t'appelles Pêcheur et t'es chasseur.
2: Ah ouais.
1: Bah, ouais
2: c'est... Et si tu t'appelles Martin, Pêcheur.
0: Si t'es pêcheur et que t'appelles pêcheur et t'es pêcheur, ça me fait rire aussi. On pourrait se faire un petit tour comme ça. Si vous êtes réveillé, hier vous avez été super réactif. On avait demandé des profs parce qu'on parlait des perles de collège. On a vu plein de profs
2: ouais,
0: au téléphone.
2: Vrai.
0: Je veux croire qu'à 6h19, vous pouvez appeler le 01 42 48 5000.
2: Mais bien sûr.
0: Et on va faire de la radio avec vous le matin parce qu'on aime vous accueillir au standard. Comme ça, on écoute à la fraîche Sound of Legend sur Fun Radio. Ce sera le remix de San Francisco. Et puis, on a déjà le Zoom de Pino qui se prépare. Et oui, ce sera dans un quart d'heure. Pino, comme chaque matin, nous fait jouer avec une année. Ce matin, on s'arrête en 2016.
1: 10 years after, 10 ans en arrière.
2: Je sais pas comment c'est.
0: C'est 10 ans après.
1: Ah la vache, tu vois, j'avais une chance sur deux. Mais on écoutait ça il y a 10 ans. Dance with me one more time. Et alors, on parlera d'une série. Si Karina Siamer n'a pas la réponse... Je fais rien, mais je serais très vexé.
2: D'accord, c'est une menace.
0: Quand tu sais que quand tu menaces, tu devrais être négociateur pour le GIGN.
2: Sortez, enfin, si vous
0: voulez.
2: Si vous
0: n'en avez pas les otages. Eh bien, c'est pas très sympa, bon, en tout okay. cas. Je préfère vous le dire. Fun Radio, 6h20.
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0: 16h25, c'est Fun Radio, les copains. Vous êtes rapides, mais qu'est-ce que j'aime ça. Bonjour Charlène.
28: Et bonjour, salut Charlène.
0: On parlait de Désiré Doué qui fête son anniversaire aujourd'hui. On disait Désiré Doué, le mec est doué. Donc ça marchait plutôt bien. Et je suis dans délire. Est-ce que t'as un nom de famille qui correspond soit à quelque chose de ton physique ou à ton taf?
28: Alors ça correspond totalement à mon taf.
0: Pourquoi? Tu t'appelles comment?
28: Alors je m'appelle Laporte, mon nom de famille. Et je suis agent immobilier à Carcassonne.
2: Ça marche hyper bien.
0: Voilà. Et on t'a fait des vannes quand t'étais au collège ou au lycée, genre tu l'apprends?
28: Alors la pas porte. Du tout, parce qu'en plus c'est mon nom marital. J'ai pas eu le choix.
0: Bon. Eh bien ça marche bien, Charlène. Je te fais des bisous.
28: Exactement. Merci beaucoup Bruno, bonne journée.
2: Bisous Charlène.
0: Bonjour Carole.
29: Bonjour.
2: Salut Carole.
0: Carole, t'es à Moussy.
29: Oui.
0: C'est en Savoie.
29: Oui, tout à fait.
0: Alors attends, parce que je vois que tu bosses dans un lycée agricole.
29: C'est ça.
0: C'est quoi ton nom de famille?
29: Mur.
0: M-U-R-E?
29: Mur, ouais, tout à fait.
30: Ça marche. La mur.
29: Et en fait, surtout ma mère s'appelle Beauchamp. Ma grand-mère s'appelait Buisson. Donc, vraiment de famille.
0: Ah bah, t'étais faite pour bosser dans le domaine agricole, c'est sûr.
2: C'est dans la lignée.
0: Carole, je te fais des bisous.
2: Bye bye, bisous, Carole. Famille. Bisous, Carole.
0: Bonjour, William.
31: Bonjour Bruno, salut.
2: Salut Will.
0: Maître d'œuvre à Bourg-en-Bresse. Alors William, je vois que ton nom de famille est Soulard.
31: Exactement.
0: T'es alcoolique?
31: J'ai été.
2: Tu bosses dans un bar?
31: Non, je travaille chez un distributeur de boissons qui s'appelait même Murgier Boissons.
0: C'est génial.
2: Murgier.
0: C'est génial, ça s'invente pas, c'est extraordinaire. William Soulard, j'adore l'idée.
31: Pour la petite anecdote, ma sœur s'est mariée avec un Paul Verdot et mon frère était avec une Marion Canette.
2: William, jure-moi
0: sur la tête de tes enfants si t'en as que tu me racontes pas des conneries.
31: Je le jure.
2: C'est énorme.
30: Canette, c'est la première fois que j'entends ce nom.
0: C'est génial. Je te fais des bisous.
31: Bisous, à bientôt.
2: Gros bisous, ciao, c'est super.
32: Canette, c'est fou.
0: 6h27.

0: Mercredi, c'est le 3 juin, c'est le Zoom de Pino qui arrive, qui va nous amener tout à l'heure en 2016. On va jouer au Toto gagné, Toto perdu, c'est dans une vingtaine de minutes. En boucle sur BFM TV ce matin, on nous apprend que les composants électroniques font que le prix de la PlayStation 5 a explosé. C'est au-dessus de 600 euros maintenant une PS5, ça tombe bien, je vous l'offre.
1: Ah, bah
0: c'est
1: bien.
0: Une vingtaine de minutes, voilà, comme ça vous n'avez pas à vous prendre la tête. Vous envoyez Bruno par SMS 74 900 si vous êtes en France, 63 22 si vous êtes en Belgique. Les infos sur Fun Radio à la seconde près, il est 6h30. Et Oriane Doro pour le flash. Bonjour Oriane.
2: Bonjour Bruno, bonjour à tous. Beaucoup de grisailles, encore de la pluie sur le nord-ouest, mais le soleil est de retour autour de la Méditerranée.
0: Il était visé par une plainte pour viol sur mineur.
2: L'homme suspecté d'avoir enlevé Liane à 11 ans dans le Gers vendredi dernier à la sortie du collège était accusé de plusieurs viols par une petite fille de 10 ans. Une plainte avait été déposée contre lui en août dernier. Il avait par ailleurs été licencié du lycée où il est accusé de plusieurs viols par une petite fille de 10 ans. Une plainte avait été déposée contre lui en août dernier. Il avait par ailleurs été licencié du lycée où il travaillait.

0: État hébreu. L'armée américaine, de son côté, dit avoir repoussé plusieurs attaques iraniennes cette nuit dans la région du Golfe. Des missiles visant Bahreïn et le Koweït ont été interceptés.
1: En France, un hommage national à Edgar Morin.
0: Il sera présidé ce matin à 11h par Emmanuel Macron aux Invalides à Paris, 5 jours après la mort du sociologue et philosophe à l'âge de 104 ans. Le chef de l'État salue un soldat de la résistance, un penseur du siècle et un esprit universel. Le Parlement reconnaît la part de responsabilité de l'État dans le scandale du chlordécone aux Antilles. Le texte a été adopté définitivement hier à l'Assemblée. Proposition de loi qui avait été déposée par un député socialiste guadeloupéen. 90% de la population antillaise est contaminée par le chlordécone, ce pesticide utilisé dans les bananeraies jusqu'au début des années 90, et ce en dépit des alertes de l'Organisation mondiale de la santé. L'État devra notamment agir pour dépolluer les terres et les eaux contaminées.
1: Du tennis, suite des quarts de finale aujourd'hui à Roland.
0: À suivre, le Canadien Félix Auger-Aliassime, 6e au classement mondial, qui affronte l'Italien Flavio Cobolli, 14e. Chez les femmes, la numéro 1 mondiale Arina Sabalenka a rendez-vous avec la Russe Diana Schneider. Hier, Alexander Zverev, numéro 3 mondial, s'est qualifié pour le dernier carré. Il affrontera le Tchèque Jakub Mensik pour une place en finale.
1: On finit par la météo de ce mercredi.
0: Ce sera assez variable. Le soleil est de retour sur le pourtour méditerranéen où le Mistral et la Tramontane soufflent à 70 km/h. Partout ailleurs, la journée commence sous la grisaille avec encore quelques gouttes de pluie des pays de la Loire au Hauts-de-France ainsi que du Grand Est au nord des Alpes. Cet après-midi, il y aura davantage d'éclaircies sur la Bretagne dans une ambiance assez fraîche pour la saison, tandis que le ciel restera couvert sur tout le reste de la façade atlantique, à part sur le Pays Basque. Il fait 14 ce matin à Cabourg, à Grande-Synthe et à Sens, 15 à La Roche-sur-Yon, 17 à Royan. Cet après-midi, il fera 18 à Sedan, 19 à Paris, à Villandry, 21 à Figeac, 23 à Vénissieux.
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1: Fun Radio Dance Music, Save Me Tonight. Le remix de David Guetta avec Jennifer Lopez. Et Limon dans la demi-heure. Je m'appelle Bruno, soyez les bienvenus sur Fun Radio. Sohan est là.
3: Bonjour.
1: Il y a Karina.
3: Hello.
1: Il y a Pino.
4: Salut.
1: Et on apprend que 3 ans après la dernière plainte, Patrick Poivre d'Arvor est visé par 2 nouvelles accusations d'agression sexuelle hier. Ah les gars, Poivre d'Arvor, Bruel, Sébastien, 2026, c'est pas l'année des Patrick.

0: 6h36, je suis tombé sur un reportage, les amis, sur BFM qui m'a tué.
1: Dans ce collège des Bouches-du-Rhône, impossible de trouver du papier toilette dans les sanitaires des garçons. Ils doivent faire sans depuis le 18 mai.
2: Si on a une envie pressante, ça peut être vraiment compliqué si on n'apporte pas son papier.
3: À cause de ça, beaucoup de gens ne font pas la consommation et du coup, on mal au ventre parfois.
1: Une mesure radicale prise par la directrice de l'établissement après des dégradations.
0: Ils sont punis. Ils sont punis de PQ.
4: Non mais enfin.
5: C'est énorme.
0: Mais parce que, en fait, comme ils faisaient des boulettes de papier mouillé avec le papier WC qui collait au plafond du collège.
6: Oh, mais je l'ai fait aussi ça.
0: L'approviseur, elle a dit, vous savez quoi, si c'est comme ça, vous aurez plus de PQ.
4: Plus personne se torchera dans ce collège, je vous le dis.
5: Mais enfin,
4: c'est la pire punition qui existe quand même.
0: Alors, moi j'ai connu en punition quand j'étais petit, à genoux, avec une règle en fer sous les genoux.
4: Oui, mais ça, c'était vraiment à l'ancienne.
0: Ah,
4: c'était des punitions d'un autre temps.
6: Ah, t'as eu ça, mais ça fait mal, ça, non?
0: Ouais,
5: c'est pas agréable.
0: Non, mais tu sais, alors, bon, moi, je suis un peu plus vieux que vous, mais je suis sûr. On peut faire un florilège de punitions. Peut-être que vous avez, vous, vécu des punitions improbables. On peut en parler au 01 42 48 5000. T'as eu, toi, Soso?
5: Bah, moi, oui, mais j'étais privée de chocolat blanc, quoi. Parce que c'était mon péché mignon, et juste, on m'a dit, tu mangeras pas de chocolat blanc.
4: T'auras plus de galac.
0: C'est pas dingue. Bon, on va faire de la radio ensemble. Pour l'instant, c'est le Zoom.
7: Nom de Zeus. Zoom sur 2016.
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0: Tous les matins avec Pinon, on joue avec une année. On s'arrête en 2016. Ce matin, l'année d'un des tout premiers tubes de Jules, Chiquita.
6: Exactement, et ne quittez ça aussi.
0: Le chétan.
6: Ah, t'aimes pas?
0: Voilà.
6: Ah oui, c'est vrai, t'aimes
5: pas. Mais t'es pas la cible, moi, les enfants qui adorent. Chantent,
0: ouais. Les enfants qui chantent, moi, c'est l'antichambre de la mort.
5: Ça peut faire peur, en fait.
0: Moi, pour moi, c'est un truc de film d'horreur. Les enfants qui chantent
6: sur les murs, ça fait pas trop peur, ça va encore.
4: Bah, ça dépend ce qu'ils écrivent.
6: Oui, c'est vrai.
4: Et avec quoi?
6: Allez, le 4 novembre, une série sortait sur Netflix, une série qui fait beaucoup de bruit dans le monde entier. Indice Grande-Bretagne en 2016.
4: Oh, The Crown.
6: Eh bien sûr.
5: Ah là là, ça, c'est la série de Carrie.
6: Ça a déjà 10 ans, cette série, moi.
4: Je l'ai regardé 3 fois.
5: C'est vrai?
4: Ouais.
0: Moi, j'ai pas vu la fin.
4: Et alors, la fin, ils m'ont
0: après,
4: perdu un petit peu.
0: Les Didi, parce que je n'arrivais pas à identifier les personnages. Ils n'étaient pas assez ressemblants, je trouve.
6: Il y a eu 6 saisons, mais il y en a une autre en préparation, je crois, parce qu'il y a toujours des événements. Donc voilà.
5: Et ils ont fait la mort d'Elisabeth ou pas? Excuse-moi, je te coupe.
6: Pas encore. Donc
5: non,
6: c'est pour
5: encore.
6: Ça qu'ils vont
5: en
6: faire.
5: Donc ça arrive.
6: Ça n'arrête jamais. Hein.
5: Alors,
6: 100 millions de foyers au moins ont vu la série dans le monde. Hein, donc ça veut dire
4: elle est magnifique, cette série.
6: C'est énorme, quoi. En 2016, on écoutait ça. Et alors,
0: Adèle.
6: Avec le recul, ça va nous faire marrer. En 2016, un événement mondial avait lieu à Paris. Un événement où on espérait vraiment que le monde irait bien, etc. Vous vous souvenez, un truc
0: la
6: écologique
0: COP.
6: Ouais, la COP 21.
5: Mais non. C'était
6: et ouais, voilà. Ouais, on espérait que le réchauffement planétaire n'irait pas au-dessus de 1,5 degré dans les 100 ans. Et donc, ça va être atteint dès 2040. Voilà, normalement.
5: Ah, bah alors,
0: ouais, ça va beaucoup plus vite. Mais je te dis, ce matin, il y avait une info qui disait que El Niño, vous savez, qui est cet épisode de tournade et d'ouragan, allait frapper la France en juillet ou en août.
5: On dirait un nom de rappeur.
0: Il
5: n'y
0: a pas, c'est vrai. Il n'y a pas un matin où tu ouvres pas le journal.
6: Ouais, c'est clair.
0: Ah, ouais, d'accord, ok.
6: Ça la fout mal.
0: Ce matin, j'étais gros, je dis, il n'y a pas de guerre. Ah, oui, il y a un truc.
6: El Niño. Pourtant, ça sonne, c'est vrai que ça sonne joli. Ouais. Allez, en 2016, enfin, on écoutait ça.
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6: Vous connaissez ce titre?
5: Pas du tout, je le connais par cœur, ce
6: Slimane.
5: Titre.
6: Ah, tu le connais par cœur?
5: Par cœur.
6: Ouais, ça a cartonné, ça, numéro 1 des ventes. Et en 2016, quel film d'animation arrivé en tête du box-office en France?
4: Toy Story?
6: Non.
5: Libéré, délivré.
6: Indice, mère, la mère.
4: Ah, Vaiana.
6: Vaiana. Tu l'as vu avec tes filles?
4: Oui, bien sûr. C'est super, Vaiana. Et les chansons dans le film, elles sont vraiment géniales.
6: Alors, j'ai l'impression qu'il a moins cartonné dans l'esprit des gens, mais bon, il a quand même eu plein d'Oscars, des Golden Globes et des BAFTA.
4: Ah oui, quand même.
6: Cartonné quand même.
0: J'avoue, je suis passé un peu à côté, moi.
5: Bah, t'es pas la cible.
6: Ça fait 2 questions, on dit que t'es pas la cible. Donc tu peux pas être la cible.
0: Content en tout cas de partager ce moment avec vous.
6: Ouais, mais t'es pas la cible.
0: Bon, on finit le Zoom de Pino comme chaque matin avec un titre de l'année qu'on écoute en entier. Zoom de l'année 2016, je vous ai choisi ça.

0: Bande d'alcooliques. C'est tout de suite, c'est sur Fun Radio.
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3: 6h47, c'est Fun Radio. 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Le tout gagné, tout perdu va arriver juste après le Zoom de Pino. On a joué avec l'année 2016. Le son de 2016 que je vous ai sélectionné et qu'on va écouter en entier ce matin, c'est celui-ci.
4: Nom de Zeus,

0: Ben Walker, c'est le Zoom depuis Nantes ce matin. Titre de 2016, c'était Faded. Je vous ai parlé de punition tout à l'heure avec cette responsable d'établissement scolaire qui a interdit le PQ parce que les élèves le prenaient pour faire des boulettes collées au plafond.
1: Ouais.
0: Et donc maintenant, si tu veux aller aux toilettes, il faut venir avec ton propre PQ. Et je dis, est-ce que vous avez eu des punitions improbables quand vous étiez au collège ou au lycée? Il y a Sandrine qui m'a envoyé, j'ai une institutrice qui nous mettait du scotch sur la bouche si on parlait trop. À force d'en avoir, j'ai fait une grosse allergie.
1: Oh, ça se faisait ça.
0: Fred,
1: jure.
0: Une prof m'avait mis une aiguille au bout de mon stylo pour éviter que je le mâche.
1: Oh.
0: Putain, mais je suis sûr qu'il y a des trucs improbables.
1: Mais c'est de la torture.
0: Venez faire de la radio avec nous, 01 42 48 5000. On fera ça juste avant 7h du matin. Pour l'instant, c'est le toutou gagné, toutou perdu. Are you ready? Bonjour Florentin.
2: Bonjour Bruno, bonjour toute l'équipe.
1: Salut Florentin.
0: On est en Vendée à Dompierre-sur-Rion, c'est bien ça?
2: C'est bien ça Bruno.
0: Et tu es menuisier, sois le bienvenu chez nous Florentin, en arrivant sur Fun Radio ce matin sans rien faire. Tu as gagné 4 cadeaux.
1: Une PS5, t'as aussi gagné un vidéoprojecteur, t'as gagné aussi ton coffret Lexon. À l'intérieur t'as une enceinte, t'as une lampe, t'as une radio et t'as un pack Fun Radio aussi en plus, là t'es gâté.
0: Ouais, ces cadeaux ils sont à toi, il faut que tu les gardes Florentin et pour les garder il faut que tu répondes correctement à 4 questions que je vais te poser. Attention, chaque mauvaise réponse c'est un cadeau qui disparaît, on est d'accord?
2: Ok, on est d'accord.
0: Ça veut dire que il faut que tu répondes à toutes les questions si tu veux garder la PlayStation 5. Première question. Bien avant les films Marvel modernes, un fan a réalisé un film Spider-Man amateur dès 1969. C'est vrai ou c'est faux?
2: C'est vrai.
0: Ouais. Il s'appelait Donald Glut. C'était un ado passionné de cinéma et de comics avec un budget minuscule et des costumes faits maison. Ce court-métrage est considéré comme l'un des tout premiers fan-films Spider-Man de l'histoire.
3: Oh là là.
0: Alors pour ceux qui nous suivent en vidéo, il y a quelques images. C'est un peu cheap, mais
3: c'est pas si pire. Hein.
0: Exactement, a fait un truc pas si pire. Florentin, tu gardes tous tes cadeaux. Deuxième question. 2,2 milliards de litres de bière ont été bu en France en 2025. Vrai ou faux?
2: Ouais, ça doit être vrai.
0: Ouais, c'est vrai, c'est vrai, c'est vrai. Ce chiffre est désormais supérieur à la consommation de vin en France.
1: Bah alors, okay.
0: Tu gardes tous tes cadeaux. Troisième question. Le nom de la marque M&M's représente les initiales de ses deux fondateurs. C'est vrai ou c'est faux?
2: Vrai.
0: Forrest Mars et Bruce Murray ont en effet fondé les M&M's.
1: Heureusement que c'était pas Patrick et Quentin.
0: Ben oui, ça aurait bien moins marché. Les PQ.
1: Merci Florentin.
0: La dernière question pour tenter la PS5, elle est là. La moitié des habitants de Manhattan, c'est le centre-ville de New York, paient plus de 5000 dollars par mois de loyer. C'est vrai ou c'est faux?
2: Oui, je pense, ouais.
0: Florentin, c'est tout gagné. Là, la PS5, bien sûr. PlayStation 5, vidéoprojecteur, pack Lexon, pack Fun Radio pour toi, mon pote.
2: Trop bien, merci à vous, merci à toi Bruno, merci à toute l'équipe. Vous êtes trop top tous les matins, je vous écoute, je vous adore.
1: Merci.
0: Tu nous écoutes depuis longtemps, Florentin?
2: Bah ouais, ça fait une bonne dizaine d'années, hein, ça fait longtemps.
0: Eh ben écoute, tu sais quoi, continue comme ça nous fait plaisir. On aime bien les gens fidèles, on t'embrasse.
2: Merci, je vous embrasse.
1: Bisous, Florentin.
0: Il y a Jennifer Lopez qui va arriver dans la demi-heure sur Fun Radio, mais surtout des punitions improbables. Et je suis en train de regarder là des auditeurs qui vont passer avec nous dans 3 minutes. Donc visiblement, ils sont allés à l'école au Moyen-Âge. À tout de suite.
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4: Bienvenue sur Fun Radio, dans 2 minutes pile, il sera 7h du matin. Juste après 7h, on a le ducon de 7h qui est prêt. Notre ducon de 7h du matin, c'est un juge. Je ne vous en dis pas plus. Il fait des trucs pas très très catholiques. On va jouer à 7h10 pour vous offrir un an d'abonnement à Netflix. Et puis s'il y a un loisir, si vous pratiquez ce loisir, vous êtes forcément sexy.
5: Ah, ça ouais. C'est intéressant.
4: On va en parler dans moins d'une demi-heure. Pour l'instant, on parle punition. Oui, je vous parlais tout à l'heure de cette responsable d'établissement qui a décidé d'interdire le PQ parce que les élèves faisaient des boulettes papier cul mouillé, tu colles au plafond. On a tous fait ça.
5: Bah ouais, mais les parents d'élèves, ils sont furieux et c'est normal. Hein.
4: Les copains, est-ce que vous avez eu des punitions improbable quand vous étiez plus jeune? David est à Embrun dans le 05. Bonjour David.
6: Bonjour l'équipe, salut Bruno, comment
5: salut
6: vous allez?
5: David.
7: Salut David.
4: On est en pleine forme. Alors toi, c'est ton papa qui avait une punition particulière?
6: Ouais, c'est ça, tout à fait. Ouais, en rapport un peu avec son métier, on va dire ça comme ça.
4: Il faisait quoi comme métier?
6: Bah, en gros, lui, il était charpentier.
4: Ouais.
6: Et moi, le mauvais réflexe que j'avais, c'est de mettre la main gauche sous la table quand on mangeait.
4: Ouais.
6: Donc du coup, la solution qu'il a trouvée, c'est de m'attacher la main à la table avec un serre-joint.
5: Mais quoi?
4: Un serre-joint.
6: Avec un serre-joint.
4: Et le serre-joint, c'est ce que tu utilises pour attacher une planche en bois quand tu veux couper, quoi, tu vois.
5: Ça fait mal.
4: Bah ouais, c'est un délire,
6: ouais,
4: quand même, David.
6: Oui, c'était
4: tout
6: assez
4: ça pour
6: spécial,
4: pas que tu mettes ta main sous la table.
6: C'est ça, tout à fait, effectivement.
4: Putain, ils auraient dû faire ça à Bruel, aux enfoirés.
5: Ouais.
4: David, je t'embrasse.
6: Merci, bonne journée, l'équipe.
5: Bisous,
6: à plus tard.
5: Bisous, David.
4: Bonjour, Pauline.
8: Salut, ça va l'équipe?
5: Salut, Pauline.
7: Salut, Pauline.
4: Ça va très, très bien. Pauline, est-ce que tu peux nous donner le nom de ta ville du Nord?
8: Volkerinkov.
4: Voilà, je préférais que ce soit toi qui le fasse. Le mec, il y a toutes les lettres de l'alphabet qu'on n'utilise pas dans le Scrabble, vraiment.
8: C'est ça.
4: Pauline, dis-moi, c'est quoi toi la punition que t'as eue? Je la vois en fait, je te demande c'est quoi. Je sais, tu vas raconter aux auditeurs, elle est quand même très très déplacée, je trouve.
8: Ouais, c'était un peu humiliant. C'était au collège, du coup, en cours d'anglais, j'étais dans le fond de la classe, j'écrivais une lettre pour mon chéri de l'époque. Et la prof d'anglais, elle m'a surprise, du coup, elle me l'a prise, elle l'a lue devant toute la classe.
5: Mmh.
8: Et après, elle m'a dit, pour le prochain cours, de la traduire en anglais.
5: Mais quelle sorcière.
4: Ah ouais, c'est moyen moins.
5: Non, franchement.
7: Après,
5: ça
7: la
5: pas.
7: Traduire en anglais, ça reste, c'est assez créatif quand même, comme punition. Alors,
5: ouais,
7: je suis pas pour le côté, je t'affiche devant toute la classe. En revanche, tu l'as traduit en anglais. Si elle te l'avait fait en face-to-face, ça t'aurait appris des trucs.
8: Oui, ça, à la limite. Mais le côté de devant toute la classe,
4: ouais,
8: moi,
4: non, c'est
8: un peu.
5: Non, jamais de la vie.
4: Pauline, j'avoue. Mais tu sais dire French kiss maintenant, c'est l'avantage.
8: Exactement.
4: Je te fais des bisous, Pauline.
8: Bisous, bonne journée, à bientôt.
7: Ciao, Pauline.
4: Jennifer Lopez vous attend après les infos. On ne rate pas ce genre de rendez-vous. 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
4: L'heure des infos avec Oriane Doro. Bonjour Oriane.
9: Bonjour Bruno, bonjour à tous. De la pluie sur le quart nord-ouest, des températures en dessous des normales de saison, mais du soleil dans le sud-est.
4: Et une proposition de loi pour protéger les Français du cadmium.
9: Ce métal lourd, toxique et très cancérigène que l'on retrouve dans les pommes de terre, les pâtes, les céréales ou encore le riz. Le texte soutenu par les écologistes arrive aujourd'hui à l'Assemblée. Il prévoit notamment une baisse progressive des taux de cadmium dans les engrais. Les Français sont 3 à 4 fois plus contaminés que le reste des Européens. En 30 ans, le nombre de cancers du pancréas lié à cette exposition a été multiplié par 4. Liana reste introuvable à Florence, dans le Gers. Plus de 180 gendarmes sont mobilisés pour tenter de retrouver cette adolescente de 11 ans, portée disparue depuis vendredi à sa sortie du collège. Le principal suspect, âgé de 41 ans, était déjà connu des services de police suite à la plainte déposée l'été dernier pour des viols commis sur une fillette de 10 ans. Il avait par ailleurs été licencié du lycée où il travaillait pour un comportement inapproprié envers une élève. L'homme qui connaissait bien Liana a été mis en examen et placé en détention provisoire pour enlèvement et séquestration.
4: L'armée américaine dit avoir repoussé plusieurs attaques de l'Iran dans la région du Golfe.
9: Des missiles visant Bahreïn ou encore le Koweït ont été interceptés ces dernières heures. Des drones abattus. En réaction, les États-Unis ont bombardé une île iranienne située dans le détroit d'Hormuz. Au Liban, Israël poursuit ses frappes contre le Hezbollah pro-iranien. 5 personnes ont été tuées, 48 blessées hier dans le sud du pays. Et ce, alors que les négociations ont repris à Washington entre Israéliens et Libanais.
4: du tennis. On connaît une affiche des demi-finales hommes à Roland-Garros.
9: Oui, l'allemand Alexander Zverev, numéro 3 mondial, affrontera le tchèque Jakub Mensik qui a battu le brésilien Joao Fonseca hier soir. Chez les femmes, la russe Mira Andreeva et l'ukrainienne Marta Kostyuk sont également qualifiées pour les demi-finales. Aujourd'hui, suite des quarts de finale, notamment entre le canadien Félix Auger-Aliassime et l'italien Flavio Cobolli. Et puis en mot de basket avec la finale NBA qui débute la nuit prochaine. Premier duel entre les Spurs de Victor Wembanyama et les New Yorkais des Knicks qui viennent de remporter 11 victoires consécutives.
4: On finit avec la météo de cette journée.
9: Météo très variable avec du soleil de retour sur le pourtour méditerranéen où le Mistral et la Tramontane soufflent à 70 km/h. Partout ailleurs, la journée commence sous la grisaille avec encore quelques gouttes de pluie des pays de la Loire haute, France et de l'Alsace au nord des Alpes. Cet après-midi, il y aura davantage d'éclaircies sur la Bretagne dans une ambiance assez fraîche pour la saison, tandis que le ciel restera couvert sur tout le reste de la façade atlantique, à part sur le Pays Basque. Il fait 10 degrés ce matin à Bagnères-de-Luchon, 12 à Langres, 13 à Thonon-les-Bains, 14 à Paris, à Vouvray. Cet après-midi, il fera 18 au Croisic, 24 à Dax, 27 à Marignane.

0: Ouais, on est là tous les matins en direct sur Fun Radio et pour attaquer ce mercredi 3 juin, eh ben nous serons là évidemment pour vous accompagner jusqu'à 10h. À une différence près, c'est que Fun Radio tous les matins, c'est jamais pareil. Alors la seule chose qui ne change pas évidemment, c'est l'équipe. Avec Karina.
1: Bonjour.
0: Avec Sohan.
1: Bonjour.
0: Avec Pino.
2: Bonjour à tous.
0: Après, la chose qui peut changer, c'est notre humeur.
1: Ouais, oui, ça arrive, ça, c'est vrai, et on est des humains. Hein.
0: Évidemment. Alors, suivant l'humeur, évidemment, on n'est pas calibré pareil en termes de vannes. Il y a des jours, on est très drôle, il y a des jours, on est.
1: Et là, on est quoi? On est ou on est très drôle?
0: Ben ça, je juge à la fin de l'émission.
1: Ah ouais,
0: enfin,
1: bon,
0: c'est même pas moi qui juge, ce sont les auditeurs.
1: Et le départ, il est comment? Il est mauvais? Il est
0: médiocre? Ah non, là, ça va,
1: bon,
0: la première heure, c'est
1: bon,
0: bien,
1: ça va.
0: Bien sûr.
1: Bilan de première heure,
0: bah,
1: très correct.
0: Bilan
1: hein.
0: de première heure, c'est pas mal. Je regarde les messages que vous envoyez en DM. Il y a Isa qui dit « Les journées sont tellement plus agréables à garder son âme d'enfant. Magnifique journée à vous, l'équipe. »
2: Ah oui, c'est beau ça.
0: Ça fait plaisir. Mais je prends souvent cette phrase de Peter Pan. « Ne grandis pas, c'est un piège. »
1: Ah oui, c'est vrai.
3: Et la phrase du capitaine Crochet, te gratte pas les fesses, ça fait mal.
0: Voilà. Toujours la citation littéraire dont vous avez besoin.
2: Moins connue, mais très sympa.
1: Moins connue, bah ouais, mais beaucoup plus sûre.
0: Évidemment. Ça, c'est Limone, vous avez découvert ce son français chez nous. Pas besoin de ton number, ça va arriver dans la demi-heure, mais pour l'instant, voici le du con. Toutes les heures, on sort sur l'actu. C'est aussi ça quand vous écoutez Fun Radio le matin, et c'est pour ça que c'est tout le temps pas pareil. C'est que on prépare pas à l'avance, on est sur l'actu du jour. Et là, dans l'actu de ce matin, il y a un truc dont aucune chaîne info ne parle. C'est un juge à qui il est arrivé une mésaventure. Si Pino était pas tombé sur cette info, personne ne vous en parlerait aujourd'hui.
2: On part dans le Nevada, donc il y avait une femme juge qui depuis des mois entretenait une relation un petit peu, je dirais, infidèle avec un policier. Mmh. Et donc depuis
0: il
2: deux ans,
0: sa matraque, le policier.
2: Oui, voilà, exactement. Oh. Depuis deux ans, il se réunissait au tribunal dans un lieu un petit peu secret pour faire crac-crac. Sauf qu'il y a eu un problème.
0: Aux États-Unis, crack.
2: Sauf qu'il y a eu un petit peu de problème, c'est que la dernière fois qu'ils se sont vus, la juge, comme dirait Willy Denzé, a un peu cassé le mur du son.
1: Oh non, c'est pas vrai.
2: Elle était heureuse, mais un peu plus que la moyenne, quoi.
1: Ah,
2: voilà.
1: Ya.
2: Et ben, ça a intrigué les collègues, voilà, qui sont passés dans le bureau. Il y a une bête là, il y a un problème là. Et donc ils ont ouvert la porte et ils ont découvert donc la juge avec ce policier.
0: Le voilà. Poteau rose.
2: Le poteau rose, voilà.
0: Comme on dit, évidemment, the part of the rose.
1: Elle était mariée. Ouais.
2: Bien sûr, et c'est strictement interdit d'avoir des relations comme ça,
1: dans
2: le système fédéral. Donc les deux ont été radiés du barreau.
1: Ah,
2: et lui, radié de la police.
0: Ouais. Bah, et pourtant, il l'avait.
2: Oui, exactement.
0: Le barreau, évidemment. 7h06. 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
0: Et vous dites, ah ouais, bah super, il y a Jennifer Lopez et David Guetta qui bossent avec elle. Il est où?
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0: 6h10, c'est Fun Radio. Il y a un loisir, si vous le pratiquez, vous êtes forcément sexy. Je vais vous dire de quoi il s'agit dans une dizaine de minutes. Et puis cette info, faites gaffe. Là, pour le coup, ça peut concerner tout le monde. La marque Auchan a des steaks hachés qui ont subi une rupture de la chaîne du froid. Faites gaffe, donc si vous avez des steaks hachés Auchan dans votre réfrigérateur, ils peuvent vous intoxiquer. Les fameux steaks hachés.
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0: Bonjour Jennifer.
2: Salut. Salut la Jen.
0: Jennifer, Domèvre oui. sur Avière, c'est bien ça?
3: Oui.
0: On est dans les Vosges.
3: Les Vosges, oui.
0: Ça s'entend à la liaison téléphonique.
4: Ouais, c'est les Vosges.
3: Ah, non.
0: Jennifer, tu es manager supermarché. Si tu es avec nous ce matin, c'est que tu peux gagner un an d'abonnement à Netflix. Le coup de pression, je te pose des questions pendant une minute et ta mission, c'est de me donner trois bonnes réponses, mais trois bonnes réponses à la suite. À chaque fois que tu te plantes, tu repars à zéro. Pourquoi ça s'appelle le coup de pression? Parce que quelle que soit la question, tu es obligé, de me donner une réponse, bonne ou mauvaise. Et surtout, tu n'as pas le droit d'hésiter. Une hésitation, et là aussi, c'est l'élimination. On est d'accord, Jennifer?
3: On est d'accord, ouais.
0: Top chrono, c'est parti. Comment appelle-t-on un animal qui mange uniquement des plantes?
3: Herbivore.
0: Un point. Dans quelle saga de film Gandalf est-il un des magiciens?
2: Ciao.
0: Au revoir Jennifer.
3: Au revoir.
2: Bisous Jennifer.
0: Bonjour Jérôme.
5: Salut l'équipe.
2: Et salut Jérôme.
0: À Chabon en Isère. Jérôme, est-ce que tu es prêt?
5: Oui.
0: Top chrono. Dans quelle saga de film Gandalf est-il un des magiciens?
5: Seigneur des Anneaux.
0: Un point. Quel est le principal ingrédient du chocolat?
5: Le cacao.
0: Deux points. Quelle est la capitale de la Pologne?
5: Paris.
0: Varsovie. Quel super-héros possède des griffes rétractables?
5: Wolverine.
0: Un point. Quel nom de pizza veut dire diable en italien?
5: Diablo.
0: Diavola. Tu repars à zéro. Combien de cartes y a-t-il dans un jeu classique?
5: 54.
0: 52. Quel est l'océan situé entre l'Afrique et l'Australie?
5: La Méditerranée.
0: Allez, au revoir.
2: Ah là là.
5: J'ai paniqué.
0: Oui, j'ai
2: on a vu.
0: On t'embrasse, Jérôme.
5: Merci.
2: Bisous, Jérôme.
4: Bisous.
0: Bonjour, David.
6: Ouais, bonjour, tout le monde.
2: Coucou.
0: On dit baillé ou baillette?
6: Baillé.
0: Dans l'Allier, c'est bien ça?
6: C'est ça, tout à fait.
0: T'es prêt, David?
6: Ouais.
0: Top chrono. Quel est l'océan situé entre l'Afrique et l'Australie?
6: Pacifique.
0: L'océan Indien.
6: Ah.
0: Quel est le dieu grec du ciel et de la foudre?
6: Poséidon.
0: Zeus. Quel est le nom de la galaxie où se trouve la Terre?
6: Au revoir.
2: Même de toi-même.
7: Il a bugué.
6: Bonne journée,
0: David. On finit avec Karine, infirmière à Saint-Grégoire, dans l'Ille-et-Vilaine. Bonjour, Karine.
8: Bonjour.
2: Salut, Karine.
0: Karine,
2: salut.
0: T'es prête?
8: Prête.
0: Top chrono. Quel est le nom de la galaxie où se trouve la Terre?
8: Terre.
0: La Voie lactée. De quel pays Freetown est-elle la capitale?
2: Allez. Ah,
0: une bonne journée, Karine.
8: Salut.
2: Bisous, Karine.
7: Tu
2: veux
7: pas le faire gagner à quelqu'un de l'équipe, l'abonnement Netflix, parce que là, on galère.
0: C'était un peu galère. Ce matin, vous avez un peu galéré. Pour la réponse pour Freetown, c'est la Sierra Leone. 7h15, c'est Fun Radio. Soyez les bienvenus.
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0: On adore ce son et en plus t'es français. Pas besoin de ton number, c'est Limon sur Fun.

0: 7h16, c'est Fun Radio. Mercredi aujourd'hui, nous sommes le 3 juin. 5000 euros cash à vous offrir dans la demi-heure. 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Et dans une demi-heure, on sera en direct ensemble sur Fun Radio. Dans moins d'un quart d'heure, les enfants sont formidables. Karina, comme chaque matin, nous fait jouer avec, comme chaque mercredi matin, avec des enfants qu'elle a récupérés sur TikTok, sur Insta, des enfants qui l'ont fait marrer.
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0: Bah, les deux marchent. Hein,
4: oui,
0: quand tu rentres à ce niveau-là aussi, tu sens qu'il y a des capteurs.
1: Hein.
0: Voilà, exactement.
1: Et froide.
0: Je vais vous parler d'un loisir. C'est une étude d'un magazine qui s'appelle Date Psychology.
1: Ouais.
0: Il nous parle d'un loisir qui vous rend automatiquement sexy.
1: C'est pas le pole dance, parce que qui que tu sois, quand tu fais du pole dance,
0: non,
1: on dirait un kebab qui tourne sur une broche.
0: Alors pour le coup, il y a des gens qui font du pole dance. La
1: les
0: femme
1: professionnels.
0: D'Arnaud Ducré.
1: Oui, mais Claire Ducré, elle est professionnelle.
0: Oui, mais tu peux pas dire que dans tous les cas, oui. Mais
1: moi, toi, je suis un kebab.
0: Ah non, alors toi, quand tu le fais, oui. Bah, c'est parce qu'elle nous avait fait ça un jour en boîte de nuit, Karina,
1: ouais,
0: pour nous faire marrer.
1: Idée.
0: Et en fait, le principe de la pole dance, c'est que la barre, elle tourne sur elle-même.
1: Oui.
0: Ce qui permet, tu vois, de tourner. Karina, elle est arrivée pour tourner sur une barre fixe.
1: Elle était en short,
0: comment vous dire, brûlée au troisième degré à l'intérieur des cuisses. Elle a marché comme un cow-boy. C'est-à-dire que pendant tout le week-end, t'as l'impression qu'elle dansait Gangnam Style.
1: Tu sais quoi, j'avais fait marrer les copains.
0: Ah, ça,
1: alors, du coup,
0: ça, je te confirme qu'on avait
5: c'était
0: beaucoup.
5: C'était du pole dance.
0: Beaucoup ri. La lecture s'impose comme le passe-temps jugé le plus attractif avec 98,2% d'avis positifs chez les personnes interrogées. Quand tu vois les gens lire, ils trouvent ça sexy.
1: Ouais, moi, c'est pas l'activité que je trouve la plus sexy.
0: Le loisir que tu trouves le plus sexy, c'est quoi, toi?
1: C'est quand mon mec joue de la guitare.
6: Ouais, j'allais dire le piano, moi, tu vois.
1: Non, ouais, il est guitariste, mon mec, il joue. Et quand il a sa chemise un peu ouverte, qu'il est sur le balcon, et qu'il est avec sa guitare, je lui dis, allez.
5: Ah, t'es comme une jeune étudiante de 20 ans.
6: Ah non, t'es si mignonne.
0: Il fait 4 notes, il fait jeux interdits.
1: Non, il a fait le conservatoire
6: bien,
1: et tout, et il chante en espagnol.
5: Attention, Bruno, parce que
6: bien.
5: T'as le seum, là. Oh. Il fait 4 notes, de la merde.
1: Non, il a fait le conservatoire et tout.
0: J'ai toujours détesté les gens qui jouaient de la musique, parce que quand j'étais plus jeune, tu vois, sur les plages, l'île d'Oléron, sur, tu sais, quand, près de chez moi.
5: Ça marche.
0: Tu faisais rien des meufs, tu te disais, ok, ce soir, ça va le faire. Et là, t'as un gars qui arrivait, qui se posait sur la plage avec, tu vois, la touffe de cheveux mal coiffée, qui jouait 3 notes à la guitare, et bim, c'est lui qui pêche.
5: Ah bah, bien sûr.
1: Bien sûr.
5: C'est la justice de la vie. Ouais, c'est ça.
0: Est-ce qu'il y a un loisir que vous trouvez sexy, ou peut-être que vous-même, vous pratiquez un loisir qui fait que vous avez votre petit succès? Bah, venez nous le dire. 01 42 48 5000. On fait de la radio ensemble sur Fun Radio. Vous êtes sur Fun. Il y a des gros cadeaux, vous l'avez entendu. Il y a un moment où vous participez, et ça vous fait plaisir. Et là, vous dites, oui, mais est-ce qu'on a du son pour nous réveiller? Eh, bien sûr. Et vous vous réveillez sur une plage, au soleil. Oui, c'est pas vrai, mais ça, c'est pas le délire. Imaginez un peu, on essaye de vous créer un truc, là. Camila Cabello, Havana, c'est tout de suite, c'est sur Fun Radio.
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4: 7h25, c'est Fun Radio. Est-ce qu'il y a un sport que vous trouvez sexy? Un loisir, pardon. Je dis sport parce qu'il y a Elodie qui m'a envoyé en DM le sport de combat.
11: Ah ouais, la lutte. Ouais. C'est combi ça.
4: Ouais. Laurie qui dit ceux qui sont bricoleurs. Bricoleur un peu sexy, ouais, tu fais ça torse nu, tu vois, avec un jean, évidemment.
11: Mais sans l'arrêt, hein, pitié.
4: Sans l'arrêt, évidemment.
11: Ah ouais, non, pensez aux copains.
4: On en parle avec vous après.

0: 7h28, c'est Fun Radio. Xavier qui vient de m'envoyer en DM. Je trouve les femmes motardes magnifiques. On parlait des loisirs qui rendent sexy. Il y a Mélanie qui est avec nous ce matin. Bonjour Mélanie.
1: Bonjour.
2: Bonjour Mel.
0: À Chantonceau.
1: Exactement.
0: C'est dans le Maine-et-Loire.
1: Ça fait plaisir de vous avoir au téléphone.
0: Ben,
1: c'est
0: ça gentil, fait Mélanie. Plaisir de t'avoir. Mais tu sais Mélanie, quand on dit appeler le 01 42 48 5000, vous arrivez à l'antenne quasiment et automatiquement. Nous, on est très, très joignable facilement. Le numéro est gratuit, tout va bien. Et Mélanie.
1: Ah ben non, mais ça fait super plaisir parce que moi, ça fait des années que je vous écoute. Et puis après, moi, je suis aide-soignante, donc j'ai pas souvent le temps de vous appeler.
0: Et là,
1: ça n'arrive pas.
0: Et ben tout va bien. Alors, ben, tu vas pouvoir nous parler de ce loisir que tu trouves sexy. C'est quoi, toi, Mélanie?
1: Le loisir que je trouve sexy, c'est le BMX.
3: Ah j'avoue, assez souvent en plus ouais, des mecs aux cheveux longs, comme les guitaristes, un peu, c'est la même équipe à peu près.
0: Et c'est aux Jeux Olympiques qu'on
1: a vu
0: les trois Français là, qui avaient fini premier, deuxième, troisième.
2: Ah mais oui c'est vrai, ouais. On avait été bons.
0: Moi j'ai une culture du BMX parce qu'à Saint-Jean-d'Angély, il y a eu une des premières pistes de compète de BMX. D'ailleurs sur les trois qui ont eu des médailles, il y en a un qui vient de chez moi, qui vient de Saint-Jean-d'Angély.
2: Ah t'es fier.
0: Oui, mais pas sexy.
1: On est bien d'accord.
0: On peut pas tout avoir. Je te fais des bisous Mélanie.
1: Merci beaucoup.
2: Bisous.
0: Ciao. Ciao. Les enfants sont formidables avec Karina. Après les infos, bébé Rixa qui est calé. Merci de vous réveiller avec Fun. Il est 7h30.
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0: Et les infos avec Oriane. Oriane Doro, bonjour.
5: Bonjour Bruno, bonjour à tous. Beaucoup de grisailles, encore de la pluie sur le nord-ouest, mais le soleil est de retour autour de la Méditerranée.
0: Une première étape de franchie pour le projet de loi d'urgence agricole.
5: Le texte défendu par le gouvernement et soutenu par le Rassemblement national a été adopté en première lecture hier. La gauche a voté contre. Elle dénonce notamment des mesures en faveur de l'élevage intensif et de l'agro-industrie, et ce au détriment du climat et de la biodiversité. Le

0: a été visé par une plainte pour viol sur mineur.
1: Oui, le procureur de Toulouse l'a confirmé hier soir, alors que la collégienne de 11 ans reste introuvable à Fleurance, dans le Gers. Le suspect mis en examen pour enlèvement et séquestration était donc déjà connu des services de police suite à une plainte déposée en août 2025 pour des viols commis sur une enfant de 10 ans. Mais l'homme n'avait pas encore été auditionné dans cette affaire. 170 gendarmes restent mobilisés. 4 jours après le sacre du PSG en Ligue des Champions, le bilan des débordements s'alourdit. 3 personnes sont mortes à Paris, le conducteur d'une moto sur le périphérique et 2 hommes tombés dans la Seine. L'un décédé d'un arrêt cardiaque aurait sauté volontairement avant de couler. L'autre victime a été retrouvée au niveau du pont Louis-Philippe en plein centre de la capitale. Par ailleurs, l'IGPN, la police des polices, a été saisie alors qu'un adolescent de 13 ans a été éborgné par un tir de LBD à Bobigny en Seine-Saint-Denis.
0: Du tennis et la suite des quarts de finale aujourd'hui à Roland-Garros.
1: Avec notamment un duel entre le Canadien Félix Auger-Aliassime, 6e au classement mondial, qui affronte l'Italien Flavio Cobolli, 14e. Chez les femmes, la numéro 1 mondiale Arina Sabalenka a rendez-vous elle avec la Russe Diana Schneider. Hier, Alexander Zverev s'est qualifié. Il affrontera Jakub Mensing pour une place en finale.
0: Et c'est la météo pour finir.
1: Elle sera très variable. Le soleil est de retour sur le pourtour méditerranéen où le Mistral et la Tramontane soufflent à 70 km/h. Partout ailleurs, la journée commence sous la grisaille avec encore quelques gouttes de pluie des pays de la Loire aux Hauts-de-France ainsi que du Grand Est au nord des Alpes. Cet après-midi, il y aura davantage d'éclaircies sur la Bretagne dans une ambiance assez fraîche pour la saison, tandis que le ciel restera couvert sur tout le reste de la façade atlantique à part sur le Pays Basque. Pour l'instant, il fait 14 à Cabourg, à Grande-Synthe et à Sens, 15 à La Roche-sur-Yon, 17 à Royan et à Saint-Laurent-du-Var. Cet après-midi, il fera 18 à Sedan, 19 à Paris, 23 à Vénissieux.

c'est Ugel. Bon réveil les copains dans quelques instants, les enfants sont formidables avec Karina et puis c'est l'info de la journée. Il est 7h33, ça fait exactement 3 heures que Céline Dion n'a pas rajouté de date de concert.

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0: Le mercredi matin, Karina a récupéré pendant une semaine les enfants qui l'ont fait marrer sur TikTok, sur Instagram, et elle nous les fait découvrir sur Fun Radio.
2: Et j'ai du lourd ce matin. Alors le rêve des enfants quand ils sont en voiture avec les parents, quand ils sont petits, c'est quoi? Et c'est de monter devant, d'être
3: oui,
2: sur le côté passager. Et ce papa a voulu faire passer l'envie à sa fille de monter devant. Alors on va oublier tout ce qui est sécurité routière, machin et tout ça, c'est pas le sujet. Il lui a fait croire qu'il se faisait arrêter par la police et du coup il lui demande de se cacher à l'avant. Écoutez la suite.
4: Qu'est-ce qu'il y a devant? Ah non, non, c'est pas une petite fille, c'est une chèvre. Ah non, non, je vous assure, c'est une chèvre. Bah alors, écoutez, chèvre.
5: Oui.
4: Chèvre.
5: Ben.
4: Chèvre.
5: Ben.
4: Vous avez vu?
2: Il lui faisait croire que c'était la police qui l'arrêtait, il lui demandait de faire la chèvre. Chèvre? Oui.
6: Et puis, quand j'étais petit, mon papa, des fois, il me faisait monter devant et il me faisait la même chose. Quand il disait attention, il y a la police, je me cachais sous le siège.
2: Ouais, moi aussi. Mignon, hein. Moi, c'était dans le coffre.
3: Mais Karina, oui, c'est pas normal.
6: C'était parce que c'était une voiture commerciale, ils te promenaient comme ça.
2: Ouais, il y avait ça. Et puis, on a aussi fait un Paris-Marseille en camion. Mais nous, à l'arrière du camion. Oh, qu'est-ce qu'on s'était marré avec les cousins.
7: Vous dites que c'est normal. Oui, c'est normal.
2: Oui, d'accord, Karina.
6: Ça explique aussi beaucoup de choses.
2: Cette enfance. Bon, à quoi est-ce qu'on reconnaît une maman qui en a marre de cette éternelle question de qu'est-ce qu'on mange ce soir? Et quand elle répond ça à cette question.
8: Du cholo. Tu sais ce que c'est? C'est du caca avec de l'eau.
2: Voilà, et tu finiras ton assiette. Et cette maman, donc, a un enfant. Alors, il y a forcément un retour de bâton quand cette même maman demande à son enfant ce qu'il a mangé à la cantine. Et il lui répond ça.
9: T'as mangé quoi ce midi, Liam?
10: Des caca.
9: Avec quoi?
10: Avec des crottes de nez.
9: Ah, pas mal.
2: Voilà, on paye la cantoche pour
6: génial.
2: Ça.
6: Hein. Des
2: pipi,
6: bien sûr.
2: Oui, mais c'est la base de l'humour. Bon, nos enfants resteront toujours des bébés, toute notre vie, quoi qu'ils fassent. Et c'est pas cet extrait de cette jeune dame qui peut dire le contraire.
11: Mon père vient de m'envoyer 2 euros par virement bancaire de la part de la petite souris parce que hier, je suis allée chez le dentiste et qu'on m'a retiré une dent. J'ai 30 ans. Voilà, j'ai rien à ajouter.
2: C'est trop mignon.
3: C'est tellement mignon.
2: C'est très mignon.
6: Moi, je trouve ça génial.
2: C'est super, c'est le virement mignon, bancaire de la petite souris. Je savais pas qu'elle faisait ça.
6: Elle fait un Wero maintenant.
2: C'est ça. C'est le moment touchy de cette chronique. Les enfants sont formidables. Ça va passer très vite. Bon, vous connaissez cette chanson? On écrit sur les murs.
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2: Bon, et visiblement, pour écrire sur le mur, cet enfant n'avait plus d'encre.
9: Anna, elle vient de faire une dinguerie. Vous rêvez pas, c'est de la merde.
2: La chanson prend un tout autre sens.
3: Elle a étalé ses matières fécales.
6: Tu sais quoi? Ça ne me surprend pas parce que j'ai mes meilleurs amis, Flo et Pascal, tu vois.
2: Oui, je vois qui c'est.
6: Un jour, il y a longtemps, une de leurs filles était avec des potes dans sa chambre et au bout de 10 minutes, t'entends rien, tu te dis...
2: C'est danger.
6: Il se passe un truc. Et en fait, ils étaient trois et avec la balayette des toilettes, ils avaient du sésame pain, quoi, tu vois.
2: Ouais.
6: Mais vraiment, c'est-à-dire qu'avec la balayette, mais dans tous les chiottes, ils avaient repeint avec la balayette en mode on fait de la peinture.
2: Ouais, mais ils avaient 22 ans en plus, alors t'imagines le truc hyper relou. Hein.
6: Les amis, évidemment, tous les enfants sont formidables de Karina, vous pouvez les podcaster, hein, je le dis parce que vous dites j'aime bien cette rubrique, il y en a plein d'autres, vous allez sur funradio.fr. Où vous nous écoutez d'ailleurs via l'appli, ça marche aussi. Hein. Dans quelques instants, Milky, David Guetta, Just the Way You Are et 5000 euros cash à vous gagner, à vous offrir, c'est uniquement sur Fun Radio.
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3: 8h moins le quart, bienvenue sur Fun Radio. En quart de finale de Roland-Garros hier soir, le Tchèque Mencik a battu le Brésilien Fonseca. Donc quoi, il n'y a pas que les Français qui sont absents, il y a les joueurs connus également. Allez, voici Milky sur Fun Radio.

0: Les amis, il est 7h49 et comme chaque matin sur Fun Radio, on vous offre 5000 euros cash.
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0: 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Bonjour Camille.
3: Salut Bruno, salut la famille.
4: Et salut Camille.
0: Camille, tu es à Genet, c'est bien ça?
3: Oui, c'est ça.
0: Département du Rhône, tu as 32 ans, tu es ostéopathe.
3: Exactement.
0: Sois la bienvenue chez nous, Camille. Tu as envoyé Bruno par SMS au 74 900 pour jouer au jeu des 5000. Tu connais le jeu, tu connais les règles. Elles sont injustes, mais tu les acceptes.
3: Oui.
0: Je vais te poser 5 questions. À chacune de tes bonnes réponses, tu gagneras 1000 euros. C'est donc 5000 euros que tu peux avoir dans 2 minutes. Mais dans les 5 dernières secondes du jeu, on appellera un voleur. Un voleur, c'est un auditeur qui, comme toi, s'est inscrit par SMS, mais il y a 24 heures. D'accord ? Il y a 24 heures, j'ai donné une seconde au voleur pour s'inscrire. En une seconde, hier, j'ai reçu 7 SMS.
3: Ok.
0: On appellera un de ces 7 numéros de téléphone que je vais tirer au sort pendant que tu es en train de jouer. Si la personne décroche en disant Bruno sur Fun Radio, et seulement ça, pas de halo, elle volera tout ton argent. Ok ?
3: Ok.
0: Deux thèmes de questions. Premier thème, les marques de chaussures dans le monde, histoire de trouver pointure à ton pied. Le deuxième thème, les rois qui sont beaucoup moins connus que le roi lion.
3: Non, je vais prendre les chaussures.
0: On part sur les pompes.
3: Ouais.
0: Voici la première question. Une marque chinoise de basket s'appelle Ma Nong ou Li Ning?
3: Ma Nong.
0: Non. Li Ning. Pas d'argent sur cette question. Voici la deuxième. T'as pas pris la plus simple, hein. Tu sais, je le dis souvent.
4: Bah ouais, c'est comment tu veux qu'on sache ça?
0: Vous avez souvent tendance à vous dire oh là là, les histoires de rois, c'est de l'histoire, culture générale, etc. T'es parti sur un sujet, chérie. Alors, Camille, j'espère que tu vas marquer des points, mais ça va se jouer au hasard, vraiment. Une marque française de basket de running s'appelle Oka One One ou Bako Tutu?
3: Oka One One.
0: Oui, bon, Oka, pour le coup, c'est connu.
3: Ouais, ça va.
0: 1000 euros. Troisième question. Une marque anglaise de chaussures de rugby porte le nom de Kuga ou Tubi?
3: Kuga.
0: 2000 euros. Quatrième question. Une marque américaine de basket de trail, ou de trail, je ne sais jamais comment on dit.
4: Trail, moi j'ai trail.
0: Je ne pratique pas. S'appelle Boltro ou Altra?
3: Altra?
0: Ouais.
5: Ça, je savais. Les stories Instagram en est inondé.
0: C'est vrai?
5: Ah ouais, c'est la marque.
3: Ouais.
0: On n'a pas le même
4: algo. Ah, mais c'est vrai, t'as raison.
5: Tu sais, ils sont
4: c'est les baskets que tout le monde a.
0: 3000 euros pour l'instant, Camille. Cinquième et dernière question. Une marque australienne de chaussures de surf et de skateboard s'appelle Fart ou Globe?
3: Globe.
0: Oui. Et en même temps, une marque de basket qui s'appellerait Prout.
5: Ouais, ce serait pas
3: ouais,
5: mal.
3: Ouais, c'est pas ouf.
0: On, on a tous eu des baskets qui pètent.
5: Bah, bien sûr.
4: Oui, les Converse généralement. Moi, les Geox, ça fait des Prout.
0: Moi, j'ai une paire de baskets. Quand je les mets, à chaque fois, c'est. Quand je marche, il y a des appels d'air. Je sais pas pourquoi, je te jure. D'ailleurs, je les mets plus. Parce que c'est un peu lente. Ouais, Camille, bon, hey, tu t'en tires bien? 4000 euros.
3: C'est pas mal, c'est bien, c'est très bien.
0: Ah oui, tu m'étonnes que c'est bien. On va croiser les doigts pour que le voleur décroche pas. Si cette somme est validée et que le voleur ne décroche pas, tu vas faire quoi de l'argent?
3: Eh ben écoute, là je suis avec ma fille là tout de suite et on voulait partir en vacances cet été, donc ça peut nous faire un peu de sous pour partir.
0: Ah bah je te confirme, 4000 euros, c'est
3: ouais,
0: un bel apport.
3: 4000, ça fait un bel apport.
0: Ouais, ouais, tu peux te faire un bon délire de vacances. Mm. Camille, j'ai donc le numéro d'un voleur qui vient d'apparaître sur mon écran. Une seconde. Alors pour le coup, c'était une fenêtre très courte hier et pourtant vous avez été rapide. En une seconde, j'ai eu 7 SMS.
3: Ouais.
0: C'est
3: on va croiser les doigts.
0: De ces 7 numéros de téléphone qui a été tiré au sort pendant que tu étais en train de jouer. Et c'est donc un de ces 7 numéros de téléphone qu'on va appeler en direct dans 3 minutes.
3: Ok, ça marche.
0: La personne que j'appelle ne sait pas qu'elle a été tirée au sort. Elle va avoir 5 secondes pour décrocher. Si elle décroche en disant « Allô », elle est éliminée. Si elle décroche après 5 secondes, elle est éliminée. Si elle décroche dans les 5 secondes en disant « Bruno sur Fun Radio », ton argent devient son argent. On est d'accord, Camille ?
3: On est d'accord.
0: J'appelle quelque part en France ou en Belgique en direct sur Fun dans 3 minutes.

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2: Nous avons avec nous Camille, ostéopathe à Genet, département du Rhône. Elle a joué au jeu des 5000 il y a 3 minutes et elle a cumulé 4000 euros. Camille ?
3: Oui.
2: C'est le moment, évidemment, que tout le monde attend, et toi en particulier. C'est le moment où on va appeler un voleur.
3: Allez, on croise les doigts.
2: J'ai donné hier au voleur une seconde pour s'inscrire. Et j'avoue que ils ont été plutôt nombreux. Pour une seconde, en tout cas, on a eu 7 SMS qui sont arrivés. C'est un de ces 7 numéros de téléphone qu'on va appeler en direct maintenant. La personne que j'appelle a 5 secondes pour répondre. Elle doit décrocher en disant Bruno sur Fun Radio. Si elle décroche en disant allô, ce qui est le réflexe qu'on a souvent quand le téléphone sonne, elle est éliminée. Et évidemment, si elle décroche après les 5 secondes, là aussi, il n'y a pas de sujet, les 4000 euros restent chez toi. Ok ?
3: Ok.
2: Hier, le voleur a décroché. La voleuse, en l'occurrence, c'est Solène.
3: Oui.
2: Qui a volé l'argent de Jonathan. Comment ça va se passer ce matin ? On appelle tout de suite quelque part en France ou en Belgique ?

0: Oh purée.
1: Je trouve ça dingue que t'arrives à être sélectionné alors qu'il n'y avait qu'une seconde de chrono et qu'en plus tu laisses sonner ton téléphone. Ça vient de décrocher. Allô ?
0: Bonjour, vous êtes bien sur la messagerie de Marine Togam. Je suis indisponible pour le moment. Je vous laisse un message et je vous recontacterai. Merci et bonne journée. Au revoir.
1: Alors, Marie. Marie, ta journée sera moins bonne que la nôtre, en règle générale, je peux te le dire, car sur ton répondeur, Marie, je t'annonce que tu étais la voleuse sélectionnée. Tu avais réussi à passer le cap de la seconde inscription, mais tu n'as pas décroché ce matin. Camille ?
0: Oui ?
1: Tu gardes tes 4000 euros cash !
0: Trop cool !
1: Tu vas donc pouvoir planifier tes vacances avec ta fille. Elle s'appelle comment ta fille ?
0: Elle s'appelle Lou, elle est à côté de moi là tout de suite.
1: Elle a quel âge Lilou ?
0: Lou, elle a 8 ans.
1: Bon, bah kiffe bien avec Lilou, je te fais des bisous Camille.
2: Lou,
0: merci beaucoup,
1: Lou, pardon,
0: bonne journée. Lou.
2: Gros bisous.
1: Ciao Camille.
3: Attention, tu veux gagner de 1000 à 5000 euros cash demain matin ? Prépare-toi.
1: T'as quoi ? On va garder la seconde.
3: Tu as une seconde.
1: On va garder la seconde pour vous inscrire. Et comme je suis joueur, demain matin, et je le fais de temps en temps, il y aura un peu plus d'argent à vous offrir.
3: Le kit ou double.
1: Et je fais un kit ou double demain matin. Pour les voleurs, c'est deux fois plus de chances d'être tiré au sort. Pourquoi ? On a un candidat, il joue, il prend par exemple 3000 euros. On appelle un voleur. Si le voleur ne décroche pas, il garde les 3000. Mais il a la possibilité de tenter un deuxième voleur. On appelle un deuxième voleur pour 6000. Mais si le voleur décroche, lui aussi il prend les 6000 balles. C'est pour ça que ça vaut peut-être le coup, mais par contre il faut être rapide. Une seconde, c'est le temps que vous avez pour vous inscrire au top chrono, pas une seconde de plus. Si vous êtes en France, c'est au 74 900 que ça passe. Si vous êtes en Belgique, vous envoyez Bruno par SMS au 6322. J'ai parlé un peu de temps exprès pour vous laisser le temps d'écrire le message. Attention pour vous inscrire, 3, 2, 1, top chrono.
3: Le jeu des 5000, tu décroches, tu dis Bruno sur Fun Radio et tu voles le magot.
1: Vous vous souvenez des terriens ? On avait parlé ça la semaine dernière.
4: Oui, oui.
1: Les gens qui s'habillent en costume de chien et qui vivent comme un chien.
2: Ouais.
1: Bon. Et ben notre du con du jour, c'est un terrien.
2: D'accord.
1: Ils sont même plusieurs. On va en parler après les infos et on écoutera UGEL, Fun Radio Dance Music. Il est 8h.
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1: Et c'est Ariane Doro pour les infos. Bonjour Ariane.
6: Bonjour Bruno, bonjour à tous. De la pluie sur le quart nord-ouest, des températures en dessous des normales de saison, mais du soleil dans le sud-est.
1: Il était visé par une plainte pour viol sur mineur.
6: L'homme suspecté d'avoir enlevé Liana, 11 ans, dans le Gers vendredi dernier à la sortie du collège, était accusé de plusieurs viols par une petite fille de 10 ans. Une plainte avait été déposée contre lui en août dernier. Il avait par ailleurs été licencié du lycée où il travaillait pour comportement inapproprié envers une élève. Les recherches, elles se poursuivent pour tenter de retrouver Liana. 170 gendarmes sont mobilisés. À l'étranger, de nouveau, pour parler entre Israéliens et Libanais, ont commencé hier à Washington. C'est la quatrième session de négociation depuis le début de la guerre, début mars. Sur le terrain, Israël poursuit ses frappes, des bombardements qui ont fait 5 morts et 48 blessés hier dans le sud du Liban. L'armée américaine, de son côté, dit avoir repoussé plusieurs attaques iraniennes cette nuit dans la région du Golfe. Des missiles visant Bahreïn et le Koweït ont été interceptés.
1: En France, un hommage national ce matin à Edgar Morin.
6: Il sera présidé à partir de 11h par Emmanuel Macron aux Invalides à Paris, 5 jours après la mort du sociologue et philosophe à l'âge de 104 ans. Le chef de l'État salue un soldat de la résistance, un penseur du siècle et un esprit universel. Le Parlement reconnaît la part de responsabilité de l'État dans le scandale du chlordécone aux Antilles. Le texte a été adopté définitivement hier à l'Assemblée, alors que 90% de la population antillaise est contaminée par ce pesticide utilisé dans les bananeraies jusqu'au début des années 80. 90 et ce en dépit des alertes de l'Organisation mondiale de la santé. L'État devra notamment agir pour dépolluer les terres et les eaux contaminées.
1: Du tennis, et on connaît une affiche des demi-finales hommes.
6: L'Allemand Alexander Zverev, numéro 3 mondial, affrontera le Tchèque Jakub Mensik qui a battu le Brésilien Joao Fonseca hier soir. Chez les femmes, la Russe Mira Andreeva et l'Ukrainienne Marta Kostyuk sont également qualifiées pour les demi-finales. Aujourd'hui, suite des quarts de finale, notamment entre le Canadien Félix Auger-Aliassime et l'Italien Flavio Cobolli. Et puis un mot de basket avec la finale NBA qui débute la nuit prochaine. Premier duel entre les Spurs de Victor Wembanyama et les New Yorkais des Knicks.
1: On finit avec la météo de cette journée.
6: Le temps sera variable, alors le soleil est de retour sur le pourtour méditerranéen où le Mistral et la Tramontane soufflent à 70 km/h. Partout ailleurs, la journée commence sous un ciel couvert avec encore quelques gouttes de pluie des pays de la Loire aux Hauts-de-France ainsi que de l'Alsace au nord des Alpes. Cet après-midi, il y aura davantage d'éclaircies sur la Bretagne dans une ambiance assez fraîche pour la saison tandis que le ciel restera couvert sur tout le reste de la façade atlantique. Pour l'instant, il fait 13 degrés à Nancy, 14 à Saint-Omer et à Albi, 15 à Paris et à Port-Louis, 17 à Cannes. Cet après-midi, il fera 18 à Rouen, 21 à Saint-Affrique, 23 à Grenoble, 27 à Saint-Florent.

0: 8h04, bienvenue sur Fun Radio. Mercredi aujourd'hui, on est le 3 juin. Bienvenue sur cette radio qui, tous les matins, n'a qu'une mission. Vous donner un peu le sourire. Vous faire marrer. Si on peut vraiment, on est content. Et vous ambiancer au réveil. En vrai, ça, on sait qu'on aura le son pour attaquer cette journée. Tame Impala va arriver dans la demi-heure. Et à l'ancienne, je vous ressortirai un Sopra.
1: Elle était bien celui-là.
0: Bien sûr.
2: Tu parles bien, Bruno, on dirait un mec qui gère un séminaire, franchement.
1: Tu parles bien, on dirait un mec qui anime une émission de radio. Ah ben ça tombe bien.
0: Je serais vraiment pourri pour faire ça.
2: Ah ouais ? Ah non, ouais, je suis sûr que tu serais bien.
0: Ah mais non, mais alors tu sais que moi j'ai un vrai problème, c'est que je suis timide.
2: Ah ouais, mais non, mais là...
0: Et souvent, on me demande, tu sais, d'animer des trucs, tu sais ce qu'on appelle dans le métier des ménages. Des ménages, c'est t'as une société,
1: des comités d'entreprise, voilà, des trucs qu'ils font appel à toi et ils payent.
0: Et ils disent voilà, va y avoir dans un zénith en province 4000 collaborateurs. On cherche un animateur de télé. C'est quoi votre prix? Je suis très mal à l'aise avec
1: et
0: ça.
1: Et ben c'est dommage parce que tu pourrais te faire beaucoup de pognon.
0: Ah, ouais. Non mais je connais les tarifs qui sont. J'ai beaucoup de mal avec ça et je ne crache pas sur ceux qui le font. Mais moi je suis trop timide.
2: Tu sais pourquoi? T'as eu une mauvaise expérience, je crois. Tu m'en souviens avec Catherine Deneuve. T'avais pas eu un.
0: Alors oui, non, mais ça c'était différent. C'était pour la présentation d'un film.
1: Catherine Deneuve.
3: C'était Disney, l'enfer.
0: Disney m'avait demandé de présenter l'avant-première de Monstres et Compagnie 2.
1: Ouais.
0: Catherine Deneuve faisait une voix, d'accord. Et il y avait plusieurs acteurs, dont le fils d'un comédien très connu, j'ai bouffé le nom, putain, dont son père venait de mourir. Un comédien de voix off. Bon, ça me reviendra. Et quand j'ai appelé les comédiens sur scène, j'ai appelé le père.
1: Oh
0: ah, merde. Et le fils est monté en disant, bah, il viendra pas puisqu'il est mort il y a 2 mois. Et ça m'a mis dans une
1: oh,
0: tannée.
1: Non.
0: Et je me souviens, au premier rang, il y avait Eric et Ramzy qui étaient bons camarades, qui donc, bah, pendant tout le reste de la présentation, ont pas arrêté de me vanner. Donc ça m'a encore plus. Je te jure, j'ai. Et à l'époque, il m'avait dit, Bruno, ça a été super, hein, vraiment. Ils m'ont jamais rappelé.
1: Oh merde.
0: Mais non, je suis pas doué pour faire ça. Je suis pas doué pour faire ça. Je suis doué pour certains autres trucs. Je te fais un bœuf bourguignon parfait, tu vois.
2: Ouais, d'accord.
0: Je te fais une tonte de pelouse, franchement, nickel. Avec un... Je te fais les bords au rotophile, etc. Tout est nickel, mais voilà, ce genre de trucs, je sais pas.
2: Moi, je kifferais, moi, faire un séminaire Peugeot, tu vois. J'appellerais le meilleur vendeur du mois.
1: Moi, c'est les bords au rotophile qui m'interpellent.
0: C'est-à-dire que tu vois une seconde lecture à tout ce que je dis.
1: Tout, mais je suis pourri de l'intérieur.
0: Mais je sais, et pas que de l'intérieur. Dehors, maintenant, ça commence à se sentir aussi.
1: Ça se voit, ouais.
0: Bon, les copains, on attaque 7h avec le du con du con. Du con du con. Toutes les heures, le du con du con, quelqu'un qui ne fait pas la une de l'actu, mais qui est dans l'actu. Alors, pour le coup, ça tombe bien parce qu'on en a parlé la semaine dernière.
1: Mais les terriens, rappelle ce que c'est les terriens.
0: Ouais, s'il te plaît.
1: Bah, ce sont des personnes qui s'identifient spirituellement ou psychologiquement à un animal.
0: Ouais,
1: que
0: même
1: ce soit
0: physiquement.
1: Un chien, un chat, ouais, exactement, physiquement. Un chien, un chat, un renard. Donc on va aller voir à quatre pattes. C'est un vrai phénomène, notamment en ce moment sur les réseaux sociaux, à quatre pattes, avec un masque, avec une queue, ou parfois entièrement en chien ou en chat ou en renard, comme je dis. Et vraiment, ils se comportent comme un animal. Et ce qui fait que, en fait, le problème, c'est que le phénomène prend tellement d'ampleur que ça touche jusqu'à l'ordre des médecins. L'ordre des médecins au Portugal, qui s'inquiètent parce qu'ils se disent, non mais attendez, les terriens qui pensent qu'ils sont des animaux, des vrais animaux, ils vont vouloir se faire soigner s'ils ont mal à la papate, ou etc., etc. Mais en fait, ils vont aller chez le vétérinaire. Ouais. Et là, il va y avoir des vrais problèmes, parce que les vrais chiens, chats, renards qui vont vouloir se faire soigner chez le véto, ben, ils vont pas pouvoir. Donc, il y a vraiment l'ordre des médecins qui ont demandé, qui ont recommandé aux vétérinaires au Portugal de ne pas soigner les terriens, de refuser les rendez-vous avec les terriens.
3: Mais tu sais pourquoi ils font ça? C'est parce que quand il y a eu la mode des bébés reborn, t'as des nanas. Donc les bébés reborn, c'est des faux bébés en plastique, machin, qui ressemblent à des vrais bébés, qui les emmenaient chez le pédiatre ou qui demandaient des places en crèche pour des faux bébés.
1: C'est lunaire.
0: Les amis, il y a excusez-moi, le monde doit y avoir une prise.
1: Faut le rebooter.
0: On la débranche.
1: Ah, ça serait bien.
0: On attend 10 secondes, on la refoue. Moi, je fais ça avec ma box et ça repart et ça marche comme avant. On peut faire ça.
2: Le mauvais virage, je crois que c'est le Covid.
0: Moi, je crois que ça avait commencé à merder avant. Vraiment. 8h09. Merci d'avoir choisi Fun Radio. 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

0: Les amis, il est 8h11, on se marre depuis ce matin parce qu'il y a une photo qui a été faite hier à Clairefontaine. Vous savez que les joueurs, tous les joueurs de l'équipe de France sont désormais réunis à Clairefontaine en prémisse de la Coupe du Monde qui va se tenir aux États-Unis. Les joueurs parisiens sont arrivés hier, ils ont eu la visite d'Emmanuel Macron et de sa femme Brigitte. Et il y a une photo qui a été faite sur le perron de Clairefontaine. Et en fait, la photo nous fait mourir de rire parce que pour que tout le monde rentre, il y a Ryan Cherki, qui est un des joueurs de l'équipe de France, qui est devant à droite et derrière lui, il y a une femme et tout en classe, il se dit je vais me baisser pour lui laisser un peu de place et donc il est à moitié accroupi, mais t'as l'impression que c'est qu'il a envie de faire. Il a envie de faire pipi, en fait.
1: Le pauvre, mais c'est très élégant de sa part.
0: Mais non, je trouve ça très élégant, mais la photo va rester à vie. Il y a des mèmes qui tourne depuis 24 heures sur les réseaux sociaux où évidemment l'image du gars est détournée parce que
1: exceptionnel.
0: T'as vraiment l'impression que c'est le petit Constantin qui est devant et qui a envie de faire pipi mais qu'ose pas le dire à la maîtresse.
1: Ah, il a ses petites gambettes en plus, non il est trop mignon.
0: Après je trouve que c'est la meilleure idée possible d'avoir envoyé Emmanuel et Brigitte Macron voir les joueurs qui leur demandent d'avoir la troisième étoile. Moi je pense que Brigitte Macron elle a dû leur dire c'est soit la troisième étoile soit ma main dans ta gueule. Et ben, tu sais quoi, ça motive.
1: Ça va marcher. Are you ready?
0: Le jeu des 30 secondes. Julien est là, on est à Crévic, c'est dans le département du Nord. Bonjour Julien.
2: Bonjour à toute l'équipe.
1: Salut Julien.
0: J'ai bien prononcé, on dit Crévic, on dit pas Crévic.
2: Crévic, ouais.
0: Ah oui, donc j'ai mal prononcé.
1: Travis Scott.
0: On peut le dire. Travis Scott, évidemment, van de DJ. Marie est avec
1: et
0: nous ce
1: DJ.
0: Matin. Travis Scott.
1: Mais non, il est rappeur, mon bru.
3: Moi, j'avais Lenny Kravitz.
1: Ouais.
3: Même là, je me suis foiré. Ouais,
0: moi, je l'ai vu mixer, Travis Scott, et il mixait pas mal.
1: D'accord.
0: Marie est avec nous ce matin.
3: Il est fort, hein.
0: Sijan. Elle est assistante vétérinaire. Il a forcément mis des disques.
3: Ah bah oui, non, mais c'est sûr,
0: évidemment.
1: Oui, dans sa voiture.
0: Déjà,
1: dans une boum.
0: Il fait des baskets, des collabs de baskets qui sont extraordinaires. Tu vas pas me dire qu'il a pas enchaîné deux disques.
1: Mais bah, il enchaîne deux disques. Snake, il a DJ. Pas collab avec Géo.
3: Moi, j'ai une vraie question. T'as déjà eu tort?
0: Hein?
3: Non, historiquement, t'as déjà eu. Tu cherches?
0: D'aussi longtemps que je me rappelle. Je vois pas.
3: Non, mais c'est vrai, mais c'est dingue de toujours avoir raison.
0: Je vois pas, voilà. Excusez-moi, je.
3: Non, mais elle a essayé, mais elle a la preuve.
0: Mais j'aimerais. J'adorerais.
1: Mais t'as tout le temps raison, c'est fou.
0: Elle prie en faux un jour. Mais ça ne marche
1: pas. Mais ça va savoir ce que ça fait, quoi.
0: Marie est donc avec nous, elle est assistante vétérinaire. Bonjour Marie.
4: Bonjour Bruno, bonjour l'équipe.
1: Salut Marie.
0: Julien, Marie, ce que nous vous offrons ce matin, c'est un séjour au Futuroscope.
1: Ouais, et là hier vous m'avez dit oui, mais tu sais pas parler du Futuroscope, tu es pas allé que nini. Je me suis renseignée, j'ai bossé sur le truc.
0: C'est vrai.
1: Et ben en fait, il faut savoir qu'au Futuroscope, on vient pas seulement pour faire des attractions. Non, non, non. Dans les sondages, ils disent pas ça. Ils disent que quand t'arrives au Futuroscope, tu voyages dans le temps. Quand t'arrives au Futuroscope, tu veux te retrouver au-dessus du monde. Quand t'arrives au Futuroscope, t'as envie d'être plongé dans l'espace. Et c'est ce qu'on vous propose pendant deux jours. Vous dormez sur place, vous avez les petits déj offerts, vous avez une chambre quadruple. Vous partez avec les personne de votre choix pour vivre un moment inoubliable, les amis. Bravo, oh, Soane.
0: Voilà. J'avoue,
3: depuis Marine Tondelier, j'ai pas eu les frissons comme ça.
0: Julien, Marie, la règle du jeu des 30 secondes est simple. Pour 30 secondes, quelqu'un de l'équipe essaye de vous faire deviner des mots issus d'une liste qu'on lui confie au dernier moment et celui de vous deux qui identifie le plus de mots de la liste repart avec le cadeau. Julien, tu as été le premier sélectionné au standard. Tu vas jouer avec Karina qui a gagné hier. Et te concernant, Marie, nous allons lancer la roue des prénoms. C'est le hasard qui va décider qui va jouer avec toi. Soit Soane, soit Pino, soit moi.
5: Soane.
1: Bravo Soane.
3: Allez Soso, là, mais t'es parti là.
0: C'est le moment où, où tu t'en sors.
1: Pas.
0: Oui, Marie, est-ce que tu es prête?
4: Oui.
1: Allez, Marie.
0: Marie Soane, 3, 2, 1, top chrono.
1: Ok. Tu sais, on avait des cours d'SVT. SVT, le S, il veut dire quoi?
4: Tiens.
1: Oui. C'est pas ma sœur, c'est mon...
4: frère.
1: Oui. Le métro, c'est un en commun.
4: Un transport.
1: Oui. Je vois avec mon...
4: mes yeux, mon regard.
1: Alors, le singulier de yeux.
4: Œil.
1: Oui. C'est pas majuscule, c'est...
4: minuscule.
1: Oui, il est connu, on dit que c'est une personne.
4: T'as le public. Mot.
1: Non, une autre. C'est une personne. Ah non. Ah non, mais là, je pouvais enchaîner, j'étais bien dans la lancée, c'était célèbre. Après, il y avait gel hydroalcoolique. Enfin, il y avait gel. Dans ma tête, j'avais hydroalcoolique.
6: Alors, ça fait 4 points parce que je n'accepte pas
3: SVT,
6: pour SVT science quoi.
1: Et ah ouais, ça se tient.
0: Bah oui.
1: Ouais. Donc ça fait 4. Bon bah d'accord.
0: 4 points, okay. Marie, Julien, c'est le score que tu dois battre. Évidemment, si tu veux gagner ce séjour au Futuroscope. Tu joues avec Karina, est-ce que tu es prêt?
2: Oui.
1: Allez mon Juju.
0: 3, 2, 1, top, chrono.
1: D'accord, c'est pas des pâtes, c'est du...
2: Oui.
1: Ouais. 2026, c'est notre
2: année.
1: L'anglais, l'allemand, l'italien, ce sont des
2: langues.
1: Ouais. À Buenos Aires, c'est en. C'est dans quel pays? Buenos Aires. C'est pas de l'or, c'est de
2: l'argent.
1: Ouais.
2: Chine.
1: Donc oui, c'est le contraire de bas.
2: Haut.
1: Oui. Ah. Au tribunal, je vais me faire
2: juger.
1: Oui. Ah là,
3: oh
1: là,
3: là,
1: là,
3: là,
1: bravo.
3: J'ai eu peur à Argentine.
1: Ouais.
0: Buenos Aires.
1: Bien joué pour argent.
0: Julien, les capitales, tu t'as pas. Hein.
1: Mais c'est pas grave, on l'a eu quand même.
2: C'était un peu chaud.
1: On l'a eu.
2: L'argent m'a bien aidé. Alors, du coup.
0: Eh ben oui, mais tu t'en es bien sorti. Pour le coup, aussi bonne réponse. Julien, c'est gagné.
1: Bravo, Julien.
2: Merci beaucoup.
1: Désolé, Marie.
0: Avec ce séjour au Futuroscope. Marie, ça va être un kit Bruno sur fond radio.
4: Super, merci.
0: Merci à tous les deux, on vous embrasse.
2: Merci.
1: Bisous Marie.
2: Bonne journée.
0: Bonne journée, ciao ciao. Il est 8h17. Je vais vous parler d'un truc dans 3 minutes parce que on dit souvent c'était mieux avant. Enfin, les vieux disent ça, même moi je le dis pas et pourtant je suis vieux. Les ados d'aujourd'hui ont le même point commun que les ados d'il y a 20 ans. Je vais vous dire lequel dans quelques minutes sur Fun Radio. Mais pour l'instant, on s'ambiance avec un de mes sons préférés du moment. Jenny et Tame Impala, c'est Dracula et c'est sur Fun Radio.

0: 8h20, c'est Fun Radio. Je suis tombé sur une info publiée par le site de sacchips.com.
1: Ok.
0: Ça concerne les ados d'aujourd'hui. Ils ont un point commun avec les ados d'il y a 20 ans. Je vous le dis là dans quelques minutes sur Fun.
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1: Bonjour!
0: C'est Bruno sur Fun Radio.
2: 8h26, c'est Fun Radio. Il y a un truc que les ados ont aujourd'hui systématiquement dans leur poche, dans leur sac, et que les ados de 2006 avaient également, 20 ans après en fait. Un truc qui se retrouve, c'est l'étude dont je vous parlais tout à l'heure, c'est le téléphone portable.
3: Ok.
2: En 2006, on avait déjà...
3: Moi j'avais mon téléphone à clapet rose.
2: T'avais quel âge en 2006?
3: J'avais 10 ans, et mon premier téléphone, je l'ai eu à 12 ans quand j'ai commencé à aller à l'école à pied toute seule. Mais j'avais vraiment que 10 SMS par jour maximum, etc. J'avais pas internet ni quoi que ce soit.
4: Oui, c'était des forfaits qui étaient bloqués.
3: Ouais.
2: Autre
3: totalement.
2: Truc qu'on retrouve, que les ados de 2006 avaient, eux, dans leur poche, mais ça peut être considéré comme le téléphone portable, le lecteur MP3 avec des chansons à l'intérieur. Aujourd'hui, t'as plus besoin, t'as ton téléphone portable.
4: Et c'est dommage, je trouve.
5: Mais tu rentrais tes chansons dans ton
3: téléphone.
2: Et un autre truc, alors ça, pour le coup, tu peux avoir encore en étant un ado aujourd'hui, les écouteurs toujours emmêlés, les fils d'écouteurs.
3: Bien sûr, ça revient à la mode, les écouteurs filaires.
2: T'as pas forcément le Bluetooth, tu vois ce que je veux dire. Donc ça fait partie des délires. Je me posais cette question, c'est quoi le truc ado que vous aviez systématiquement sur vous?
3: Ben moi, je l'ai encore sur moi, le labello. J'ai toujours eu un labello avec moi, tout le temps, parce que j'avais les lèvres sèches et du coup, il fallait hydrater mes lèvres.
2: Pino, c'était quoi toi?
5: Un déo. Parce que moi, tu sais, j'étais déjà bien blanc bec et dès qu'il y avait de la chaleur, je sentais en fait.
3: Oh.
5: Donc, j'ai du déo.
4: Mais c'est gentil pour les autres. Moi, c'était un accessoire de mode, Bruno, et ça revient un petit peu à la mode aujourd'hui. C'était les colliers ras du cou,
2: faux
4: tatouages en plastique. Le collier tatou. Il était bleu le mien.
5: C'est toi, Bruno?
2: Écoute-moi, le truc que j'avais ado systématiquement dans ma poche que j'oubliais jamais, c'était une Ventoline.
5: Ah, c'est vrai, tu faisais de l'asthme, toi.
2: J'étais asthmatique.
3: Tu l'es plus aujourd'hui?
2: Non, écoute, j'ai arrêté d'être asthmatique quand je suis arrivé à Paris, moi.
4: C'est ouf, c'est bien que t'aies réussi à arrêter. Tu sais, c'est pas facile.
5: C'est ça, en fait, il fallait qu'il y ait de la pollution.
3: Il y a de la pollution. Ouais, en Bretagne, il est asthmatique, mais là, non.
2: Venez nous dire, les copains, le truc que vous aviez ou que vous avez aujourd'hui, si vous êtes ado systématiquement avec vous, 01 42 48 5000. On fait de la radio ensemble après Afrojack.

0: 8h29, c'est Fun Radio. Dans une vingtaine de minutes, notre premier de la classe va tenter une troisième victoire. Notre premier de la classe s'appelle Nicolas. Les copains, puis les haters de Sohan vont arriver là après les infos de 8h30. Comme chaque matin, Sohan a compilé des messages de haters laissés à des personnalités. Elle va nous lire le message. On va essayer de deviner quelle personnalité est incriminée.
1: Et parmi ces personnalités, on a une influenceuse slash actrice slash star de télé-réalité slash un peu X. Vous allez voir.
2: Ok, ça okay. Fait beaucoup de slash.
1: Ça fait beaucoup de slash.
0: Il y a une promesse. Bonjour Ludivine.
3: Salut.
1: Salut.
0: À Désaigne, c'est
3: salut
0: dans le département de l'Ardèche. Ludivine, on parlait des trucs qu'on avait quand on était ado. Je parlais tout à l'heure des ados de 2026 qui ont leur téléphone portable, un peu comme l'ado de 2006. Bon, toi, t'étais ado il y a un peu plus longtemps. Je vois que t'as 45 ans, Ludivine.
3: Ouais, c'est ça. Donc moi, je suis un dinosaure par rapport à eux.
0: Mais c'est quoi le truc que t'avais dans ta poche systématiquement?
3: Moi, c'était un briquet. J'avais toujours un briquet dans la poche.
0: As-tu fumé, ado?
3: Eh ouais, je fumais. J'ai attaqué de bonheur. Donc voilà.
1: T'as connu les paquets de 10 à 10 balles?
3: Mais bien sûr, Camel, Marlboro, c'était génial.
0: Et on embrasse les enfants, évidemment, qui nous écoutent. Rassure-moi, t'as arrêté depuis, Ludivine?
3: Oui, ça fait 11 ans que j'ai arrêté.
1: Bravo.
0: Bah ça, c'est une vraie victoire. Je te fais des bisous.
3: Allez, bisous, bonne journée à tous, merci.
4: Bye bye. Bonjour, j'ai 11 ans.
1: Bah oui, mais bon, tu sais que t'es vieux quand t'as connu les paquets de 10 à 10 balles. Hein.
0: Ouais. Bergamote avait une barrette à cheveux systématiquement sur elle quand elle était ado. Vincent, une pièce d'un franc pour la cabine téléphonique.
5: Putain, ah ouais, il y avait la carte aussi.
0: Cheveux systématiquement sur elle quand elle était ado. Vincent, une pièce d'un franc pour la cabine téléphonique.
5: Putain, ah ouais, il y avait la carte.

0: Oriane.
1: Bonjour Bruno, bonjour à tous. Beaucoup de grisailles, encore de la pluie dans le nord-ouest, mais le soleil est de retour autour de la Méditerranée.
0: Une proposition de loi pour protéger les Français du cadmium.
1: Ce métal lourd, toxique et très cancérigène que l'on retrouve dans les pommes de terre, les pâtes, les céréales ou encore le riz. Le texte soutenu par les écologistes arrive aujourd'hui à l'Assemblée. Il prévoit notamment une baisse progressive des taux de cadmium dans les engrais, en grande partie responsable de la contamination. Les Français sont 3 à 4 fois plus contaminés que le reste des Européens. En 30 ans, le nombre de cancers du pancréas lié à cette exposition a été multiplié par 4. Lui aussi est à l'origine de cancers. Le Parlement a reconnu la part de responsabilité de l'État dans le scandale du chlordécone aux Antilles. Le texte a été définitivement adopté hier à l'Assemblée. 90% de la population antillaise est contaminée par ce pesticide utilisé dans les bananeraies jusqu'au début des années 90. Liana reste introuvable à Florence, dans le Gers. Environ 170 gendarmes sont mobilisés pour tenter de retrouver cette adolescente de 11 ans, portée et disparue depuis vendredi à sa sortie du collège. Le principal suspect, âgé de 41 ans, était déjà connu des services de police suite à la plainte déposée l'été dernier pour des viols commis sur une fillette de 10 ans. Il avait par ailleurs été licencié du lycée où il travaillait pour un comportement inapproprié envers une élève. L'homme qui connaissait bien Liana a été mis en examen et placé en détention provisoire pour enlèvement et séquestration.
0: Au Moyen-Orient, le trafic aérien est suspendu au Koweït.
1: L'aéroport a été frappé par une attaque de drones iraniens faisant plusieurs blessés. Hier, les États-Unis ont annoncé avoir repoussé plusieurs attaques de l'Iran contre la région du Golfe. Au Liban, Israël poursuit ses frappes contre le Hezbollah pro-iranien. 5 personnes ont été tuées, 48 blessées dans le sud du pays, et ce alors que les négociations ont repris sous l'égide de Washington.
0: Du tennis, suite des quarts de finale, aujourd'hui c'est à Roland-Garros.
1: À suivre, le Canadien Félix Auger-Aliassim, 6e au classement mondial, qui va affronter l'Italien Flavio Cobolli, 14e. Chez les femmes, la numéro 1 mondiale Aryna Sabalenka a rendez-vous avec la Russe Diana Schneider. Hier, Alexander Zverev s'est qualifié pour le dernier carré. Il affrontera le Tchèque Jakub Mencik pour une place en finale.
0: On finit avec la météo de cette journée.
1: Le temps sera variable, mais le soleil est de retour sur le pourtour méditerranéen où le Mistral et la Tramontane soufflent à 70 km/h. Partout ailleurs, la journée commence sous un ciel couvert avec encore quelques gouttes de pluie des pays de la Loire aux Hauts-de-France ainsi que du Grand Est au nord des Alpes. Cet après-midi, il y aura davantage d'éclaircies sur la Bretagne dans une ambiance assez fraîche pour la saison, tandis que le ciel restera couvert sur tout le reste de la façade atlantique. Pour l'instant, il fait 11 degrés à Oyonnax, 14 à Cancale et à Roubaix, 15 à Mérignac, 16 à Narbonne, 19 à Cargès. Cet après-midi, il fera 17 à Deauville, 18 à Sablé-sur-Sarthe, 19 à Paris, jusqu'à 26 degrés à 7.
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0: Fun Radio Dance Music est dans la demi-heure Sound of Legend avec San Francisco et le remix de Somebody's Watching Me. Chico Rose. Je m'appelle Bruno. Bienvenue sur Fun Radio. Karina est là.
3: Bonjour.
0: Il y a Sohan.
3: Salut.
0: Il y a Pino.
4: Salut.
0: Bisous à Adrien qui dit la famille. Merci d'être là avec moi le matin. 8h-9h, je me tape des barres de rire quotidiennes sans filtre, juste naturel.

0: J'ai tellement une pensée pour Soprano qui est un pote et qui a pas dû vivre les meilleures journées de sa vie là depuis la victoire de Paris samedi. À mon avis, il n'y a pas un groupe WhatsApp, il n'y a pas un SMS qu'il a reçu en mode van. Je connais, on partage. Les copains, 8h37, c'est Fun Radio, voici les haters de Sohan.
1: 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Qui mais qui?
0: Comme chaque matin, Sohan récupère des messages de haters laissés sur les réseaux sociaux de personnalités. Elle nous lit le message et on doit deviner quelle personnalité est incriminée par le message.
2: On cherche un duo pour commencer. Premier hater.
0: Pas mis une dedans.
2: Mais non.
0: Depuis ce matin, j'étais content de moi. Je me dis franchement, tout passe crème. Et là, mais comment te dire? Il y a des voyelles et des consonnes qui sont ajoutées dans tous les mots.
2: Non, mais c'était mal de l'air.
3: Mais ça,
2: allez,
3: c'est ma vie, hein. T'inquiète.
2: Premier hater. Vivement qu'on ne voit plus ce duo de merde. En plus, ils sont moches avec leurs survêtements.
0: Oh.
2: C'est deux personnalités qu'on a vues hier qui ont posé sur une photo officielle. Il y avait notamment Ryan Cherki, forcément un capitaine et un sélectionneur.
0: Didier Deschamps
2: et Kylian Mbappé qui ont été apparus très complices. Qui sont apparus très complices ensemble. Ils rigolaient, ils discutaient et ils se sont fait pas mal tacler. Les gens ne veulent plus les voir en équipe de France. Enfin, les haters, pas
0: les
2: haters,
0: mêmes.
2: Évidemment.
0: Seront ces gars qui, fin juillet, diront mais on a toujours cru en vous. Merci pour la troisième étoile.
2: On les coco, ceux-là.
3: On est français. Hein. Bah, c'est ça, la base.
2: Oui, Pino. Allez, deuxième étoile. Ce mec est fou, ça se voit. Il est gênant en plus, c'est pas sexy contrairement à ce qu'il dit. J'ai traduit ce message qui était de base en anglais. Cet artiste est américain. Non, même canadien, je crois.
4: Rock voisine.
2: Justin Bieber, exactement. Ouais, c'est Justin Bieber. Et rock voisine, mais tais-toi. Et donc, il y a eu une compile sur Justin Bieber, voilà, sur TikTok, ce qui arrive très très souvent. Et donc, il s'est fait tacler, mais en fait, il a toujours des haters parce qu'il est très connu. Plus t'es connu, plus t'as des haters. C'est comme ça, c'est logique, c'est connu.
0: Mais
2: en
0: plus, c'est rigolo. On le suit depuis qu'il est tout bébé.
2: Mais oui.
0: Il y a un côté, on le voit grandir, en fait.
2: Exactement.
0: Ça se trouve, c'est le Truman Show avec à l'intérieur Justin Bieber, il ne le sait pas. Des comédiens.
2: Peut-être.
3: Mais ce soir, il est pas malade. Justin Bieber?
2: Non.
3: Ok, d'accord.
0: Bah, sinon, comment tu veux qu'elle le sache, quoi qu'il arrive?
2: Bah, ouais, alors, tu veux dire mentalement?
3: Non, mais il a pas un truc, ouais.
2: Un lupus, un truc comme ça?
3: Un lupus?
2: Mais si, je crois qu'il a un. Non, la maladie de Lyme. S'il a la maladie de Lyme, Justin Bieber. Bon, bref, c'est pas le sujet. Allez, troisième metteur.
0: Tout tu sors cette info.
3: Pas de Lyme.
2: Mais parce que je connais la vie des stars. Tu sais, moi, je suis une spécialiste people.
0: D'accord.
2: Il a la maladie. Comme
0: la maladie de Lyme, tu sais que c'est super important. Parce que
2: c'est dangereux, mais bien sûr. Et puis, il a été détecté tard, le pauvre. Allez, troisième metteur. Même pas foutu de faire du vélo, cette débile.
4: On est sur une française.
2: Et c'est mon influenceuse / X / star de télé-réalité / peut-être femme d'un mec de Formule 1.
3: Clara Morgan.
2: Kim Kardashian, exactement. Et une vidéo qui était assez drôle hier, qui a été postée par Lewis Hamilton, où en fait, vous savez, elle est en couple avec Lewis Hamilton, ils commencent à s'afficher maintenant. Et ils étaient tous les deux, ils faisaient du vélo, et en fait, elle peut taper la pause et elle s'est écroulée, quoi.
0: Ok.
2: Voilà.
0: Petit message pour dire que c'est pas du tout la maladie de Lyme.
2: C'est quoi qu'il a?
0: Justin Bieber est atteint. Christina, c'est?
4: C'est le syndrome de Ramsay Hunt. Et en fait, il peut avoir une paralysie partielle de son visage de temps en temps.
2: Bah, voilà. C'est pire, hein. Donc en fait, ça va. Hein.
0: Tu sais quoi? Je préfère qu'on fasse une petite pause.
2: Ça va, hein.
0: Je préfère qu'on fasse une petite pause et que tu nous donnes le hater de l'équipe dans 3 minutes.
2: Il est pour toi en plus, mon bruit.
0: Pour se mouiller la nuque. Town of Legend, San Francisco, c'est tout de suite, c'est sur Fun Radio.
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0: Bruno sur Fun Radio est capable de lire l'avenir. Et là, ce qu'il voit dans sa boule, c'est que vous allez kiffer jusqu'à 10h.
2: 8h46, on est dans les haters de Sohan.
3: 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Qui mais qui?
2: Ouais, c'est tous les matins sur Fun Radio, ça tombe n'importe quand, les haters de Sohan, et on finit les haters avec un haters maison, quelqu'un qui clash quelqu'un de l'équipe, et ce matin c'est moi.
4: C'est pour toi. Alors je pensais que les plus méchants étaient sur X ou Instagram, non pas du tout, ils sont sur TikTok.
2: Ah bon?
4: Parce qu'en fait je pense qu'ils nous connaissent pas vraiment.
2: Ah c'est pour ça. Alors donc, moi X, coup, j'y vais plus, TikTok, j'ai gardé un peu Instagram.
4: Bah va pas sur TikTok.
2: Si, non mais j'y vais pas pour voir mes messages à moi, enfin je vais voir des,
4: ouais,
2: des vidéos,
4: tu vois,
2: en scrollage,
4: quoi,
2: exactement, mais cuisine, menuiserie, moi, essentiellement.
4: Et ben là, on a Bismuth qui dit qu'il est lourd et beauf, ce Guillon, virez-le, c'est une radio de jeunes ici.
2: Ah ben non, mais ça, lourd et beauf, c'est sur mon CV.
4: Oui, c'est
2: ah non, mais
4: alors, lignes,
2: moi,
4: d'ailleurs.
2: Attention, ça, je revendique, pour moi, ça n'a jamais été une insulte.
5: Ah ben non, c'est plutôt un compliment,
2: mais moi, je prends.
4: Tu devrais dire merci.
2: Et je dis merci.
4: Merci, Bismuth.
2: Je dis merci, la vie. 8h47, les amis, c'est Fun Radio, voici... Sound of Legend.

0: 8h50, bienvenue sur Fun Radio, c'est mercredi, nous sommes le 3 juin et vous ne pourrez pas passer à côté de cette info bien sûr, puisque avant 9h du matin, je vais vous dire quel est le pays le plus chauve du monde.
1: Ah génial.
2: Ah.
1: C'est marrant ces études.
0: La France est dans le top 3.
1: C'est vrai?
0: Ouais.
1: Ok. Bah après on a pas mal d'exemples. Hein.
0: Un petit effort.
3: Pour qu'on soit à top 1,
2: tu vas nous remonter dans le classement.
0: Il en reste 7-8, hein, tu nous fais une petite coupe et bim.
3: Oh, j'y tiens, tu sais.
0: On va en parler dans moins de 5 minutes sur Fun Radio parce que pour l'instant on joue.
4: Vous ouvrez vos manuels d'histoire, page 24. Et en silence!
5: Yeah! Qui sera le premier de la classe de Bruno sur Fun Radio?
0: Et surtout, c'est lui qui va jouer. Lui, c'est notre premier de la classe, c'est Nicolas. Bonjour Nicolas.
6: Salut tout le monde.
1: Salut Nicolas.
7: Salut Nico.
0: Nicolas, on est en pleine forme. Nicolas.
6: Oui.
0: Tu as ce matin 200 euros. T'es notre premier de la classe. Je rappelle le principe du premier de la classe. Tous les jours, tu viens jouer avec nous et tu peux prendre 100 euros d'une façon extrêmement simple en répondant correctement à deux questions sur les trois que je te pose. C'est un jeu où on cumule. Mais à chaque fois où tu remets ton titre en jeu, tu peux perdre ce que tu as déjà gagné. Donc ce matin, soit tu prends 300, soit tu perds 200. Je rappelle que le premier palier est fixé à 1000 euros, que notre record pour l'instant sur ce jeu, c'est Florian. Ça remonte à il y a un petit moment maintenant. Florian avait gagné 2500 euros. Nico, trois questions. Oui. Voici la première. Quelle ville brésilienne habite les Carioca?
6: Rio de Janeiro.
0: Oui. Un point. Deuxième question. Question histoire. C'était quoi la matière où tu excellais quand tu étais au collège ou au lycée?
6: Il y en avait pas spécialement, mais j'étais plus maths.
0: C'est très bien. Bon, bah là, c'est de l'histoire. Hein. Sur quelle place de Paris le roi Louis XVI a-t-il été guillotiné le 21 janvier 1793?
6: Place Vendôme?
0: Non.
6: Je sais pas.
0: Place de la Concorde, qui s'appelait Place de la Révolution à l'époque.
1: Okay.
0: Si vous n'habitez pas Paris, et c'est la majorité des auditeurs de Fun Radio, c'est la place où il y a l'obélisque.
3: Ouais,
6: d'accord.
0: Exactement.
6: Okay.
0: Nicolas, bon, alors mauvaise réponse, ça veut dire quoi? Ça veut dire que tout va se jouer sur la dernière question. Il faut absolument une bonne réponse. T'es prêt?
6: Ouais.
0: Je vois que t'es calé sport. Normalement, ça devrait bien se passer.
6: Bon, on va voir.
0: Quel athlète est le recordman du monde du 100 mètres en 9 secondes 58 depuis les championnats du monde de Berlin en 2009?
6: Usain Bolt.
0: Oui.
1: Bravo.
0: Bravo. C'est gagné.
1: Usain Bolt qui mangeait que des nuggets pendant les JO.
3: Ouais, en 2008, ouais.
1: Il se nourrissait que des nuggets.
0: Ah mais c'est pour ça qu'il courait vite, c'était pour aller aux chiottes. La dernière fois que j'ai mangé des nuggets sur McDo, je peux te dire que j'ai failli les battre, hein, les 9 secondes 58. Nicolas, tu as 300 euros ce matin. La question que je te pose maintenant, c'est... Est-ce que 300 euros, t'es très content avec cette somme et tu pars avec et on se dit au revoir, on se quitte bons amis? Ou est-ce que tu es joueur et que tu remets ces 300 euros en jeu pour tenter 400 demain matin?
6: Oh, moi, je vais revenir demain matin.
0: Eh ben, je te dis à demain. Belle journée à toi, mon pote.
6: Merci de même.
0: Dans la demi-heure sur Fun Radio, Somebody's Watching Me, c'est Chico Rose qui arrive et il y aura Calvin Harris avec Miracle. Et puis on va payer de la facture en direct. On fait ça tous les matins sur Fun Radio. 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
2: Les amis, il est 8h57, bienvenue sur Fun Radio. Je suis tombé sur un classement et je me suis dit, voilà, je vais en parler parce que une personne...
3: Tu t'es pas fait mal?
4: De quoi?
3: D'être tombé sur un classement, non, tu t'es pas fait mal. Attention à toi, mon bruit, tu sais très bien.
5: Attention, parce que
2: c'est 9h-3.
3: Ah, pardon, c'est vrai, c'est à 9h.
5: En plus,
6: dans 3 minutes, dans 3 minutes, on a le droit de le rendre dingue.
3: Ok, pardon.
2: Attendez un peu. Soyez patient, je sais que vous avez envie de me saouler, mais attendez un peu. Je suis tombé sur le classement des pays où il y a le plus de chauves.
3: D'accord.
5: Est-ce qu'on peut essayer de deviner en étant tout à fait dans les clichés?
2: Ah bah si.
3: Mais c'est quoi,
5: alors moi je dirais
3: chauds,
5: moi, les Norvégiens, parce qu'il fait tellement froid, ils perdent leurs cheveux.
2: Alors, les Norvégiens sont pas dans le top 10.
3: Moi je dirais les Chinois. Il y a pas mal de Chinois avec des calvasses.
2: Les Chinois ils sont 42e.
3: Ah pas du tout alors.
2: T'appelles ça une calvasse?
3: Ouais, une petite calvasse.
2: D'accord.
6: Est-ce que ce serait pas l'Italie?
2: L'Italie est dans le top 3.
6: Ah,
3: ils sont chauds et chauves. Ah.
2: L'Italie est dans le top 3, c'est le deuxième pays au monde où il y a plus de chauves.
3: Portugal?
2: Le Portugal n'est pas dans le top 10.
5: Les Anglais, ils sont très chauves, les Anglais souvent.
3: Ah, mais t'as raison, William.
2: Les Anglais, ils sont 12e.
5: Ah ouais, tu vois, ouais.
2: Je sais pas comment ils ont établi ce classement, c'est un vrai dos, c'est un
3: truc que je vous donner. Et c'est, mec, qui ça peut être?
2: En 10, la Belgique.
3: Ok.
2: En 9, le Pays-Bas.
3: Mm-hmm.
2: En 8, la République tchèque. Et là, vous vous dites, mais putain, c'est que européen. Ouais. Non, en 7, on a l'Australie.
3: Ok.
2: Le Canada en 6. L'Allemagne en 5.
5: Ah oui.
2: Les États-Unis en 4. Dans le top 3, numéro 3, la France.
3: Oui.
2: En 2, l'Italie, on l'a dit avec Karina.
3: Okay.
2: Et le pays où il y a le plus de chauves au monde, c'est l'Espagne.
3: Ah bon?
5: Ah, mais maintenant que tu le dis, ouais.
3: Maintenant que tu le dis,
2: mais quoi? Pardon, je me tourne vers Lucas.
3: C'est pas l'Espagne, mon chou, ça.
2: Samba de Janeiro.
3: C'est Rio de Janeiro.
6: Il y a un indice dans le titre.
2: Par rapport à l'Espagne.
7: Bon, ils parlent la même langue?
2: Alors non, puisque le Brésil parle portugais.
3: Portugais.
7: Ah, bon bah, je
5: c'est
7: modifie.
5: Fou, hein. On n'entend rien, on est quand même déçus.
3: Reste sur allumer le feu. Ah là là, notre Lucas.
2: C'est Lucas, notre réalisateur.
3: Voilà.
2: Mais alors c'est trop tard.
7: Ouais. Georges.
2: Lucas.
6: Georges.
2: Lucas, hier, il est venu m'accompagner sur un plateau de télé. J'enregistre mes émissions de télé du soir. En ce moment, il m'avait dit, est-ce que je peux venir voir? Donc, il est venu avec Pino.
3: OK.
2: Et je lui ai donné l'accès pour le car régie, pour qu'il voit ce que c'était la réalisation en télé, etc.
3: Et alors, ça lui a donné des idées?
2: Je désespère pas qu'il change.
3: Mais est-ce qu'il y a eu des peurs techniques, du coup, vu que Lulu était dans le car?
2: Non, mais t'as rien touché. On t'a donné l'autorisation de toucher à rien.
7: Si, je pouvais toucher à des petits boutons, mais rien de fou.
3: Rien de fou, méchant. L'alimentation générale.
2: T'as rien fait pendant l'émission, en tout cas.
7: Non.
2: T'as bien aimé?
7: Ouais, super.
2: C'est vrai?
7: C'est très impressionnant, la télé.
3: Oh, il est
7: Il y a plein
3: mignon.
7: De gens et tout, c'est ouf.
3: Oh, mais tu vois comment il est pur.
2: Mais non, mais je l'ai fait venir en plateau et tout.
3: T'étais fier ou pas?
2: Il était tout timide, hein?
3: T'étais fier?
2: Non, mais j'étais content de lui faire découvrir, oui, bien sûr.
3: Bah
7: ah ouais, je me sentais un peu bébé dans ce truc-là.
3: Oui.
7: Genre, il y avait tellement de monde, hyper professionnel, c'était ouf.
3: Et alors qu'à la radio, c'est un peu ton fils, mais qui a pas réussi Parcoursup, tu sais. Mais tu l'aimes.
2: Alors que le mien a réussi Parcoursup. Ah, donc du coup, tu vois, c'est pas tout à fait la même chose. Les amis, dans quelques instants, Chico Rose, Somebody's Watching Me. Et notre du con est prêt. Du con 9h, c'est Karina qui est tombée dessus. Faites gaffe, les amis, sur les réseaux que vous mettez pour faire des connexions partagées.
3: Oh oui. Non, il y a des blagues à pas faire. Voilà.
2: Pour ton téléphone apparaisse.
3: Oui.
2: Il y a des blagues à pas faire. Surtout,
3: okay.
2: Surtout quand tu prends l'avion. On en parle après les news. Il est 9h.
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2: Oriane Doro pour les infos de ce matin. Bonjour Oriane.
8: Bonjour Bruno, bonjour à tous. De la pluie sur le quart nord-ouest, des températures en dessous des normales de saison, mais du soleil autour de la Méditerranée.
2: C'est une première étape de franchie pour le projet de loi d'urgence agricole.
8: Le texte défendu par le gouvernement et soutenu par le Rassemblement national a été adopté en première lecture hier. La gauche a voté contre. Elle dénonce notamment des mesures en faveur de l'élevage intensif et de l'agro-industrie, et ce au détriment du climat et de la biodiversité. Le projet de loi doit maintenant être validé par le Sénat à partir du 29 juin prochain. prochain. Réduire notre exposition au cadmium, c'est l'objectif de la proposition de loi écologiste qui va être examinée aujourd'hui à l'Assemblée. Ce métal lourd, présent dans les pâtes, le riz ou les pommes de terre, est cancérigène. Près de la moitié de la population française présente des expositions au cadmium supérieures aux valeurs toxicologiques de référence. Et les Français sont 3 à 4 fois plus contaminés que le reste des Européens.
2: On va parler de ce suspect dans la disparition de Liana. Il était visé par une plainte pour viol sur mineur.
8: Oui, le procureur de Toulouse l'a confirmé hier soir alors que la collégienne de 11 ans reste introuvable à Fleurance, dans le Gers. Le suspect, mis en examen pour enlèvement et séquestration, était déjà connu des services de police suite à une plainte déposée en août dernier pour des viols commis sur une enfant de 10 ans. Mais l'homme n'avait pas encore été auditionné dans cette affaire. 170 gendarmes restent mobilisés. 4 jours après le sacre du PSG en Ligue des Champions, le bilan des débordements s'alourdit. 3 personnes sont mortes à Paris, le conducteur d'une moto sur le périphérique et 2 hommes tombés dans la Seine. L'un est décédé d'un arrêt cardiaque, aurait sauté volontairement avant de couler. L'autre victime a été retrouvée au niveau du pont Louis-Philippe en plein centre de la capitale. Par ailleurs, l'IGPN, la police des polices, a été saisie alors qu'un adolescent de 13 ans a été éborgné samedi soir par un tir de LBD à Bobigny en Seine-Saint-Denis.
2: Du tennis, on connaît une affiche des demi-finales hommes.
8: L'allemand Alexander Zverev, numéro 3 mondial, affrontera le tchèque Jakub Mensik qui a battu le brésilien Joao Fonseca hier soir. Chez les femmes, la russe Mira Andreeva et l'ukrainienne Marta Kostyuk sont également qualifiées aujourd'hui suite des quarts de finale avec un duel notamment entre le Canadien Félix Auger-Aliassime et l'Italien Flavio Cobolli.
2: On finit avec la météo de cette journée.
8: Le soleil est de retour sur le pourtour méditerranéen où le Mistral et la Tramontane soufflent à 70 km/h. Partout ailleurs, la journée commence sous un ciel très couvert avec encore de la pluie des pays de la Loire au Hauts-de-France et de l'Alsace au nord des Alpes. Cet après-midi, il y aura davantage d'éclaircies sur la Bretagne dans une ambiance assez fraîche pour la saison, tandis que le ciel restera couvert sur tout le reste de la façade atlantique, à part sur le Pays Basque. Pour l'instant, il fait 13 degrés à Nancy, 14 à Saint-Omer et à Albi, 15 à Paris, 17 à Cannes. Cet après-midi, il fera 18 à Rouen, 23 à Grenoble, 27 à Saint-Florent.

0: 9h04, bienvenue sur Fun Radio, mercredi aujourd'hui, on est le 3 juin, j'espère que ça va bien, l'équipe est là pour vous accompagner pendant encore une heure. Il y a Sohan,
1: bonjour.
0: Il y a Karina,
1: hello.
0: Il y a Pino,
2: salut.
0: Dans moins de 20 minutes, on va parler de maladresse et je vais vous dire dans quelle situation on est toutes et tous le plus maladroit. Situation que vous avez tous et toutes vécu, que vous soyez ici dans ce studio, que vous soyez en train de m'écouter, vous allez voir, ça va sans doute vous rappeler des souvenirs. Fun Radio Dance Music dans la demi-heure. Angèle et Justice avec What You Want. Et Offenbach. On va payer de la facture, ce sera dans 5 minutes avec Nickel et on fait ça tous les matins sur Fun, mais pour l'instant c'est le dernier du con du jour. Du con. Toutes les heures à Du Con Du Con, quelqu'un qui ne fait pas la une de l'actu mais qui est dans l'actu. Et notre dernier Du Con Du Con, c'est Karina qui nous l'a trouvé. On part en avion.
1: On part en avion sur le vol New York-Palma de Majorque sur la compagnie United Airlines. Le vol se passe bien, ça fait une heure que l'avion est dans les airs et puis à un moment, il y a le personnel navigant qui remarque qu'il y a quelqu'un qui a renommé son Wi-Fi, le Bluetooth en fait de l'avion. Tu peux voir, tu as les noms quoi, comme chez toi dans ta box quoi. Toi ta box c'est X, Y, machin.
0: Tu connectes
1: et
0: ton téléphone et ça te met les réseaux à proximité.
1: Exactement, et sauf qu'il y a des gens qui renomment ces réseaux et puis il y a une personne, un passager qui a décidé de renommer son Wi-Fi bombe.
3: Mais non, franchement.
1: Donc, vraiment pas drôle à faire dans un avion. Donc, le commandant de bord a demandé à tout le monde d'éteindre ce fameux Wi-Fi Bluetooth. Sauf qu'il y a deux personnes qui ont refusé de le faire, dont la personne qui l'avait renommé bombe. Alors, pour pas prendre de risque, ni une ni deux, ils ont fait demi-tour, ils sont retournés à New York, ils ont débarqué tout le monde à cause d'un con qui a voulu faire la blague bombe.
3: Mais franchement, mais qui fait ça là?
2: La chance de cet homme, c'est que t'étais pas dans l'avion.
1: Ah ouais. Alors là. Mais tellement!
0: Moi,
1: c'est vrai.
0: Mon passe Wi-Fi.
1: Comment il s'appelle?
0: Cacaprout 78.
1: C'est bien. Voilà, tu débarques personne.
2: Hein. Oh, laissez-le. T'as mûri vachement.
1: Mais oui! Tu grandis, mon bruit.
0: Évidemment.
2: Ah bon, les progrès sont dingues.
0: Je suis la fierté de mes parents, vraiment. Les amis, c'est Fun Radio. Et le remix de Rockwell, Somebody's Watching Me, Chico Rose, tout de suite.

0: 9h09, c'est Fun Radio, tout le monde en parle ce matin. Il y avait un documentaire hier soir, un appel à témoins sur M6, qui a dévoilé des nouvelles pistes sur Xavier Dupont de Ligonnès. Ils ont eu au téléphone un abbé, un prêtre, qui affirme avoir recueilli les aveux de Xavier Dupont de Ligonnès en 2022.
1: Ouais.
0: Alors qu'il était censé être mort déjà en 2022. Je sais pas comment s'appelait cet abbé. La bétonnière, mon avis.
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0: Vanne de jeu de mots.
1: C'est drôle.
0: Bonjour Sébastien.
3: Bonjour Bruno, bonjour la famille.
1: Salut, salut Seb. Seb.
0: Sébastien, tu habites à Plancher-Bas.
3: Ah oui.
4: Ah bah.
0: Alors.
1: Ah bah quoi.
0: Merci Pino. Ce sens de la répartie de Pino donne envie aux autres.
4: Ça fait écho à la brève quoi.
1: Non mais.
0: Bon, oui, c'est ça. Ah non, parce que.
1: Le plancher, la terrasse, voilà. Tout ça.
5: Ouais, ouais.
0: Sébastien, tu as été tiré au sort ce matin, tu as envoyé ta facture, tu l'as postée sur le site prévu à cet effet.
1: Facture.funradio.fr. Et qu'est-ce qu'il a fait, mon petit Seb? Il est allé sur ce site et il a rempli plein d'informations, nom, prénom, RIB, photo de la facture, et après on l'a eu au téléphone.
0: Exactement.
3: Ah oui,
0: 279,99 €. C'est le montant de la facture que tu m'as envoyée. À quoi correspond cette facture?
3: Alors, c'est une machine sorbetière pour mes enfants. Parce qu'à chaque fois qu'on sort, ils veulent tout le temps des granités, des petits trucs au parfum, comme ça. Et donc, du coup, c'était une folie. Je me suis dit, bon, allez, vas-y. À un moment donné, il faut se lancer et puis leur faire plaisir. Donc, et j'ai pensé tout de suite à Bruno.
0: Je suis
3: Bruno,
0: il donne la folie. Alors, c'est la sorbetière Ninja Sushi.
3: C'est ça. Ninja. Oui, exactement.
0: Ninja, ils font un milliard de trucs.
1: C'est oui. Génial, leur truc.
0: C'est eux
1: hein.
0: Qui font le gros air fryer où tu peux mettre et le poulet et les frites.
1: Exactement.
5: Oui, c'est vrai.
0: Mais j'ai repéré ce truc.
1: Et alors, t'en es content de ta sorbetière, Seb?
3: Ah oui, top. À peine rentré, on l'a essayé. C'est génial.
0: Et alors, tu l'as essayé avec quoi? T'as fait quoi?
3: On a fait du jus. Je sais pas si on peut citer la marque. Du soda, quoi. Voilà. On a fait au soda, on a essayé le milkshake.
0: Mais c'est quoi la marque que tu veux citer?
1: Coca.
5: Coca, je pense.
3: Ah oui, bah du Coca. Les enfants, c'est Coca, tout de suite.
1: Ah, bah bien sûr.
0: Donc, on t'a fait un granité au Coca, c'est ça l'idée?
3: Voilà. Le même qu'à la fête.
0: Ok, super. Bon, bah écoute, c'est cadeau, c'est payé, c'est pour moi.
3: Merci, c'est top,
1: je dormais
3: pas.
1: Bravo.
0: Je te fais des bisous, Sébastien. L'argent est sur ton compte.
3: Merci beaucoup, Bruno. La famille, merci.
1: Des gros
3: bisous. J'ai reçu la notif, c'est direct, c'est instantané, je dormais pas.
0: Eh ben oui, c'est ce qu'on dit. Alors oui, c'est vrai qu'on le fait en instantané tous les matins. Bisous, Sébastien.
3: Merci, je vous embrasse, la famille.
1: Salut, Seb.
0: Moi, ce que j'aimerais. Et ça existe en appareil électroménager, une machine qui fait les glaces, mais à l'italienne.
1: Ah oui, ah oui, oui, oui, bien sûr.
5: Ouais, ouais, ouais.
1: C'est après, un bras, hein. Ce genre de truc, tu l'utilises trois fois et après, ça reste dans ta cuisine. Ouais, c'est je voulais pas le dire à Seb, mais on se rappelle dans six mois, il fait plus de granité, c'est sûr.
0: Surtout, ouais, acheter un produit Ninja quand tu t'appelles Seb.
1: Bah oui, c'est vrai ça. Oui.
0: C'est un peu déplacé. C'est comme si je m'appelais Bruno Energy. Excusez-moi. À un moment, faut choisir sa position. 9h12, Miracle, Ellie Goulding et Calvin Harris sur Fun.

0: Calvin Harris et Ellie Goulding à l'instant sur Fun Radio, il est 9h15, bon réveil les copains, dans la demi-heure il y aura Offenbach. Mais pour l'instant, je voudrais vous parler de ces moments où on est très maladroit et d'un moment en particulier. C'est une étude qui a été publiée par le site Mythique.
1: Est-ce que c'est quand tu dois faire une pyramide de champagne avec des verres en cristal ?
2: Non, wow, Karina.
3: C'est méga précis comme...
2: Karina.
1: Mais quoi ? Vous avez déjà essayé ? Eh bien, c'est vachement dur.
0: Non.
3: Est-ce que c'est faire un créneau dans une ville de plus de 50 000 habitants ?
0: Mais non, merde.
1: 9h15 !
0: Laissez-moi vous dire le truc.
1: Vas-y.
0: Selon une vaste étude réalisée auprès des Français, la situation dans laquelle on est le plus maladroit, c'est le premier rendez-vous amoureux.
1: Ah oui, mais bien sûr.
0: 64% des personnes qui ont témoigné ont déclaré être stressées, mais surtout, elles ont avoué avoir commis des maladresses. Quand c'est préparé à l'avance que t'as un rendez-vous amoureux, t'es forcément con, en fait.
1: Ah, t'es un peu gauche.
0: Quand c'est pas planifié, c'est-à-dire hors appli, etc., ça va, c'est plus simple. Mais quand c'est planifié et que sais que déjà, t'arrives pas naturel niveau fringue, on le sait...
1: T'arrives
0: pas naturel niveau parfum, niveau hygiène, niveau tout, rien ne fait partie de ce que t'as dans ta vie en
3: règle générale. Nos papillons, cravate, bonjour.
1: Nos papillons.
0: Est-ce que vous vous souvenez de premiers rendez-vous qui ne sont pas passés forcément comme vous avez prévu ?
2: Ah mais bien sûr. Moi, il y en a un qui m'a trauma. J'avais rendez-vous, c'était à l'époque, c'était il y a 4-5 ans avec un mec. Et en fait, je m'étais dit, je vais mettre cette nouvelle chemise parce que je sais pas, je la trouvais jolie. Sauf qu'au resto, il faisait extrêmement chaud et justement, au premier rendez-vous, t'es très stressé. Mmh. Et mon déo, il a pas tenu. Et en fait, je sentais que j'étais mouillée en dessous des bras, mais j'ai jamais d'auréole ni quoi que ce soit, tu vois. Et en fait, je me suis dit, je vais quand même vérifier. J'ai levé les bras. C'est pas des auréoles, mon pote. C'était vraiment, j'avais la map monde des deux côtés.
0: Tours.
2: Ah non, mais c'était ignoble. Et la soirée venait de commencer, quoi. Donc vraiment, j'ai passé toute la soirée, les bras collés au corps. C'était horrible. Et on s'est jamais revus. Je pense qu'il a vu déjà.
0: Ouais, moi, je vous avais parlé de ce moment de solitude que j'avais eu, mais genre ado, où j'étais parti boire un café avec une nana. Donc je devais avoir, je sais pas, 15-16 ans, je crois, tu vois.
2: Ouais.
0: Et déjà, tu payes un café, t'as un pouvoir d'achat.
2: Tu vois ce que je veux dire?
0: Mais je vous avais raconté cette histoire où c'était début d'été, elle était arrivée magnifique, une robe blanche, elle s'était un peu pimpée parce que elle aussi, tu sentais qu'elle voulait qu'on se galoche à un moment, quoi, tu vois. Et donc, on prend un café et je bois le café et j'avale le café de travers.
3: Merde.
0: Et j'ai vraiment un réflexe humain de...
2: Tu l'as toussé dessus.
0: Tu tousses, quoi, tu vois. Et je l'ai, mais recouverte de, c'est-à-dire que elle s'est retrouvée avec une robe blanche mouchetée de marron. Et je me souviens d'une goutte de café qu'elle a sur, parce que elle ne bouge pas et t'as une goutte de café qui est sur le bout de son nez, de sa
2: main,
0: où elle me regarde en mode, pourquoi?
2: Bah, pourquoi
0: tu
2: cochon?
0: Il n'y a même pas de réaction tout de suite. Oh machin, il y a un arrêt sur image. Et toi, je vois cette message. Mais non, mais tu sais que tout se barre.
3: T'as dit quoi? Bah, du coup, c'est non, ouais.
2: Bah, du coup, j'imagine que.
0: Non, mais. Tu comprends
3: bah,
0: tout de suite.
3: Oui, bien voilà, sûr.
0: Tu
3: vois. T'es humain, c'est
0: vrai. Vrai moment où
3: ça peut toucher une fille, hein, ça peut te rendre sensible.
0: Alors non.
2: Non, ça te rend juste dégueulasse.
0: J'ai juste avalé de travers, quoi. Mais peut-être que vous aussi, vous avez eu une louche de premier rendez-vous amoureux. Une maladresse que vous avez commise, bah, venez nous dire 01 42 48 5000. On fera de la radio ensemble après Angèle et Justice. What you want, c'est sur Fun Radio.
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41: Merci beaucoup Bruno et continuez comme ça. Je me réveille avec vous tous les matins, c'est un kiff.
0: 9h23, c'est Fun Radio. On vous a demandé de nous raconter vos looses de premier rendez-vous amoureux. Je voudrais saluer Camille qui m'a envoyé ce message en DM via le compte Insta Bruno Fun Radio qui dit: on discutait en marchant, je le regardais et d'un coup je suis tombé du trottoir.
1: Oh.
0: Florence qui dit: le mec m'a laissé en plan pour aller voir un match de foot, il a même pas payé mon coca.
1: Ah, le goujat.
0: Et Katia qui dit: on a voulu manger en terrasse avec mon futur chéri et un oiseau m'a fait caca dessus.
1: Oh.
0: On fait de la radio avec vous en direct sur Fun Radio, juste après Angèle et Justice.

0: Fun Radio 9h27, les amis, dans quelques instants, on ouvre les portes du tribunal de Carina. Carina, comme chaque matin, va nous faire jouer avec des décisions de justice, des faits divers. On va devoir essayer de deviner ce qui s'est passé.
1: Un tribunal people ce matin, Bruno, puisque Brad Pitt est dans la sauce.
2: Oh.
1: Ouais.
0: Dans 10 minutes, 500 euros cash à vous offrir. Vous êtes le premier à envoyer Bruno par SMS. Là, maintenant, c'est vous que j'appellerai en direct. On va jouer à la boîte. Ou la boîte. Vous arrivez en direct à l'antenne. Chaque membre de l'équipe, Sohan, Pino, Carina, moi-même, on a une boîte avec à l'intérieur un cadeau. Un seul de nous aura 500 euros. Vous trouvez la bonne boîte, vous repartez avec les 500 euros cash. Pour l'instant, bonjour Émilie.
3: Bonjour.
1: Salut Émilie.
0: Émilie.
3: Bonjour.
0: On parlait de ces moments de maladresse involontaire, bien souvent, ou de lose lors d'un premier rendez-vous amoureux. Est-ce que tu peux nous raconter ta lose de premier rendez-vous amoureux ?
3: Alors, je descends de la voiture pour rencontrer mon date et là, j'ai la chaussure qui casse et j'ai passé la soirée, en fait, avec le talon de chaussure qui était cassé.
1: Aïe,
3: sympathique.
0: Est-ce que tu avais sorti du talon de 12, genre, je vais jouer un peu la pépette, je vais faire péter les escarpins?
3: Mais comme je suis petite de taille, je sors toujours les talons de 12, comme
0: d'accord.
3: Tu dis.
0: Et donc bah, tu marches, du coup, en boitant dans ces cas-là, comment t'as fait?
3: Ah, ben, c'était très compliqué, oui. Il me tenait le bras, enfin, j'avais l'impression d'être à moitié handicapée, c'était génial.
1: Ouais, mais c'est mignon.
0: Est-ce qu'elle est arrivée
3: en souvenir?
0: C'était un signe
3: qu'il fallait pas que je continue ce date.
0: Ouais. Ce que j'allais dire, vous avez pécho à l'arrivée ou pas du tout?
3: Oui, on est resté ensemble pendant un an et demi, mais c'était pas un mec pour moi du tout.
0: D'accord. Bon, écoute.
3: Voilà.
0: Émilie, t'aurais dû y aller en basket.
3: Mais exactement. J'aurais pas dû y aller du tout, en fait.
1: C'était peut-être un signe de l'univers. Hein.
0: Je te fais des bisous.
3: C'était un signe de l'univers, je suis d'accord.
1: Bisous.
0: Belle journée.
3: Bisous à toute l'équipe. Salut. Ciao.
0: Bonjour Léo.
4: Oui, bonjour Bruno, bonjour Pino, bonjour les filles.
1: Salut.
2: Voilà, t'as raison de saluer les mecs et puis les filles.
4: carrément. Ah. En plus, Pino, on a un lien en commun, on a le même nom.
1: Ah, tu t'appelles Pino?
4: Eh ouais.
0: Bah oui, puis je te dis que c'est un lien en commun.
1: Bah ouais, je suis bête.
2: On est là, mon gars, Pino.
0: Léo, oui. Moment de lose lors d'un date, t'as eu quoi, toi?
4: Alors, en fait, lors d'un date, effectivement, j'étais dans un restaurant. On avait commencé à entamer l'apéro, etc. Et puis, au bout de 5 minutes, il y a les parents de cette fille qui arrivent dans le restaurant. Et la seule table qui restait de disponible dans le restaurant, c'était à 2 tables de nous.
0: Oh la louise.
4: Et donc, leur fille était dos à eux et moi, j'étais face à eux. Et donc, j'avais l'impression d'être jugé pendant tout le repas.
1: C'est super.
0: Est-ce que...
4: Ah, c'était cool.
0: À l'arrivée, t'as pécho ou pas?
4: Ben, carrément pas.
1: Ah là là.
4: Ça nous a bien refroidi au final.
0: Ça bloque.
4: Ça bloque un peu, ouais.
0: Ça bloque, évidemment. Léo, je te fais les bisous.
4: Bah, merci, bisous à vous.
1: Bye Léo.
5: Bisous.
0: En date, en parlant de famille, j'avais eu ça aussi, mais je vous avais raconté. En fait, j'ai tellement raconté de trucs, j'ai l'impression que vous savez tout de même.
1: Mais non, moi, je me rappelais pas de ton histoire de où t'avais craché du café.
0: Et puis un jour aussi avec alors un date avancé, un câlin, tu vois, où la meuf, on a déjà.
1: Voilà, vous faites des choses d'adulte.
0: On a pécho et on doit aller, tu vois, faire ce qu'on a à faire chez elle. Et elle avait un caniche.
1: Ouais.
0: Et tu commences à faire le truc et le caniche est à côté et à chaque fois que tu fais t'entends le caniche en te regardant, tu sais, avec la tête qui bouge, etc.
1: Qu'est-ce qu'il lui fait? Mais qu'est-ce qu'il lui fait? Moi j'ai pas le droit.
0: Très très gênant. Bah tu ça te coupe.
2: Bah,
0: vraiment ça te coupe. On finit avec qui? On a Katia qui est avec nous. Bonjour Katia.
6: Bonjour la famille.
1: Et salut Katia.
0: Katia, loose de date, t'as eu quoi toi?
6: Ah ben moi je me suis retrouvée enfermée avec lui dans un parc.
0: Un jardin public.
6: Oui, très romantique, sauf que quand il est arrivé au niveau de la sortie, il me dit on est enfermé. Moi je pensais que c'était juste une blague parce que j'étais en robe et puis les petits talons, quoi, voyez ce que je veux dire.
0: Ouais.
6: Et en fait non, on était vraiment enfermé dedans, les gens passaient, rigolaient et il fallait qu'on sorte de là. Et donc je vous dis pas, le grillage était très très haut, j'ai mis 1 heure pour l'escalader, je me suis retrouvée en haut, il y avait des barbelés parce qu'il y avait une partie où il y avait des pics, j'ai dit on va éviter les pics quand même.
1: Ouais.
6: Et du coup je me suis retrouvée complètement arrachée, j'avais plus de robe en fait et plus de mes jambes tout égratignées, les bras et tout. Je peux vous dire que ça s'est mal terminé.
0: Bah, c'est-à-dire que là après évidemment ça coupe tout de suite le rendez-vous.
6: Ah oui, ça coupe. Oui, c'est
0: sauf
6: ça coupe
0: si le gars est un tueur en série bien sûr.
1: Ouais, c'est ça, c'était la cour de la prison.
0: Katia, je t'embrasse.
1: Bisous Katia.
6: Merci,
1: bisous Katia.
0: On va finir avec Léa. Léa, elle est à Saint-Orens de Gameville, on est dans le 31. Salut Léa.
7: Oui, salut la famille.
1: Salut Léa.
0: Léa, on parle d'anecdotes de date, un truc qui s'est mal passé en fait au moment du rendez-vous. T'as eu quoi toi?
7: Alors moi, c'était dans un bar pour un premier encart. Il faisait chaud. Après un premier verre, je commandais le deuxième, mais je me suis pas sentie bien et du coup j'ai fait un malaise vagal.
1: Non.
7: Voilà, donc j'ai dû reprendre un petit peu mes esprits. Il a été vagal. Voilà, donc j'ai dû reprendre un petit peu mes esprits. Il a été quand même un peu gentleman.

0: embrasse.
1: Merci, bonne journée, bisous.
2: Bisous Léa.
3: Bisous Léa.
0: Ouais, il faut faire attention. À l'approche des festivals, il faut le dire, les petites...
2: Ah oui.
0: J'ai vu une vidéo de vidéosurveillance dans un bar. Il y a deux meufs qui commandent à boire, il y a un mec chelou qui est à côté. La nana se retourne juste l'espace de deux secondes parce que sa copine lui montre un truc sur son téléphone et tu vois le gars, fut.
4: Et t'as les machines quoi, pour détecter le...
0: Qui fout une pastille.
2: Et moi, ça m'est arrivé. Hein.
0: Les filles, quand vous êtes dans un bar, dans un restaurant, dans un festival, vous laissez jamais votre verre et vous mettez la main dessus.
2: Oui. Ouais.
0: Même
2: et
0: maintenant,
2: les garçons
0: souvent,
2: aussi. Hein.
0: Dans les festivals, tu peux mettre un cash.
2: Oui, tu
0: dessus.
2: Peux.
0: Ouais.
3: Ou buvez-le très vite.
0: Ouais, c'est ce qu'on fait, nous. on fait ça et on se regarde de face. Bon, après une demi-heure, on est tous bourrés, mais au moins, on est pas Fun Radio Dance Music. Avant le tribunal de Carina, c'est Offenbach avec Miles Away.

0: 9h35, c'est Fun Radio. On ouvre les portes du tribunal de Karina. Comme chaque matin, Karina nous fait jouer avec des décisions de justice. Des faits divers, ça s'est passé quelque part dans le monde. Et on va essayer de deviner ce qui s'est passé.
1: Et direction les États-Unis d'Amérique, et plus précisément New York. Il y a un monsieur qui se bat en justice pour récupérer son animal de soutien émotionnel.
0: Mm-hmm.
1: Mais quel est cet animal? Lui a dit non. Hein.
0: Bah, à mon avis, c'est un truc galère. C'est genre un félin, un lion, un tigre.
1: Alors, c'est pas un félin, un lion, un tigre.
2: Un crocodile.
1: Un alligator.
2: Aïe.
1: Un alligator en plein New York, déjà ailleurs dans la campagne, c'est, en termes de soutien émotionnel, je suis pas sûr que ce soit d'un grand soutien.
0: On a ces légendes urbaines où on est persuadé que dans toutes les grandes villes du monde, il y a des crocodiles ou des alligators parce qu'un jour quelqu'un a eu un alligator bébé et qu'il l'a jeté dans les égouts.
3: Ah, mais oui, comme tous les films, et puis après, ça
0: évidemment.
3: Fait, bien sûr.
1: Moi, j'ai jeté des poissons rouges dans les égouts.
0: Mais
1: est-ce que tu crois qu'il y a des poissons géants
3: en baleine rouge?
1: Quand ils étaient morts, hein, pas vivants.
2: Ah, oui, non, attention.
1: Vivants, non, évidemment. Je vous le disais tout à l'heure, Brad Pitt est dans la sauce.
2: Oula.
1: Je suis tombée sur cette histoire. Ça m'a flingué de rire. Brad Pitt est attaqué en justice par une marque de crème. De crème de beauté, d'accord? Mais pour quelle partie du corps?
3: Des fesses.
1: Pas les fesses, ouais. Une crème de flutio. Alors en fait, je vous explique l'histoire.
0: Oui. Pardon, il y a une crème pour le flutio?
1: Alors attends, je t'explique, tu vas tout comprendre. Brad Pitt, il a lancé une marque de cosmétiques qui s'appelle Beaudomaine. Tu vois, c'est dans le domaine du château de Miraval.
0: Ouais.
1: Il fait du vin, mais il fait aussi des cosmétiques. Sa marque s'appelle Beaudomaine. Et en fait, il y a une marque qui s'appelle Beaudé, d'accord, qui, elle, est spécialisée dans les crèmes pour le corps. Et ils ont une crème de flutio. Et ils disent...

0: que Brad Pitt leur a volé leur nom et que du coup ça prête à confusion. Donc des gens qui vont vouloir acheter leur crème pour Flutio vont aller chez Brad Pitt. Et c'est Brad Pitt, pas Brad.
1: Ah non, Brad Pitt.
0: Mais non, je voulais pas le dire.
2: Je ne comprends pas.
0: Il y a des gens qui veulent se crémer le Flutio, Bruno, laisse les faire.
2: Mais pourquoi faire?
0: Pour rendre doux. Oh, pour que ce soit tout doux et bien hydraté. Ça s'hydrate le Flutio.
2: Ça glisse.
3: Mais glisse d'où?
0: Bah ça glisse, j'en sais rien. Je mets pas de crème pour Flutio moi, mais en tout cas sachez que ça existe.
3: Oh. Oula, attention là.
2: C'est la crème.
3: Ah oui d'accord. Ah bah, il vous en a mis trop là, hein, monsieur. Hein.
0: Donc Brad Pitt, ça se trouve, il va devoir payer 75 000 euros au monsieur qui a la crème de Flutio.
1: Ah, d'accord.
2: Oui, c'est bon, on l'a vu. Merci.
0: C'est oui, c'est bon.
2: On a bien compris, Pino.
3: Tu l'avais, ouais. Parce que vraiment, l'avait, en fait, j'ai pris son nom et j'ai un peu modifié, quoi.
2: D'accord, ah, t'as changé genre le B par un B.
3: Ouais, voilà, ouais.
2: Enfin, non, le contraire, le P par un B. D'accord.
1: Il dit oui en plus, ah oui, c'est ça.
0: Donc, pour ceux qui.
2: Ah, tonton, toi, ça va bien, t'es content un peu de ce métier à la radio.
3: Hein, hein?
2: Ouais.
3: Oui. Et comment? Alors
0: ben oui. Tu veux que je te sauve de ce moment?
3: Oh non.
0: Non, ça va.
2: Oui, alors, c'est les auditeurs de Fun Radio, il faut que vous compreniez, enfin eux comprennent, les nouveaux auditeurs qui arrivent sur Fun Radio ce matin, on assume tout.
3: Ah oui.
2: Alors, vous faites pas chier après à nous laisser des messages à base de « ils ont dit une connerie, ils sont comme si, on sait ».
0: Oui, vraiment. Voilà. Et puis, si vous voulez, la crème de Flutio, c'est beau des... Voilà.
1: Arrête avec ce mot.
0: J'adore dire Flutio. Allez, je vous emmène au Texas pour une nouvelle histoire. C'est un cambrioleur qui s'est fait serrer. Il était en train de cambrioler une concession automobile. Et pour rentrer, il a fracassé une porte. Sauf que ça s'est mal terminé pour lui. Et il a dû appeler le 911. Donc la police. Mais pourquoi?
1: Il s'est fait mal.
0: Ouais, il s'est complètement arraché le bras. Il pissait le sang. Et donc il a dit venez m'aider. Et alors qu'en fait, il aurait pu sortir puisque toutes les portes de la concession étaient ouvertes. Donc fermez vos portes.
2: Il
0: n'avait pas de crème de Flutio aussi.
1: Oh,
2: c'est bon, on a compris le délire du Flutio.
3: T'es une enfant. Hein.
1: Fais le tatouage.
2: Dans quelques instants, sur Fun Radio, Jennifer Lopez. Oui, c'est...
1: Fun Radio. C'est Bruno Guillon.
0: Ah, c'est le Flutio.
2: Oui, mais ça joue bien parce qu'il y a une belle crème.
3: Bien sûr.
2: Oui.
3: De Brad Pitt.
1: Mais arrêtez.
2: D'ailleurs, c'était aux États-Unis, il y avait peut-être une crème plus américaine. Ouais, bah, une flûte de pan en plus. Allez, c'est Fun Radio, 10h-20.
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5: 9h45, c'est Fun Radio. Bon réveil les copains. Bonjour particulier à tous les Kevin qui nous écoutent aujourd'hui. C'est
6: bonne
5: la Saint
6: fête.
5: Kevin aujourd'hui. Un prénom qui est un peu comme Patrick Bruel. On l'a plus aimé en 92 qu'aujourd'hui.

0: 9h49, c'est Fun Radio. Comment ça va, Mika?
1: Eh ben, ça va très bien. Bonjour, la famille.
0: Bonjour. Salut, Lul. Ça va, Momo?
2: Oui, très bien.
0: Maureen est là également. C'est l'équipe de la suite qui va vous accompagner entre 10h et midi sur Fun Radio.
1: Et ce matin, on a hâte. On a tous les matins, mais ce matin particulièrement, puisque Dans la Sauce est sorti sur Netflix. T'as vu, Bruno, l'émission dans laquelle les anciens joueurs de foot 98 et 2018.
0: Oui, c'est Roast.
1: The Roast.
0: Ouais, c'est l'émission de Paul de Saint-Cernin.
1: Bah, ce matin, on va le refaire. On l'avait déjà fait en début de saison.
0: Ah, vous faites un
1: roast? On va se roaster ce matin.
3: Et c'est un auto-roast. Ça veut dire qu'on va lire le texte qu'une autre personne a écrit pour se lâcher nous-mêmes.
2: Oh là là là là. J'ai hâte.
1: Ça part en moi qui roast Maureen.
0: Ouais, Maureen, tu roastes qui, quoi?
2: Moi, je roaste Lul.
0: Et Lul, tu roastes?
3: Je roaste Mika.
0: D'accord.
4: Moi, je veux pas que Karina me roast. Moi, je suis interdite de roast.
2: Elle est interdite.
4: Il y a des gens qui sont interdits de casino, mais je suis interdite de roast.
0: Vous savez que le matin, quand on arrive dans l'émission, on a une petite fiche. Estina, qui est la productrice de cette émission, elle nous donne une fiche. Ça me fait rire parce que Soane, à chaque fois, elle se dit putain.
4: Mais c'est pas le bonjour.
0: Mais c'est jamais le bonjour.
4: Non, mais non, normalement, je sais même plus ce que j'ai mis, mais j'ai écrit. Non, mais t'en bute pas. On n'a pas le temps.
0: Si, et tu sais, cette fiche, c'est si jamais un moment j'ai besoin d'un truc, je dis oh bah tiens, je vais prendre la fiche. Ouais. Et il y a une fiche, sur la fiche, il y a une question qui revient tous les jours, c'est un cliché sur un prénom.
4: Ouais.
0: Ouf. Et aujourd'hui, c'était un cliché sur les Clarisses.
1: Ah, Clarisse, oui.
4: Oui.
0: Donc, je vais vous redemander le cliché que vous avez. Non, je regarde.
5: Moi, je me souviens plus, moi.
4: C'est moi non plus, je m'en souviens plus. Je sais que c'était une horreur, mais je m'en souviens plus. Oh non.
0: Pino, le cliché sur les Clarisses. Elle joue de la guitare et fait des bougies maison.
2: C'est allez, mignon.
5: Bien sûr. Je me trompe pas beaucoup, je vais te dire.
4: C'est celui qui s'en sortira mieux.
1: Oh, les bougies maison.
0: Soane. Cliché sur les Clarisses.
4: Ouais.
0: Elles sont chiantes. Elles pensent qu'elles sont des 10 sur 10 alors qu'elles n'ont même pas la moyenne.
4: Ça va. Franchement, ça va.
5: C'est vrai que Clarisse, c'est un prénom de chiante.
4: Ça va.
2: Après, tu finis par Karina.
4: Bah, il finit par Karina parce que là, il est dans le doute. Bruno, là, il y a deux chemins qui s'offrent à toi. Soit tu continues ta carrière brillante.
0: Non, mais
4: ou
0: tu
4: soit
0: vas
4: elle
0: lire.
4: S'arrête maintenant.
0: Non, mais moi, je continue ma carrière.
4: Tu veux que je lise pour
2: que
4: toi
2: moi,
4: ou
2: tu veux
4: lise
2: lire
4: toute seule?
0: Ouais. Le cliché sur les Clarisses.
4: Non. C'est très drôle. Un cliché sur les Clarisses, elles pètent quand elles jouissent.
0: Voilà.
2: Allez,
4: c'était
2: riche.
4: Pour la rime.
1: La boîte. En alexandrin, c'est beau.
6: La boîte.
4: T'avais malice, tu vois. T'avais réglisse.
0: Ouais, ça la faisait moins rien. J'espère qu'on va appeler une Clarisse. Vous savez comment ça se passe? Mais je te dis, de toute façon, on aura un MeToo, nous, dans l'équipe.
4: C'est sûr.
0: Jour, c'est sûr.
4: Mais ça sera Karina.
0: Ce sera le premier MeToo féminin.
4: C'est sûr.
0: Voilà, on aura un truc, ça fuitera. Et les gens diront, putain, c'est, hop. Mais je vous jure, évidemment. Tu
5: viens. Ouais, et la rime, elle est géniale, quand même.
4: Bah, oui.
5: Franchement.
4: Ouais. Attends, c'est artistique.
0: Vous avez envoyé Bruno par SMS au 74 900. On a pris le premier SMS reçu. Je vous appelle maintenant, les amis. Et vous pouvez gagner 500 euros cash. C'est le principe de la boîte. On a chacun une boîte devant nous. Elle a été remplie avec quelque chose. Sous contrôle huissier, il y a un cadeau. On ne sait pas le cadeau, mais en tout cas, un de nous à 500 euros. Ça se voit que je comble.
7: Votre
0: en attend...
7: appel a voilà. été transféré vers la messagerie.
0: Ça se sentait que j'étais en train de combler hein, pendant que le téléphone sonnait. On appelle le deuxième SMS reçu. Je rappelle que c'est le seul jeu où on ne passe pas par le standard.
7: Pour allô ça que...
0: Voilà. Allô, bonjour.
7: Bonjour.
0: Bonjour. Comment t'appelles-tu?
7: Aurélie.
0: Bonjour Aurélie, je m'appelle Bruno, ça va?
7: Bah oui, je suis plutôt étonnée de t'avoir au téléphone.
0: Bah Aurélie, tu m'as envoyé un SMS tout à l'heure?
7: Bah oui.
0: Et mais...
7: Bah,
0: mais tu sais, nous les SMS, c'est pas pour vous prendre du pognon, c'est pour vous en faire gagner en général. Hein.
7: Non, mais le truc, c'est que j'étais en train d'écouter la radio et j'avais enregistré le numéro de Fun Radio.
0: Ouais.
7: Et je vois Fun Radio s'afficher sur téléphone, je suis restée un peu con.
4: C'est pas bête d'enregistrer le numéro de Fun
0: oui,
4: Radio sur son téléphone.
0: On n'appelle plus en privé.
4: C'est très intelligent.
0: On a arrêté d'appeler en privé parce qu'il y a des réseaux avec lesquels on ne pouvait pas être joint, genre Free ou des trucs comme ça.
4: Enregistrez-vous aussi le numéro.
0: Aurélie, t'habites où? Tu fais quoi dans la vie?
7: Eh ben, j'habite à Miramas et je suis aide-soignante de nuit avec des autistes.
0: Ok.
7: Adultes.
0: Très bien. Aurélie, tu es là pour choisir une boîte.
7: Oui.
0: Celle de Karina, celle de Pino, celle de Soane ou la mienne. Un de nous quatre cache 500 euros. Pour info, hier, c'est moi qui avais les 500 euros dans ma boîte.
7: Mm-hmm.
0: Tu veux choisir qui ce matin?
7: Soane.
0: Tu pars sur Soane. Soane, ouvre ta boîte.
7: Soane.
4: C'est pas bon du tout?
0: Alors, non, parce que ça sert à rien.
4: Oh non!
0: Tu as gagné, non pas. Parce que, à la rigueur, ce serait une paire de AirPods. Ce serait super, sauf que tu as gagné un seul AirPod.
7: Ah ouais, non, c'est un peu con.
4: Ah, c'est
0: et
4: relou,
0: en plus,
4: ouais.
0: Première génération.
4: On peut même plus les recharger, je crois.
0: Non, c'est vraiment un cadeau de merde.
4: Désolé.
6: Ah, c'est pas cool, ça.
0: C'était pas Sohan pour les 500. Qui avait les 500 en Pinot? Ouvre. Non, Pinot, c'était le canot intermédiaire, 150€ chez Célio. Après, 150€ chez Célio, tu peux te faire plaisir. Karina,
4: oui,
0: Karina.
4: Karina, les 500.
0: Karina avait les 500. Et moi, j'avais quoi? J'avais un filet de maquereau à la moutarde.
1: Ah, c'est bon, ça. C'est bien, avec un bout de pain, là.
0: Ça,
1: oui. Oula.
0: Filet de maquereau à la moutarde avec un morceau de pain grillé. Ça a été toujours content. J'en ai toujours un petit peu à la cave. Voilà ton cadeau, Aurélie. Je suis désolé, je te fais des bisous.
7: Des bisous, toi.
4: Bisous,
0: belle journée, ciao. Tout ce qui s'est passé ce matin, les meilleurs moments et les mauvais, on fait pas de tri. 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Mika, Lul et Maureen vous accompagnent maintenant, c'est la suite sur Fun.

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3: Tout pile, soyez les bienvenus sur Fun Radio, les amis. On vous accompagne comme tous les matins en pleine forme de 10h à midi. Je m'appelle Mickaël Yamourine.
4: Bonjour.
3: Il y a Lulu.
5: Salut.
3: Côté son, qui dit 6 Théodora, mélodrama. C'est vrai que ça fait un petit moment qu'on l'a pas
4: oui.
3: rejoué.
4: Oui.
3: On va le jouer ce matin là, sur Fun Radio. 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Et alors, restez bien là ce matin. On l'avait déjà fait en début de saison. Mais là, à l'occasion de la sortie dans la sauce, qui est sur Netflix, ouais.
5: Depuis ce matin, 9h.
4: Oui.
3: Présenté par Paul de Saint-Cernin. Avec tout un tas d'humoristes. En fait, c'est une sorte de roast. Aux États-Unis, ce qu'on appelle le roast, c'est des animateurs, humoristes, animatrices, qui se clashent. Mais quand je vous dis qu'ils se clashent, j'ai vu d'ailleurs une interview de Paul de Saint-Sernin qui expliquait qu'aux États-Unis, ils avaient absolument zéro limite.
5: Bien sûr.
3: Eh bien, ce matin, les amis, ça va se clasher. On rappelle les règles. C'est un auto-roast. On est en train d'écrire et en train de finaliser chacun les roasts pour les autres. J'ai la mission de roaster Maureen. Maureen, tu vas devoir lire le texte que j'ai écrit pour toi,
4: oui,
3: qui te concerne.
4: Oui.
3: Maureen va écrire celui de Lul. Vous rappelez que vous vous connaissez depuis combien de temps, les amis?
5: Ça fait 8 ans.
4: 8 ans, ouais.
5: Plus que ça, ouais, 9 ans presque.
3: Et puis Lul qui va me roaster.
5: Oui.
3: Lul, juste avant d'entrer en émission,
5: oui,
3: son ordi était ouvert. Il est sur ma page Instagram.
5: Oui, parce que je me dis, tiens, il y a peut-être des infos, des inspirations que je vais avoir là-bas. Parce que c'est vrai que tu partages beaucoup de contenu sur Instagram.
3: Oh là là là là.
5: Bah oui.
3: Je regrette déjà certains posts et certains réels Instagram. Bon les amis, ça sera avant midi. Restez bien là sur Fun Radio. J'ai envie de vous demander comment ça va d'abord les petits fions, parce qu'on se le demande
5: alors,
3: jamais.
5: Ça va, et ce matin particulièrement, je dois te dire merci et je t'adore.
3: Pourquoi?
5: Parce que hier, avant-hier, tu as été sélectionné pour,
3: ah, Céline,
5: pour Céline Dion.
3: Oh là là.
5: T'as
3: oui.
5: eu cette chance d'être sélectionné alors que moi, toujours pas, elle veut pas avoir ma gueule.
3: Ouais.
5: Et alors qu'est-ce que t'as fait ce matin en bon camarade? T'as dit, tu sais quoi, moi j'ai mes places, je t'envoie le lien et ouais, tu joues pour essayer d'en avoir pour Dedel.
3: Bah bien
5: ma,
3: sûr.
5: Qui est ma maman. Et je trouve ça d'une classe incarnée, donc je voulais le dire à la France entière, t'es un chic type.
3: Oh mais ça c'est normal mon Lul, c'est la famille. En vrai on a eu des places, faut le rappeler ici,
5: oui,
3: en direct, on a réussi à les avoir,
4: oui,
3: grâce à Maureen un matin, parce qu'on avait été présélectionné. Maureen a été présélectionné. Maureen a fait croquer Lul et moi, on a eu des places pour nous. J'avoue, moi, ça y est, j'ai mes places.
5: Mais, toi, attendez, j'avance super vite, là.
3: Oh là là.
4: T'es combientième, tu
3: mais
4: sais pas
3: qu'est-ce qui se passe?
5: Kepasso, je sais pas, votre trois proches.
4: Accrochez-vous, ouais,
5: bonne chance.
4: Vite, dis donc, cette histoire.
3: Kepasso,
5: Kepasso.
3: Je vais voir que mon Lul, il va se retrouver en carré or. Ah, en revanche, par contre, vu que c'est mon mail.
5: Ouais.
3: Elles vont arriver sur mon mail, les places.
5: Oui, mais je compte sur toi.
3: Ouais.
4: Oui,
5: une expérience équitable pour tous.
3: Ouais,
4: oui.
3: Non, bah après, on peut se mettre d'accord. Je sais pas si tu prends des places à 150 balles, Lul. 150 balles la place que t'achètes, si je te la vends 400, ça va?
5: Non.
3: S'il te plaît.
5: Ah, attends, il me faut ton mail. Oh non. Oh, zut, j'ai tout cassé. Non.
3: Regarde.
4: Là, Lul est en panique, je vous le dis.
3: J'arrive, j'arrive.
4: Non, on va s'en occuper.
5: Allez, musique.
3: On est à ça. J'arrive.

0: Bienvenue sur Fun Radio, les copains, c'est la suite tous les matins en direct, là, de 10h à midi. Côté son, là, ce qui arrive, je vous l'ai dit, hein, des Sisto Dora. Est-ce que vous avez une idée, Maureen et Lul, de là où ça picole le plus en France?
1: En Bretagne?
2: Alors, moi, je dirais plutôt dans le Nord. C'est un peu cliché ce que je vais dire, mais...
0: Je prends note de vos propositions.
1: Mais vu qu'il fait froid pour se réchauffer, ouais, voilà.
0: Je prends note de vos propositions. Si vous en avez, vous aussi, n'hésitez pas à envoyer-les sur le WhatsApp de l'émission, tiens. 06 43 07 12 89. 06 43 07 12 89. Je vais vous filer le top 8 des régions en France où ça picole le plus. Mais en attendant les chiffres qui font l'actu avec toi, Maureen, qu'est-ce qu'on a au programme?
1: 50% de la programmation de ce festival est féminine.
0: Rose Festival.
1: Pas Rose Festival.
2: Festival français.
1: Français.
2: Parisien. Ah,
0: j'allais
2: Parisien.
0: Partir sur Tomorrowland.
2: Est-ce que c'est Solidays?
1: Bonne réponse.
0: Ah,
1: c'est Solidays.
0: Okay.
1: Près d'une artiste, enfin d'un artiste sur deux programmés au festival qui aura lieu le 26, enfin du 26 au 26 juin. Du 28. Waouh, allez, 1, 2, 3. Du 26 au 28 juin. C'est dur à dire 28 juin.
0: De 28 juin. Ouais, c'est un peu chiant.
1: C'est un peu chiant à dire.
0: Je te le prends, il est un peu relou. C'est une date qu'il faudrait enlever.
1: Et bah, la moitié des artistes seront féminines et il y aura effectivement Zara Larsson qu'on entend derrière. Il y aura aussi Elena, Naïka, Iliona, Elle, enfin bref, il y aura plein d'artistes. Profitez, en plus, c'est un super festival.
0: Eh ben, c'est très bien.
2: Ouais.
0: C'est très bien, honnêtement. Il existe des festivals 100% féminins. Ce qui est un peu triste, c'est d'en arriver à devoir faire un festival 100% féminin pour mettre en valeur les talents féminins.
2: Clairement.
0: Les artistes féminines. Mais du coup, c'est très bien que Solidays joue ce jeu-là.
1: Mais en plus, Solidays, c'est un festival pour la bonne cause. C'est pour le SIDA Action, si vous voulez.
0: Exactement, pour la recherche contre le SIDA. Et ça aide. Et c'est très important. Et la programmation est ouf.
1: Oui, il y a Gims aussi, si je ne me trompe pas.
0: Donc,
1: non, il y a une belle prog. Autre chiffre, 3, et c'est le nombre d'accessoires annoncés pour cette console.
0: Est-ce que c'est la PlayStation 5?
1: Exactement, et c'est Sony qui a officialisé ça hier. Il va y avoir le Stick Flex Strike, un écran de 27 pouces dédié uniquement à la PS5 et des enceintes également.
0: Non, il y en a 4 parce qu'il y a la vaseline aussi. Hein.
2: Oui, c'est très cher.
1: Puisque le stick, il va sortir le 6 août et il est à 200 euros.
0: Bah, c'est ce que je disais.
1: Les précommandes sont ouvertes dès le 12 juin. Ensuite, l'écran dédié uniquement à la PS5 coûte 349 $. Pour l'instant, les précommandes, c'est uniquement États-Unis et Japon. Et ensuite, le Pulse et l'Evate, donc les enceintes, on n'a pas encore de date, mais ça va sortir dans
2: l'année. Alors, l'écran, je comprends pas le délire. Quelle est la plus-value par rapport à une super bonne télé que j'aurais déjà chez toi?
0: Je pense que c'est optimisé, que peut-être ça reconnaît immédiatement. Tu sais, t'es obligé de calibrer ton écran. Pour moi, c'est un gadget, je suis d'accord avec toi, parce que maintenant, quand tu connectes ta Play, il demande de calibrer les ports par rapport à ta télé et tout. Je pense que là, comme c'est lié à la Play, en gros, tu connectes, bam, c'est bon, c'est calibré.
1: Et puis surtout, je pense que le jeu vidéo, maintenant, c'est pas mal lié au stream aussi. Et du coup, je pense qu'ils partent sur cette base-là, quoi. Que c'est des streamers, c'est pas des gens qui sont sur télé. Et du coup, ils adaptent un écran, quoi.
0: Bon, déjà, on va s'acheter la PlayStation 5 et on verra après pour les
1: amis. Toi, non, là, c'est bon.
0: Oui.
2: Nous, on l'a eu quand elle était à 300, tu te souviens, cette époque?
0: Méfie-toi, toi, tes places de Céline Dion, là.
2: Alors ça y est, je les ai.
0: Ouais,
2: mais j'ai plus d'argent.
0: T'as plus d'argent et elles sont arrivées sur mon mail.
2: Non, allez, je t'adore.
1: T'as plus d'argent, mais on est le 3 juin.
2: C'est horrible. C'est le problème.
0: Ça va être l'ensoi de juin.
2: Ouais.
1: Autre chiffre, 350% d'augmentation d'achat pour le maillot de ce joueur.
0: Ah, alors est-ce que c'est éventuellement Dembélé?
1: Non.
2: Désiré Doué?
1: Non.
0: Ça concerne la finale de la Champions League?
1: Oui, mais c'est pas un joueur du PSG.
0: Tu te fous de moi?
1: Gabriel.
0: Celui qui a raté le dernier penalty d'Arsenal.
1: Exactement. Et alors en fait, mais moi je trouve ça magnifique. Les supporters d'Arsenal veulent lui montrer que ils ont perdu la finale, mais tout ne reposait pas sur lui uniquement. Le match n'était pas uniquement lui.
0: Et
1: je pense, on a vu les images à la fin où Marquinhos allait lui faire un câlin et où il était en larmes parce que je pense qu'il s'en veut, alors que franchement ça arrive à tout le monde déjà. Et la finale ne reposait pas que sur lui. Et du
0: c'est
1: coup ils ont pris le contre-pied, les supporters d'Arsenal, en disant tu sais quoi, on va acheter ton maillot parce que on t'adore en fait.
0: Et c'est là que tu vois la classe des Anglais, nous 2022 on n'a pas acheté le maillot de Randall Kolo Muani, les gars. On était plutôt en mode je nous inclus pas dedans pour le coup.
1: Non.
0: Mais c'était plutôt des haters sur les réseaux et du harcèlement suite à son tir raté en finale.
1: Sachant que en vrai la santé mentale des joueurs, c'est même de tout le monde, pas que les sportifs, mais c'est compliqué.
0: Bien sûr.
1: Bravo à eux.
0: Bravo la classe à l'anglaise. D'ici Théodora, Mélodrama les amis. On écoute ça tout de suite là sur Fun Radio. Bienvenue.

0: bienvenue sur Fun Radio, un petit UGL là. Direction Ibiza avec Jamaican. Ça y est, je reprends vie. On est mercredi, il serait temps.
1: Après le
0: week-end à Ibiza, mais comme il y a UGL qui arrive, je vais peut-être repartir. Psychologiquement, direction Ibiza là, dans le prochain quart d'heure. En tout cas, on va parler de Michael Jackson avec toi, mon Lul. Plus vivant que jamais ce matin.
2: Ouais, sorti d'un documentaire qui est un peu à charge, paraît-il, sur Netflix aujourd'hui. Michael Jackson, The Verdict, ça revient sur les procès qu'il a eu ces dernières années. Il est pas content, il a envie de revivre, de réexister, et c'est pour ça qu'il sera avec nous dans un petit quart d'heure.
0: Michael Jackson sur Fun Radio. J'ai bien hâte. Mais pour l'instant, direction l'apéro. Les 8 départements où l'on boit le plus d'alcool en France. C'est un classement officiel hein, qui est sorti. Alors je sais pas comment ils font ce classement. Peut-être à la sortie des PMU, mais du coup, courage pour les micro-trottoirs. Le numéro 1 n'est pas en Bretagne. Et là, ça va faire plaisir à nos amis bretons. Parce que souvent, on est dans le cliché de la Bretagne, machin, ça picole et tout. Alors, pour autant, la Bretagne est dans le classement, mais n'est pas numéro 1. On commence du 8e et on va vers le 1er. 8e direction, le département du Gers. 7e direction, le Lot.
2: Ouais.
1: Ok.
0: 6e. Et c'est là qu'on a des amis qu'on mérite. Direction la Charente.
2: Ah, bah oui.
0: Lot
2: Bruno.
0: Le Pinot de Charente, le Bruno.
1: Mais bien sûr.
0: 5e, l'Hérault, Montpellier. Alors, pour le coup.
1: Ah ouais, mais bah oui, mais le sud, c'est festif.
0: Ouais, après, alors, ville très étudiante, hein, c'est vrai. Ouais. Pour le coup, Montpellier, j'espère que c'est pas lié parce que l'abus d'alcool est dangereux pour la santé, les copains, c'est à consommer avec modération. Un petit verre de temps en temps, c'est sympa, voilà, mais déjà, un, c'est pas obligatoire. Et deux, on n'est pas obligé.
1: Non, mais le marché du Lez pour sortir, c'est super là-bas.
0: Le marché du Lez?
1: Oui.
0: À Montpellier?
1: Oui.
0: Ok. Je note. En 4, les Pyrénées orientales. Dites-nous là sur le WhatsApp 06 43 07 12 89. J'ai envie de savoir si vous êtes dans un délire dans ces villes-là, dans ces régions, si ça vous concerne ou pas. Et enfin, on arrive dans le top 3. Et la Bretagne, elle est là, ma Bretagne.
1: Bien sûr.
0: Le Finistère, les amis. Et top 3 des départements où ça picole le plus. En 2, le département de l'Aude. Et alors, en 1, d'après vous, quel est ce département français où ça picole le plus?
1: Bah, c'est sûr que c'est dans les Hauts-de-France, je pense, genre.
2: Ouais. Est-ce qu'on a dit le Nord ou le Pas-de-Calais?
1: Ouais.
0: C'est le Nord.
1: Bah, oui. Évidemment.
0: Les amis, c'est le Nord où ça picole le plus. Mais ceci dit, ils ont un esprit de fête. Alors, je veux pas lier l'alcool à la fête,
1: non.
0: Attention.
1: Non, bien sûr que non.
0: Mais. C'est vrai, pour y être allé 2-3 fois à Lille, c'est ta chérie qui est à Lille maintenant.
2: Oui, exactement.
0: Ça fait la fête quand même beaucoup.
2: Ah, ben ça fait la fête et surtout il y a une culture de la bière, je trouve, là-bas.
1: Oui.
2: Alors je connais peu, hein, j'y suis pas allé non plus des centaines de fois, mais je trouve que la bière elle est vraiment mise à l'honneur, mise en avant en même temps
1: c'est
2: pas loin de la Belgique.
0: Ben oui, exactement. Il y a Clara sur le WhatsApp de l'émission, Clara avec un K, qui dit là où ça picole le plus, je suis certaine que c'est dans la région Auvergne-Rhône-Alpes. C'est chez toi, ça va?
1: Ouais, on a notre petit niveau, oui, mais bon.
0: J'y habite actuellement et on a des contrôles à tous les ronds-points toutes les semaines pour l'alcoolémie. Bah ça c'est très bien les amis, c'est très très bien. Il va falloir comprendre quand même qu'on roule pas bourré les amis.
2: Bien sûr.
0: Bon voilà, bah je sais pas si on doit dire bravo aux gens du Nord.
2: Non, mais vous êtes des bons vivants et c'est ce qu'on aime.
0: Mais d'une certaine manière, j'ai envie de vous filer une médaille.
2: Ah ouais.
0: Quoi. J'ai envie
1: c'est notre France, on l'aime comme ça. Voilà.
0: J'ai envie de vous payer l'apéro quoi. Puisque apparemment c'est ça qui
2: voilà, vous offrir une médaille, pas une coupe. Parce que voilà.
0: Et voilà, sinon ils vont la boire.
2: Mais oui.
0: Henri PFR, The Night, tout de suite sur Fun Radio. Et puis Michael Jackson, plus vivant que jamais là, ce matin, dans un quart d'heure.

0: Bon, bienvenue sur Fun Radio. Côté son, je vous l'ai dit, UGL arrive avec Jamaican. Lul, pardon, je veux pas t'affoler, mais si vous étiez là en début d'émission, vous avez bien fait. Si vous étiez pas là, je vais vous rappeler quand même que donc je t'ai transféré un mail parce que j'ai été présélectionné pour les nouvelles places pour Céline Dion.
1: Oui.
0: Pour 2027.
1: Exactement.
0: Tu t'es empressé de te connecter, mode
1: oui,
0: passe, truc.
1: T'avais pas besoin des places.
0: Non.
1: Moi, j'en cherchais encore, ouais. Donc tu m'as dit, tiens, je te le file.
0: T'as pris tes places et tout. Il a validé, il a payé, plus d'argent, lui, hein. Et gars, je n'ai pas le mail en fait, hein. Parce qu'ils t'ont dit, on a envoyé un mail avec les places.
1: Ah
0: je
1: oui,
0: n'ai
1: non,
0: pas
1: c'est
0: le mail.
1: Vraiment marqué. Je vais pas rigoler là.
2: Regarde tes courriers indésirables.
0: Dans mes spams, je vais regarder.
2: Bah oui. Ouais.
1: Après, je me dis peut-être il y a du monde et tout, ça va prendre un peu de temps.
0: Ouais, d'envoyer un mail, vraiment.
1: Mais ça serait cool que tu les aides d'ici.
0: Je sais, c'est pas Brigitte secondes. Derrière qui est en train de faire objet du mail.
2: Non, mais dans tes indésirables, c'est sûr.
0: Ah non.
1: Oh.
2: Et dans autres.
0: Mais non, j'ai c'est pas. Bien. Yeah, je n'ai pas les mails, mais ça va arriver avant midi.
2: Non,
0: j'espère.
2: Mais rafraîchis ta boîte mail, fais un effort.
0: Mais toi, rafraîchis-toi là, boîte mail.
2: Rafraîchis là, non, mais il est ouf lui.
0: Mais non, j'ai pas le mail.
1: Bah, ok. Bon, en tout cas, moi, le virement est bien passé, quoi.
0: Oui, c'est ce que j'allais te demander. Donc, l'ACB est passé.
1: Oui.
0: C'est pas un scam, t'as pas payé pour.
1: Bah, c'est ton lien, donc soit tu m'as arnaqué.
0: Non, attends, je l'ai bien transféré. Bon, on va checker. On va checker tout ça. Mais non, mais c'est bon, c'est le mail AXS machin. Là.
1: Oui, très bien.
0: Ok.
1: Mais bon. Je comprends pas, ils ont marqué Céline Fion.
0: Bon, on va voir. Normalement, tu devrais avoir tes places. On vous tient au courant.
2: Bah, espérons, oui.
0: Bah oui, ce serait bien. Et puis Michael Jackson, qui arrive en studio, là, sur Fun Radio, dans 5 minutes, à peine. Bougez pas, les copains.
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0: Restez là. Est-ce que vous vous rappelez là de Shinsekai, les amis?
1: Oui.
0: Berceau, linceul. Oui.
1: Ah, donc, j'ai trop hâte, j'adore.
0: Dans moins de 5 minutes, on va jouer ça là sur Fun Radio. Ça a rappelé des souvenirs.

0: The Shinsekai arrive sur Fun Radio et votre cadeau aussi à deviner. 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On fait de la radio ensemble, vous repartez avec votre cadeau. Telle est votre mission dans le prochain quart d'heure. Pour l'instant, place à Michael Jackson et ce docu. Alors, j'ai pas du tout suivi qui arrive là aujourd'hui sur Netflix.
1: Michael Jackson, The Verdict, ça sort aujourd'hui sur Netflix. Alors les fans sont partagés, il y a eu des pétitions pour carrément faire annuler la diffusion.
0: Mais c'est un truc à charge sur lui.
1: C'est un truc hyper à charge, alors que, enfin, c'est pas la tendance, mais c'est qu'il a été acquitté sur plein de procès.
2: Oui.
1: Donc il trouve ça dommage de remettre à chaque fois les trucs sur
0: dessus.
1: Le tapis.
0: Voilà. Mais j'entends. Et donc, à cette occasion, on reçoit ce matin Michael Jackson.
2: Oh
0: wow.
3: Bonjour la suite.
2: Bonjour Michael, il revient de loin Michael.
3: Ouais. I love you la suite, I love Fun Radio.
0: Ah, I love you Michael.
3: Love
0: you.
3: And I love France, you know.
0: Oui,
3: j'adore la France, j'adore les enfants de la France. Tu as des enfants?
0: Oui, j'ai des enfants Michael, ouais.
3: Ça me touche.
0: Attention.
3: Ça me touche vraiment.
0: Attention Michael, oui. Attention.
3: Ça me touche très fort.
0: Elle peut partir très vite. Attention.
3: Alors, je me suis intéressé un petit peu à la culture française parce que voilà, on parle que de moi dans le négatif et j'aime pas ça. Donc je me suis intéressé un petit peu aux artistes français francophones.
0: Oui.
3: Et en fait, je me suis dit, tiens, ça serait sympa de faire des duos et de m'incruster dans leur titre.
0: Ah.
2: Ok.
3: Donc, j'ai rajouté ma patte, si vous voulez.
0: Ok. Okay.
3: My patoune.
2: Ma patoune.
0: La patoune de Michael.
3: My patoune in the song.
0: Ouais. Okay. La patoune de Michael.
3: Okay. Oui. Et vous allez devoir écouter la musique.
0: Oui.
3: Et essayer de trouver quel mot est masqué par les hi-hi ou les ah. Ou les hou ou les hi-ha.
2: All right.
0: Très bien. Prenez un verre d'eau. Faites gaffe à votre cardio quand même. Vous allez essouffler.
3: Oui, je suis essoufflé. En plus, j'ai mangé lourd hier.
0: Lourd?
3: Oui.
0: Vous avez mangé quoi?
3: J'ai mangé des moules.
0: Ah, oui. Des moules? Ah,
3: après, j'ai fait le moule walk.
0: Oh, waouh.
2: Allez, on l'oublie celle-là.
0: Elle était, celle-là, elle était, je peux te dire
2: qu'elle était.
0: Elle était dure,
2: oui.
0: Et elle était écrite et prévue, ça.
3: Oui. Yeah. Absolutely. You know Christophe Maé?
2: Of course. Oh, on adore Christophe Maé.
3: Je me suis incrusté dans une de ses chansons. À vous de retrouver le mot. Music.

0: crois que je préfère cette version.
1: Ah non, le Christophe tranquille. C'est dingue, dingue, dingue,
0: dingue.
2: Ah, c'est dingue, dingue, dingue. Et moi, je suis dingue, dingue, dingue de tous les enfants de la France,
0: oui,
2: du monde.
1: Et du
0: Michael,
1: monde, oui.
0: faut, non.
2: No problem.
0: Ouais.
2: No problem.
0: Oui, oui, oui.
2: Just friend.
0: Oui, oui.
2: All right. Just sleeping. Just sleeping inside.
0: Non. Oui.
2: No, no, oui. No, outside.
0: Oui. Okay. Oui, oui. Michael, attention.
2: Auto song.
0: Oui.
1: Oui.
0: S'il vous plaît, Michael.
2: C'est d'actualité, c'est une personnalité qui revient. Voici Céline Dion. 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

0: Bah, on l'a bien très bien compris.
1: On l'a compris, ouais.
2: Juste, Michael, j'en profite puisqu'on vient d'écouter Céline Dion. Si vous connaissez Lul,
3: yes,
2: vous pourrez lui dire que j'ai toujours pas reçu les places qu'il a payées de Céline Dion il y a un quart d'heure.
3: Oh shit. Ça, je peux vous dire, ça le fait chier beaucoup.
2: Je comprends.
3: He's afraid.
2: Ouais.
3: Il a peur. He's afraid, Lul. Because
2: le CB.
3: Because Big CB. Ouais. Allez, last song pour oublier tout ça, et c'est Stromae.
2: Ah.

0: criez beaucoup, Michael, quand même.
1: Oui.
0: Hein.
2: Mais parce que j'ai de la colère.
1: Tous les mêmes.
0: Tous les mêmes.
2: Tous les mêmes, effectivement. Bravo. Et vous, vous n'êtes pas tous les mêmes. Vous êtes uniques.
0: Ah, merci, Michael.
2: Je vous aime. J'aimerais qu'on fasse un déjeuner ensemble.
1: Oui. C'est vrai. Oui. Pour manger quoi, Michael?
2: Un menu enfant.
0: Ah, oui. Michael. Un Happy Meal, oui.
1: Ouais, oui. Il faut arrêter avec ça.
2: Why?
0: Why? Why?
1: Why?
2: She's so pure.
1: Attention.
2: Yeah.
1: Attention, c'est la roue libre qui va amener directement à un site qui est. Alors, on ne revanche pas pour les places de Céline Dion.
2: Yes.
1: Il s'appelle France Travail.
2: Eh oui, la prison.
0: Oui, la prison, oui.
2: Attention. Enfermé.
1: The Shinsekai sur Fun Radio. Montez le son et kiffez, les amis.

0: 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Bougez pas.
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24: Avec le retour de Scary Movie.
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0: Soyez les bienvenus sur Fun Radio, c'est la suite. On est en direct tous les jours jusqu'à midi. Je m'appelle Mickaël Morin.
30: Bonjour.
0: Il y a Lul.
2: Salut.
0: On va s'écouter un petit Eminem Rihanna après 11h. The Monster.

0: 8000 personnes se sont échangées des cartes Panini au Chili dans un stade.
1: C'est ouf.
0: 8000 personnes, les amis. On va parler de collection ce matin. C'est vrai que là, c'est le gros truc, puisque Panini a annoncé que ce serait le dernier catalogue Panini pour la Coupe du Monde. Et j'avoue, moi, j'ai une collection de quand j'étais gamin, elle est un peu lunaire. Elle n'est pas adaptée à un enfant.
2: Ok, voilà.
0: Oui, elle est un peu chelou. Mais surtout que j'avais très peu de trucs, mais pour moi, c'était déjà énorme d'avoir ça.
2: Bien sûr.
0: Vous direz, tiens, Maureen et Lulz, si vous aviez des collections un peu chelou, et surtout vous, au standard, appelez le standard de Fun Radio, 01 42 48 5000. On fait de la radio ensemble, racontez-nous. 01 42 48 5000, venez nous dire si vous avez des collections ou si vous aviez, gamin, des collections un peu chelou. Je sais que mon fils, par exemple, il collectionne des cailloux. Dès qu'on va quelque part, il voit un caillou, il se dit, ah, celui-là, il est bien dans ma collection.
2: Ah oui, ça marche.
1: Okay.
2: Voilà. Il passe en quelle classe?
0: Il va passer en CE2, pourquoi? Il y a une question.
2: On va en reparler au conseil de classe.
1: Donc il a des cailloux dans sa chambre?
0: Non, alors c'est pas tant dans sa chambre, c'est plus dans les poches de ses pantalons quand tu les laves.
1: Ah quel oui. plaisir pour la machine.
2: Ah, dans le tambour, oui.
0: Ah, quand tu dors pas loin de la buanderie, c'est pas mal. La nuit, tu te réveilles, t'entends boum, boum, boum, boum. Et puis, c'est dégalé. On a les enfants qu'on mérite, les amis. 01 42 48 5000, on fait de la radio ensemble, pour l'instant, on joue.
3: Devine ton cadeau.
0: On va jouer avec François ce matin, il a 30 ans, il est du côté de Bégrolles en Mauges. J'espère bien le prononcer, c'est dans le 49. Salut François.
4: Bonjour la suite.
1: Salut François.
0: Salut le François, c'est bien ça, c'est Bégrolles en Mauges.
4: C'est ça, c'est bien ça.
0: Sois le bienvenu ce matin sur Fun Radio. Tu fais quoi dans la vie François?
4: Menuisier.
0: Menuisier.
1: Oh,
0: ah,
1: trop
0: j'adore.
1: Stylé.
0: Oh, ma passion. Ma passion.
2: J'ai un cliché sur les menuisiers.
1: Quoi?
0: Ah, alors vas-y.
2: Il leur manque toujours un doigt.
1: Bah.
0: Mais qu'est-ce que tu racontes?
2: Non.
1: T'as tous tes doigts, François.
0: Et quelque chose me dit que...
4: Moi, je les ai tous.
1: Bah voilà. Ouais.
0: Et notamment un qui est en train de te faire la vidéo. Il faut derrière le téléphone, je pense.
1: Non, mais après, c'est vrai que c'est un métier manuel qui est assez difficile. Oui, donc oui, ça peut arriver que tu te fasses mal.
0: Moi, je suis fasciné par le... J'ai essayé, hein. J'ai déjà fait une fois des trucs un peu DIY moi-même. Tout est de travers et tout. Je suis quand même fier de moi, tu vois.
2: Ah ouais.
0: Et quand tu le fais faire par un menuisier, heureusement, et c'est pour ça que vous êtes là,
2: bien
0: là,
2: sûr.
0: Tout est au millimètre.
1: Oui. Ah moi, j'adore regarder les vidéos où ils font des tables.
2: Oh,
1: elles
2: c'est
1: sont magnifiques.
2: Ah ouais. Super taf, François, bravo.
0: Alors, tu l'as compris, on est fan de menuiserie et on est là pour te faire gagner un cadeau ce matin. Ta mission, c'est le découvrir, mon cher François. Pour ça, t'as 45 secondes, tu vas devoir poser le maximum de questions possibles. Ces questions, on ne pourra répondre que par oui ou par non. Rien d'autre. On peut pas te donner d'indications. De prix, ça a déjà été le cas. Oui, c'est combien ça coûte? On peut pas répondre à ça. C'est oui ou c'est non. 45 secondes pour deviner ce cadeau. Si tu le découvres, tu repars avec. Si c'est pas découvert, malheureusement, on le garde ici. François, es-tu prêt?
4: Oui, je suis prêt.
0: À l'issue de ta première question, le chronomètre de 45 secondes débutera. François, c'est quand tu veux.
4: Est-ce que c'est une console?
2: Non.
0: Non.
1: Non.
4: Est-ce que c'est pour écouter de la musique?
2: Non. Non.
4: Est-ce que c'est une montre?
2: Non.
1: Non.
4: Est-ce que c'est de l'électroménager?
2: Non.
4: Est-ce que c'est une télé?
1: Non.
2: Non.
4: Des écouteurs?
1: Non.
2: Non.
4: Un séjour?
1: Oui.
2: Oui. On s'est regardé en mode...
1: Bah oui.
2: En fait, c'est tellement sorti de nulle part, on n'y croyait plus, François, je te cache pas.
0: Normalement, tout le monde part sur la première question qu'on a à chaque jour, c'est est-ce que c'est un cadeau physique?
2: Ouais, matériel.
0: Pas posé. Et comme tu l'as pas posé, je me suis dit, ouais, c'est paumé, François, il va tellement être dans
1: Et puis tu nous faisais la liste des produits électroniques, je me suis dit, waouh.
2: Ouais.
0: François, tu repars ce matin avec un séjour pour deux personnes à l'hôtel Rosemarine Thalasso Resort. Tout inclus, petit déjeuner, déjeuner, dîner, accès limité, l'espace zen, deux soins par personne à Rosemarine en Bretagne, tu vas ultra kiffer. L'hôtel, c'est un hôtel 4 étoiles luxe, c'est exceptionnel François, ok?
4: Super, merci beaucoup.
1: Bah de rien, profite bien François.
0: Mais oui.
4: Merci.
0: On t'embrasse, passe une très belle journée mon François.
2: Bisous.
1: Bisous.
0: Ça fait peur.
1: Ouais, j'ai eu peur.
2: Il m'a scié.
0: Ah, parce qu'il est menuisier. Ouais, je vais te lancer une table. Faite par François.
2: Ah, très bien.
0: Bienvenue sur Fun Radio, les amis.

0: Bienvenue sur Fun Radio. Eminem, Rihanna arrive après 11h. The Monster, on va kiffer les amis de se réécouter ça ou pas?
1: De ouf!
0: Alors, j'avoue, soit je suis complètement con, soit t'es très très fort. Je sais pas, Maureen, qui est Team Payne? Tu vas nous parler de Team Payne?
1: Bah, je vais vous expliquer, je suis là pour ça.
2: C'est un rapport avec Liam Payne, le One Direction?
1: Pas du tout. Rien à voir.
0: Ok.
1: Allez beaucoup le voir prochainement.
0: Ah oui?
1: Ouais.
0: Nouveau président de la France? On l'aurait suivi quand même. Je suis Team Payne, président de tous les Français. Non, mais c'est quoi, c'est un acteur? Tu
1: non.
0: Ok, tu existes, hein?
2: Bah non.
1: Bah vous verrez.
2: Et il a pas un nom de coiffeur?
0: Oui.
2: Ah ouais. Oh, Team Payne.
1: Mais il me saoule.
0: Elle est enroulée, moi. Maureen, elle est en roue libre. Je vous dis ce qui se passe en antenne. Je suis pas censé vous le dire.
2: Oui.
0: On est en train de se faire le roast avant midi. Le roast, c'est quand on se clash. Maureen est en train d'écrire celui de Lul. Moi, j'ai écrit celui de Maureen.
2: Et moi, je viens d'écrire le tien, Mika.
0: Et Maureen, on se fait lire aux uns aux autres,
2: oui.
0: Sauf aux personnes concernées, parce qu'ils vont devoir le lire eux-mêmes. Maureen vient de me faire lire un extrait du tien.
1: Mais je peux pas le mettre.
0: Non, parce
2: c'est violent.
0: C'est vrai. Non, alors, c'est pas violent. C'est que de l'histoire de toute... Allez, 20 ans que je fais ce métier.
2: Ouais.
0: Oh là là. Quand même bien...
1: Tu me fais licencier.
0: Présent à Fun Radio. Je pense que je peux mettre une pièce sur le fait que tu te fais virer à midi.
1: Oui, non, je peux pas le mettre. J'ai très envie.
0: Mais elle a envie. Donc, ouais. Comme elle est en sale gosse...
1: Je sais pas.
0: Elle est sur un mercredi, oui. Sale gosse.
2: Alors moi aussi, j'ai une phrase dangereuse pour toi, Mika.
0: Bah, j'en ai pas mal aussi.
2: Ah, très bien.
0: On se met en danger, on y va?
2: Bien sûr.
0: On se mouille la nuque?
2: Oui.
0: C'est mieux.
2: Ouais.
0: Je vous l'ai dit, elle va le faire. Elle va la mettre, cette phrase. Bougez pas, les amis, c'est la suite en direct jusqu'à midi sur Fun Radio.

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1: Tout pile, soyez les bienvenus sur Fun Radio aujourd'hui, mercredi le 3 juin. Vous écoutez la suite, on est en direct comme tous les jours jusqu'à midi. Je m'appelle Mika, il y a Maureen.
2: Bonjour.
1: Il y a Lul.
3: Salut.
1: Côté son, quel énorme kiff. Eminem, Rihanna, on aime ça. The Monster arrive. Je ne sais même pas si on va avoir le temps de tout faire d'ici midi. Je vous le dis, puisqu'on en a des choses à faire. Il va y avoir le roast. D'abord, avant midi, ce roast, c'est à l'occasion de la sortie de Dans la sauce, là, sur Netflix. Aujourd'hui, vous avez dû voir passer des extraits sur les réseaux sociaux, présentés par Paul de Saint-Cernin. C'est un clash, en fait, un roast. C'est quand tu te clashes, attention, avec le consentement de tout le monde, c'est pas clasher quelqu'un qui est pas là. C'est-à-dire que tu t'adresses vraiment à quelqu'un sur place. Là, en l'occurrence, sur Netflix, c'est l'équipe de France 1998, championne du monde, face à une partie de l'équipe France 2018, championne du monde. Et au milieu, des humoristes qui les clashent et ils se clashent entre eux. J'ai vu des extraits, les gars, sur Franck Leboeuf. Je sais plus quel humoriste le tacle en disant « Mec, je te le dis, on a plein de cul, là, tes pubs. »
3: Ah, vendez votre voiture.
1: Voilà, il dit avec ta tête de genou à vouloir vendre des trucs.
3: C'est vrai que maintenant qu'on le dit, il a une tête de genou.
1: Ben oui. Donc Franck Leboeuf se marre et il finit quand même le clash en lui disant « Si t'as besoin d'oseille comme tout le monde, Franck, dis-le, c'est pas grave. Et sinon, tu fais comme tout le monde, t'as qu'à arnaquer et braquer Paul Pogba. » Bon, la ref, mais elle est violente hein, quand même. Voilà, dans l'idée, c'est ce qu'on va faire avant midi. Maureen va clasher Lul.
3: Oui.
1: Lul va me clasher et je vais clasher Maureen. Mais c'est pas nous qui allons lire les clashs. On a écrit les clashs pour que chacun s'auto-clash lui-même.
3: Ouais.
1: Ça dédouane un peu.
3: Oui, mais alors d'un autre côté, je m'en veux parce que j'ai fait lire à 2-3 personnes, ils me disent c'est un peu violent, un peu méchant. J'aimerais te dire avant que tout ça est dans la bienveillance.
2: Oui, mais pareil, Lul. Bah tu sais à quel point je t'aime.
3: Non, mais moi je le prends, je vais pas me vexer.
1: Je te l'ai fait lire celui de Maureen, je me trouve sympa, je suis été gentillé.
2: T'as été soft.
3: Okay. Et si tu veux mon avis, tu peux rajouter une petite charge.
1: Ah ouais?
3: Bah, parce que moi j'y vais avec toi, quoi.
1: Ah ouais? Oui. Ah oui, donc toi t'es en roue libre, quoi. Tu t'es dit on y va. Ok. Bon, eh ben merci Lulu, je vais repartir. Je vais tout effacer, tout repartir.
3: Ah mais non.
1: Si.
3: Mais non, c'est très bien quand même. Hein.
1: Non, l'idée c'est de rester amis quand même. Hein.
3: Oui.
1: Sound of Legend, San Francisco. Ouais, oui.
3: Là, ça va s'écorner entre nous, je te cache pas.
1: Mince.

0: reste persuadé que vous, auditeurs, auditrices de Fun Radio, vous avez des collections cheloues. Ou vous aviez, en tout cas, jeune, des collections cheloues.
1: Il y a un N qui est arrivé ici.
0: Non, c'est les collections allemandes.
1: Ah oui,
0: les collections chelous. Appelez-nous au standard 01 42 48 5000. On fait de la radio ensemble là dans le prochain quart d'heure. Dites-nous, on parle de ça ce matin parce que 8000 personnes se sont échangées des cartes Panini au Chili. Je trouve ça ouf. Là, il y a une grosse traîne autour des cartes Panini. Si vous avez des collections cheloues, vraiment qui nous font marrer, qui sortent de l'ordinaire, c'est sûr que si vous nous appelez pour dire je collectionne les thèmes. Oui, bon, a priori, on sait qu'il y en a. Mais en revanche, vous collectionnez les timbres slovaques, ça me fait rire. Appelez-nous. 01 42 48 5000, l'appel est gratuit, on fait de la radio ensemble pour l'instant. On se concentre sur ce fameux Tim Payne. Je ne sais pas du tout qui c'est, Maureen, je suis désolé.
2: Bah, Tim Payne, c'est un sportif déjà. C'est un footballeur même et il va participer à la Coupe du Monde.
0: Ah oui.
2: Alors, je vous explique, il est néo-zélandais, donc il va jouer pour la Nouvelle-Zélande. Voilà, il joue dans le club de Wellington Phoenix. Et donc là, il a été sélectionné pour jouer avec son équipe nationale, donc la Nouvelle-Zélande.
0: Oui.
2: Et en fait, alors je vous explique, avant la Coupe du Monde, il avait 4700 abonnés sur Instagram.
0: Okay.
2: C'était là il y a quelques semaines.
0: Ouais.
2: Et en fait, tout commence l'histoire en Argentine avec un influenceur qui s'appelle Valen Scarcini, mais il est connu sous le nom de El Scarso.
0: Ouais.
2: Et il a décidé de trouver le joueur le moins suivi de toute la compétition sur Instagram.
0: C'est drôle.
2: Et donc en l'occurrence, c'était Tim Payne. Et donc il s'est dit, bah, moi je trouve ça dommage, c'est un gars, il va participer à la Coupe du Monde, j'ai envie de l'aider, j'ai envie qu'il augmente un peu ses réseaux sociaux.
0: Okay.
2: Donc il lui a fait de la promo, il a fait des vidéos TikTok, sur Insta et tout. Et là, bah, Tim Payne, ses réseaux ont augmenté. Alors, je vais regarder exactement à l'heure actuelle combien il en a, mais après 24 heures, il avait déjà plus de 700 000 abonnés. Hein, après 24 heures. Après 48 heures, plus d'un million. Et quelques jours plus tard, 2,5 millions. Donc là, je vais regarder, mais je crois qu'il a dépassé les 4 millions.
1: C'est ouf. Ah ouais, ouais, oui, je suis dessus là.
2: 4,7 millions d'abonnés actuellement.
1: C'est dingue, c'est génial.
2: Et alors, au début, bah, vous imaginez, le gars Tim Payne n'y comprenait pas ce qui se passait et tout. Et en fait, il a publié une vidéo pour remercier en espagnol et en anglais
0: l'influenceur.
2: Exactement, pour lui dire bah, merci gars, en fait, c'est fou.
0: Je trouve que c'est génial.
1: C'est une trop bonne idée, c'est de la bienveillance. C'est ça qu'on a envie de voir en fait.
2: De ouf.
0: Mais bien sûr, surtout que le Tim Payne, il va se retrouver à faire des collabs limite Nike qui vont le signer. Parce que là, les gars, à 5 millions. Comment te dire, bientôt 5 millions, toutes les marques vont se ruer sur le gars, quoi.
2: Exactement, et le gars, il a pas gagné des abonnés via un scandale ou un buzz ou je sais pas, truc. Donc là, c'est trop bien, tu vois.
0: J'adore l'idée. Et si El Scarso, il veut nous mettre en avant, qu'il hésite pas.
1: Ouais, au moins que je passe les 10 000, non, voilà. Ça serait sympa.
0: Toujours pas, mec.
1: Oh non, alors, je pourrais lancer peut-être là une demande.
0: Bah, déjà, je rebalance la chanson de Instagram. Ça, c'est important. Suivez-nous sur les.

0: Voilà, bienvenue sur nos réseaux les amis, qu'est-ce qu'elle est ta demande?
1: Bah j'aimerais passer les 10 000, mais je sais pas, faut trouver une contrepartie, genre à 10 000, je fais ci, je fais ça.
0: Une photo à poil.
1: À 10 000, une bah photo non. De moi torse nu sur mon Insta.
0: T'aimes pas te mettre torse nu.
2: T'aimes pas, ouais. Non, fais quelque chose aussi ok avec toi-même.
0: Un truc qui est ok.
1: À 10 000, je ouais. publie sur mon Instagram une cover, genre très premier degré, d'une chanson de votre choix.
2: Ok,
1: je me,
2: ouais,
1: mets,
2: vas-y.
1: Je me filme et je chante.
2: Vas-y,
0: Elton
2: vas-y,
0: John.
2: Vas-y.
1: Ouais, si vous voulez, mais très premier degré.
2: Oh, il déteste I'm Still Standing. Ah, tu bah fais voilà. I'm Still Standing.
0: Bah voilà.
1: Ok.
2: Bien sûr, évidemment.
0: Un live d'un I'm Still Standing d'Elton John chanté par lui sur ses réseaux.
1: Ok.
0: Faire ça.
1: Bah ouais, merci, c'est sympa.
2: Et allez le suivre, il est super en vrai, au-delà de tout ça. C'est un super gars.
0: Il est top ce gars.
1: Merci.
0: Je veux dire, il est top.
1: Et je vous en paye des codes promo et tout.
2: On a hâte.
0: Eminem, Rihanna, qu'est-ce que ça va faire du bien de se réécouter à ça, les amis. C'est The Monster et c'est sur Fun Radio.

0: Soyez les bienvenus sur Fun Radio. Blaster Jax avec Unfaithful arrive, mais aussi et surtout Another. Qu'est-ce que j'aime ça, Talk to You les amis. Mais tout de suite parlons de nos collections et de vos collections. On disait qu'au Chili là, à l'arrivée de la Coupe du Monde, alors pas au Chili mais avec la Coupe du Monde qui arrive dans combien de temps les amis? Dans 8 jours maintenant?
1: Ouais, le 11.
0: 8000 personnes se sont échangées des cartes Panini.
2: Ça, c'est énorme.
0: Ça, c'est de la collection. On a Sandra en ligne avec nous. On vous invite à nous appeler en nous disant, mais faites-nous rêver, quelles sont vos collections? Sandra, elle collectionne quelque chose et je vois exactement de quoi elle parle. Vous allez comprendre. Salut Sandra.
3: Salut la suite.
1: Salut Sandra.
2: Coucou.
0: Sandra, salut, bienvenue ce matin sur Fun Radio. Peux-tu dire à la France entière quelle est ta collection, s'il te plaît?
3: Alors, j'ai une collection de serviettes qu'on trouve dans les bars en Italie. Des serviettes qui n'essuient pas.
1: Ah, c'est celles où on dirait des nappes un peu?
0: Non, c'est des petites serviettes. En fait, en Italie, c'est ça. Ouais, c'est ça. Dans les restaurants, les bars, les restaurants, tu as des petits porte-serviettes, en fait. C'est comme des boîtiers là, dans lesquels ils glissent des serviettes. Et toi, en fait, tu les tires une par une.
1: Ok.
0: Un peu comme les paquets de mouchoirs, ou pas ces trucs.
1: Ouais.
0: Sauf que ces serviettes, on est d'accord, Sandra, je ne sais pas pourquoi. Ils les ont fait dans un matériau, on dirait des feuilles plastifiées pour mettre dans des classeurs. Ça ne marche pas.
3: C'est ça. Mais j'ai entendu la semaine dernière pourquoi elles étaient comme ça.
0: Alors je veux bien savoir si t'as l'info.
3: Ouais, et en fait, c'est parce qu'en fait, c'est pas fait pour s'essuyer, c'est fait pour tenir les brioches, les croissants, tout ça, qui ont du gras, du sucre.
2: Ah, pour pas avoir les mains grasses.
3: Voilà. Et si on veut une serviette pour s'essuyer, faut la demander.
0: Mais exceptionnel.
1: Elle te vient d'où cette collection? Parce que ça a l'air assez anodin. Enfin, c'est ni plus ni moins qu'une sorte de mouchoir.
0: Alors, oulala, il y a plein de marques différentes.
1: Ah, pardon.
3: Il y a plein de marques. Il y a plein de logos. Il y a plein de. Là, je suis allée à Florence, j'en ai ramené plein.
0: Ok.
3: Des glaciers et tout ça. Et puis, j'adore l'Italie. Donc, c'est un truc qui me rattache un petit peu à l'Italie en plus.
0: J'adore, ça me va.
1: Très bien.
0: J'adore l'idée. Alors, pour l'anecdote, j'ai ramené moi le bloc, j'en ai ramené un d'Italie, mais avec des vraies serviettes dedans. Donc voilà, j'ai pas fait la vraie tradition, mais au moins ça sert à quelque chose. Mais merci pour l'info, je l'avais pas celle-là. Ça fait plaisir.
3: Je t'en prie.
0: Bisous Sandra, passe une belle journée.
2: Bisous.
0: Des bisous. On a Albert en ligne avec nous. Albert a 22 ans, il est du côté de Meudon, là, près de Paris. Salut Albert.
4: Bonjour.
2: Salut Albert.
1: Je sais ce que tu collectionnes.
0: Dis-moi.
4: Mais je collectionne je collectionne des petits bâtons de colle. Vous savez, quand on était en primaire et au collège, on avait des bâtons de colle UHU notamment et d'autres marques.
0: Bien sûr,
4: j'en ai pas mal à la maison avec ils faisaient des décors un peu avec des marques comme les Mignons, le film à Rio, etc. Donc
0: j'adore.
4: J'en ai pas mal.
1: Ah, c'est trop bien.
0: C'est chambé Albert de collectionner. T'en as beaucoup ou pas?
4: Ouais, je sais pas, j'en ai entre 200 200 et 300.
1: Mais attends, toi qui du coup est dans le game, est-ce que c'est un truc où genre il y a des reventes ou des trucs comme ça, il y a des échanges entre collectionneurs ou...
4: Honnêtement, j'ai jamais regardé, mais je garde tout dans des boîtes à chaussures au cas où un jour ça pourrait intéresser quelqu'un.
2: Mais ils sont vides, on est d'accord?
4: Oui, c'est vide, tout est vide.
0: En revanche, je sais pourquoi mes gosses ont plus de colle à l'école, en fait. C'est toi qui les a volés, Albert. J'adore l'idée, c'est drôle, c'est chambé comme collection.
1: C'est trop bien.
0: Merci d'avoir appelé Fun Radio.
4: Avec grand plaisir.
2: Bisous.
0: Des bisous. Je connais un autre gars qui collectionnait ça. Il prenait tous ceux de ses ex, c'est Norman, le youtubeur.
2: Allez.
0: Ouais,
1: et oui.
0: Vous voulez dans les trousses. Lemon, t'as besoin de ton number sur Fun Radio. Et puis ce roast d'équipe. On va se clasher, les amis. En pote. Ou pas, sur Fun Radio. Oh non.

0: Bienvenue sur Fun Radio, Angèle, Justice, What You Want qui va arriver avant midi, et puis ce roast. Ça y est, on arrive à la fin là. Il va falloir envoyer la version finale à Bixou, centraliser tout ça, Bixou qui réalise l'émission. Elle va centraliser. Pour l'instant, elle a lu tous les roasts.
1: Ouais.
0: C'est validé pour tout le monde?
2: Ouais, il y en a un plus gentil que d'autres.
0: Ouais, le mien, il est gentil.
2: Ouais, un petit bisounours, toi.
1: Ah, choupinou.
3: Il a un petit cœur en mousse.
0: Ok, j'ai combien de temps? 5 minutes. Je vais en faire une vidéo.
1: Rajoute 2-3 insultes.
0: Allez, c'est parti.
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30: Restez bien là. Après Blaster Jax, les amis, le roast de la suite. Ça va se clasher sévère en direct sur Fun Radio. Tout ça dans la bonne humeur, évidemment, et dans le respect.
31: Bien sûr.
30: Ou pas. Restez là, les amis.

0: peut-être la toute dernière émission de la suite. Et dans celle-ci, on écoutera Angèle et Justice. Dans un quart d'heure, on va parler des métiers qui ont disparu avant de tout de suite. Il y a des métiers qui ont disparu, qui existaient à l'époque.
1: Bien sûr.
0: Avant tout de suite de parler de ces amitiés qui ont disparu. Ce matin, on est arrivé en se disant, les gars, il y a le programme Dans la sauce sur Netflix qui est sorti. Un roast. Un roast aux États-Unis, c'est un clash, ni plus ni moins. Des personnalités connues souvent dans le délire de l'humour, de l'entertainment. Ça marche très bien aussi avec les acteurs et les actrices américaines. Ce clash, un peu violent. Et ce matin, on s'est dit, on l'avait déjà fait en début d'année, refaisons ce roast à l'occasion de la sortie de Dans la sauce. Comme quoi, ils ont rien inventé, hein, Netflix, pardon,
1: mais
0: on l'avait fait avant. On va le faire en auto-roast. J'ai écrit un clash pour Maureen. Maureen a écrit un clash pour Lul et Lul a écrit un clash pour moi.
1: Ouais.
0: On va les lire, on va se les envoyer. Qui veut commencer à lire son roast? Est-ce qu'il y a un ou une volontaire dans cette assemblée?
2: Moi, je m'en fous, mais je colle ma dernière phrase et j'ai terminé le roast.
1: Okay. Ah, bah dans ce cas-là, commençons tous les deux.
0: Regarde-le! Je vous dis ce qu'il y a. Lul, il est là, il a fait lire. Tout le monde fait oh, waouh.
1: Donc, ouais.
0: T'es allé un peu loin.
1: Oui, mais bon.
0: Moi, volontairement, je suis allé sur un truc un peu gentil. En vrai, tu es vrai. J'ai même du mal à clasher un peu mon mot.
1: Je pense que notre amitié est au-dessus de ce que tu vas lire.
0: Ok.
1: On y va?
0: Je pense, ou t'es sûr? Donc attends, je dois lire mon roast?
1: Ouais, exactement.
0: Tu me l'envoies?
1: Ouais.
0: Alors, on les a pas découverts. Ce que je vous dis est très vrai, pour le coup. Et la preuve que c'est du direct. Tu me l'envoies.
1: Attention.
0: Je le reçois. Vas-y, envoie-le.
1: C'est parti.
0: Je le reçois sur WhatsApp. Je viens de le recevoir. Les gars, je découvre. C'est très long, frère.
1: Oui.
0: J'y vais, c'est parti. Je lis ce texte que Lul a préparé pour moi. Bonjour à tous. Ou plutôt, comme on dirait chez moi en Italie, ciao a tutti. Oui, car je ne sais pas si j'ai déjà eu l'occasion de vous le dire, mais je suis italien. Comme Umberto Tozzi, mais sans la voix. Et comme Rocco Siffredi, mais sans la taille. Je sais qu'on vanne souvent sur l'Italie, mais je ne suis pas tant accro que ça à ce pays. Honnêtement, hein, toute ma famille pourrait en témoigner, même mes trois enfants. Spaghetti, rigatoni et farfalle. La petite dernière. J'ai 42 ans. J'ai 41, enfoiré. J'ai 42 ans. Tout va bien, excepté cette énorme calvitie qui grandit plus que les streams de mes titres sur Spotify.
2: Transpire.
0: Ceci explique le fait que je porte une casquette tous les jours. C'est simple, quand je n'en porte pas, dans la rue on me confond avec Edouard Philippe. Je vous parlais de mes titres, j'en sors un nouveau la semaine prochaine, Il Conto, dans lequel je chante les couplets. Oui, je sais, c'est aussi improbable que si Philippe Croizon faisait ramasseur de balles à Roland-Garros. J'adore les Daft Punk. D'ailleurs, on a un point commun pour notre métier, on porte un casque. Eux pour faire des énormes titres, moi pour faire des blagues de merde. D'ailleurs, vous savez comment on appelle un homme qui est en gueule de bois toutes les semaines? Mikarokia, enchanté. Allez, je vous laisse, mais juste avant, un dernier mot pour Mourad, le patron de Fun. Vive Skyrock.
1: Honnêtement, ça va.
0: Ça va. Honnêtement, ça va.
1: Ouais.
0: Je vais envoyer...
1: Honnêtement, ça va.
0: Ça va. Honnêtement, ça va.
1: Ouais.
0: Je vais envoyer...

0: et Sidonie. Si vous l'aviez pas, ça fait sodomie. Si vous me demandiez comment j'allais, je vous répondrais mieux que mes genoux de grand-mère. J'ai les genoux en mousse. En vrai, si ça se trouve, un jour on m'a fait un « Tu préfères avoir des jambes en mousse ou des bras de 9 mètres ?» Et j'ai vraiment choisi les jambes en mousse, vu que lui, il avait déjà pris les bras de 9 mètres. Allez hop, double roast. Sinon, je viens de Clermont-Ferrand, comme plein de gens connus, personne en fait. Je dis pas que c'est chiant Clermont-Ferrand, je dis juste que même les volcans ont décidé d'arrêter d'y vivre. Sinon, mes passions dans la vie, la country, la Formule 1 et Charles Leclerc. Alors que ma vraie vie se résume essentiellement à manger des Kinder Country, dormir dans des hôtels Formule 1 et faire mes courses chez Leclerc. Sinon, dans la vie, je tire les cartes. J'adore ça, tirer les cartes, à défaut de tirer autre chose. Allez, salut les culs, je vous laisse, je vais chez Leclerc.
1: C'est très drôle.
2: Ça va.
0: Ah ouais. Ça, c'est très drôle, j'adore.
2: Ça va.
0: Et alors, Hervé Matou vient de Clermont-Ferrand, par exemple.
3: Oui, parce que j'ai rien ça, ouais.
0: N'importe quoi. Bon, Lulle.
3: Tu sais qu'il y a, lui, j'ai regardé Lolo Ferrari et Blaise Pascal.
1: Ah oui.
3: Donc autant dire que je suis parti en écriture.
0: Lolo Ferrari, elle vient de Clermont-Ferrand.
3: Oui, absolument. Je me suis dit quand même,
0: ça nous fait un point en commun. Oui.
1: Au moins un.
3: Les voitures italiennes.
2: Oui, bien sûr.
3: Ah, Lulle.
0: Okay. Ouais. Lulle, j'espère que t'es prêt.
1: Oui, donc c'est toi, Maureen, qui me l'a écrit.
0: Oui, c'est moi qui l'ai écrit.
1: Ok.
0: Je vérifie que j'ai bien copié. Oui, voilà.
3: Allez, c'est parti.
0: Allez, c'est parti.
1: C'est parti.
3: Ça est en direct, c'est du bro.
1: Bien sûr. Moi, c'est Lulle. Je viens des Ardennes, plus précisément de Charleville-Mézières. Alors oui, c'est le pays des tueurs en série, mais promis, moi, ma seule victime, c'est la diététique. Les gens m'appellent Lucas, ici à la radio on m'appelle Lulle, certains amis m'appellent Luliche et mon père m'appelle « Trouve-toi un vrai gros travail, grosse merde !» Mon plat préféré, les pâtes carbo. Ma passion, la pizza 4 fromages. Mon rapport avec le sport, je cours 3 km juste pour vérifier que mon cœur bat encore après autant de cholestérol. Je suis quelqu'un d'assez neutre, j'aime pas trop le conflit. La dernière fois que j'ai pris position, c'était quand je me suis mis à 4 pattes dans le bureau des patrons pour avoir une augmentation. Je m'appelle Lucas, en hommage à l'acteur Lucas Bellevaux. Vous voyez pas qui c'est ? Moi non plus, pourtant sa carrière est plus grande que la mienne. Ma playlist, c'est un cimetière. Mon Spotify, un mémorial, j'adore les artistes morts. Si t'es pas au Père Lachaise, tu passes pas dans mes oreilles. Et si vous voulez savoir pourquoi on m'a surnommé Lulle, ça rime avec cul, c'est pour rappeler ma tête. Waouh !
3: Eh, bravo à toi.
1: Ah, franchement, là...
3: Bravo. C'est bon, tout le monde est ok. Avec
1: on n'est pas dans la déco, mais on s'est tous retapissés.
3: Oui, voilà. Et je trouve que ça va. Donc, pour la petite histoire, t'avais un truc en très frontal qui a été vraiment interdit par le patron de son radio. Parce qu'il nous entend dire nos conneries, il a dit « Je ne rigole pas, si tu dis ça, t'es viré. »
0: Je vais te montrer la phrase.
1: Ah oui, j'ai envie de savoir, du coup.
3: Ouais, ouais.
0: On peut pas la dire, je suis désolé, on peut pas vous le dire. Parce
3: bon, ça rime avec Lulle. Il y a un peu de mots. Le dis pas, on est mercredi.
1: Non, oui, non, voilà. Je vais pas le dire.
3: Il y a les enfants.
1: Je le dirai pas, mais après,
3: si
1: à nos heures, il dit dans un...
0: Oui, dans
1: au milieu
0: titre.
1: Du titre.
3: Ah,
1: on sait pas.
3: Ça peut.
1: Ça serait

0: À 9h à l'instant sur Fun Radio, il y aura Angèle et Justice qui arrivent. Et ces métiers qui ont disparu, je voulais vous en parler. Je suis tombé là-dessus, là, c'est Démotivateur qui a posté ça, je trouvais ça ouf. Livreur de lait, vous saviez que ça existait ou pas?
1: Ah oui, c'est un vieux métier.
0: Avant les frigos, ils livraient le lait frais tous les matins. Replaceur de quilles.
1: Ah, dans les bowling avant que ce soit automatique?
0: Ben oui.
2: C'est vrai.
0: T'imagines? T'attends pas que le gars il se barre. Boum, plein de lait. Réveilleur.
2: J'avais quelqu'un qui venait te réveiller.
0: Oui, avant que les réveils ne deviennent accessibles à tous, il était chargé de réveiller les gens en frappant à leur fenêtre ou à leur porte afin qu'ils arrivent à l'heure au travail. Mais mec, tu me fais ça, moi je me lève, je te mets une droitasse directe. Vidangeur de fausse d'aisance.
1: Qu'est-ce que c'est?
2: Ah, c'est les égouts.
0: Tu faisais caca dans des barriques et mon grand, fallait les vider.
2: Ah.
0: Et puis après, si, alors il les vidait, il les remplissait en bouteille, ça a donné la Volvic de chez toi.
2: N'importe quoi, elle est trop bonne la Volvic.
0: Allumeur de réverbère à la bougie, ok.
2: Ah oui.
0: Découpeur de glace.
1: Ouais.
0: Ok. Et lecteur d'usine. Pendant que ça bossait dans les usines, t'avais des gens avec des journaux qui lisaient.
2: Ah, c'est bien, mais c'est une distraction, c'était sympa.
0: Bah oui, c'était cool. Imagine, là, on fait une émission de radio, il y a quelqu'un qui vient nous. Enfin, non.
2: Bah, on est un peu lecteur d'usine, nous aussi, hein.
0: On est lecteur d'usine.
1: Bah oui, je pense, il y a plein de gens qui nous écoutent au taf.
2: Bah oui.
0: Bah voilà. La playlist arrive en mode fête foraine. Vous allez comprendre. Bougez pas et c'est sur Fun Radio, les amis.
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2: Soyez les bienvenus sur Fun Radio. Maureen et Lul, petite question, est-ce que vous êtes victime de ces petites saloperies de moustiques?
3: Pour l'instant, pas trop.
4: Ça va, non, pour l'instant, on n'est pas eu non plus.
2: Vous n'avez pas la peau sucrée?
3: Non, mais par contre, à partir du moment où on va arriver vraiment juillet-août, je pense que ça y est. Hein.
2: Moi, ça a commencé, hein, je me fais starber de ouf, ouais. Ça y est et tout. Bah, j'ai une très mauvaise nouvelle pour vous. Très, très mauvaise nouvelle. La pire nouvelle de l'été, je pense. Je vais vous en parler avant midi sur Fun Radio. Mais pour l'instant, la playlist.
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2: Ce matin, je ne sais pour quelle raison, on est parti en mode son de fête foraine, manège qui te fait gerbouiller. On est bien d'accord tous les trois. On ne part pas en délire Disney par Castex. Là, on parle de fête foraine.
3: Ouais, ouais, ça sent le chichi et la barbe à papa.
2: Exactement, et c'est le manège qui, quand il se balance, il bouge un peu.
3: Ah, ouais, ouais.
2: Il dit, celui-là, il est calé avec des petites cales en bois de 2 cm d'épaisseur. Tu dis, celui-là, il n'est pas safe. On est d'accord qu'on parle de ça. Lul, pour toi, tu rentres dans un manège, quel est le son? Mais attention, c'est le manège. Et il y a un son qui part, c'est lequel?
3: Faut que ce soit électro et vénère, c'est Tonic et Tarantula Man, Big Fat.
4: Oh, oh oui.
2: Allez, allez, allez. J'entends rien. Vous en demandez encore. Et c'est parti. C'est vrai que ça marche bien. Il est... Ouais. Là, ça part.
3: Bah oui.
2: Allez.
3: Une place achetée, c'est une place offerte.
2: T'as la fumée.
3: Bien sûr. Ça sent bon, d'ailleurs, ça.
2: Ah oui.
3: Je pense que c'est très toxique, mais ça sent bon.
2: Je pense qu'on est sur une petite toxicité.
3: Oui, oui.
4: Il se shoot à la fumée de manège.
2: Mets la bouche à la sortie, mec. Je pense que tu ressors pas vivant, quoi. La plus grosse soufflette de l'histoire.
3: Très bizarre, cette vapoteuse.
2: Attends, laisse partir le drop, là. C'est peut-être trop long. Là, ça marche.
0: Plaisir maximum.
2: Parfois, ils font les petites phrases. Let's go.
4: Oui.
2: Il a la flemme. Ça marche très bien, j'ai envie d'être dans une fête foraine.
4: De ouf.
2: L'INSEE qui fait la réalisation vidéo de l'émission, qui nous met des lumières en mode...
3: Bien sûr, elle a tout compris.
2: Maureen, c'est quoi ton son de manège?
4: Alors moi, c'est simple, c'est des collégiens qui sont à la fête foraine, ils font des auto-tamponneuses, et là, t'as Jules et Théodora Zoubizou.
2: Oh, mais tellement.
3: Mais oui.
4: Et là, ça se tamponne à fond.
3: C'est les auto-tamponneuses.
4: Oui, ah bah oui.
2: Et t'as le gars. Tu connais ce gars qui fait le malin, qui le fait le tour, mais en arrière?
4: Oui,
3: bien sûr.
2: Il est comme ça.
3: Mais oui.
2: Et il évite tout le monde. Genre un peu, je suis habitué, quoi.
4: Bien sûr.
3: Il va essayer de draguer une meuf en lui attrapant une peluche Stitch aux pinces.
4: Évidemment. Mais il l'aura pas parce que c'est truqué.
2: On y est, ça marche très très bien. Et ben, je suis un peu dans le même délire. Sans cette concertée, je suis un peu dans le même délire. Je suis parti sur Yant avec Clic Clic Pam Pam.
4: Bien sûr.
3: Ah oui.
2: Parce que pour moi, ce délire, c'est un manège un peu... c'est limite une tour, tu sais, qui monte, qui descend, mais très très haut et très fort. Et là, t'as ça. Quoi. Et tout le monde est là.
3: Bien sûr.
2: Allez.
3: Mais si, et pendant la montée, t'as tous les collégiens qui dansent dans le manège. Mais ils ont le harnais, donc ils dansent mal.
2: Bien sûr.
4: Et, ça. Et puis ils foutent le bordel dans l'attraction, ils s'attachent mal, ils respectent rien.
2: Qu'est-ce qu'ils font? Ils font tous le 6-7.
3: Ah
4: bien
3: oui,
4: sûr.
2: Ils sont tous en 6-7 pendant le manège. 6-7. J'ai envie d'aller à une fête foraine, les gars.
3: Bah, il y a la foire du trône en ce moment.
2: J'avais envie d'aller à une fête foraine. J'ai plus envie.
4: C'est vrai, moi, j'y vais, mais je mange juste.
2: C'est vrai?
4: Oui, je mange.
2: Alors, il y a un truc qui est pratique pour ça, si tu veux, c'est le restaurant.
4: Oui, c'est vrai.
2: Moi, j'y vais pour le sandwich. J'adore. Non, mais la foire du trône, vous y êtes allé ou pas?
3: Non, jamais.
4: Non.
2: Ah, jamais de ta
3: jamais.
2: Vie?
3: Jamais.
2: Mais alors, attends, mec.
3: Il faut qu'on y aille.
2: Mais c'est surtout qu'à 10 000 abonnés, t'as demandé un défi. Moi, je pense qu'à 10 000 abonnés, tu fais la boule, là, en l'air.
4: Oh ah non, arrête.
2: Non, je propose une idée comme ça.
4: C'est horrible.
3: Bah, pour l'instant, j'en suis loin, donc.
2: Ouais, mais ça peut
4: la
2: arriver.
4: Boule, ça fait peur. Hein.
2: Oui. Et alors celle-là, elle tient une fois sur deux.
3: Ah oui,
2: fais attention.
3: Cool.

0: Soyez les bienvenus sur Fun Radio. Tiens, on a deux secondes là. En début d'émission, il faut savoir que Lul a pu obtenir des places pour Céline Dion parce que j'avais reçu un lien il y a deux jours m'invitant à prendre des places.
1: Je vous oublie pas.
0: Ouais, mollasseur.
2: Et t'as toujours pas reçu le mail, si ?
0: Lul a réussi à se connecter avec mon compte.
3: Oui.
0: Commander des places.
3: D'ailleurs, la connexion a expiré. Donc tu vas me donner ton mot de passe en fait.
0: On est sur une menace, hein. Donc. Et il a commandé sur mon compte, donc je suis censé recevoir un mail avec les places. J'ai toujours pas reçu.
3: Toujours pas.
0: 11h54, mec.
2: Non, mais après, ils ont dit que ça peut prendre quelques heures.
0: Ah, mais alors moi, pour moi, mais t'avais pas entendu le deal ? C'est que si on les recevait avant midi, c'était à toi, bien sûr, et si c'était après-midi, bon, je les revends cet après-midi, quoi.
3: Ah, mais tu me refais le virement après ? Il faut.
0: Ah, ou sinon, je te les revends à toi.
2: Il faut.
0: Si tu veux, je te les revends. En premier, je te laisse en trio.
2: Quel
3: en fait, je sais pas pourquoi, là, j'ai pas envie de faire de blagues.
0: Ah oui, parce que tu te dis, t'as quand même fait une CB.
3: Oui, pas une petite CB, quoi.
0: Non, mais on va les recevoir.
2: Elles vont arriver. Oui.
0: Déconne pas, Céline. Bougez pas, les amis, c'est Fun Radio.
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3: Oui les amis, c'est la suite sur Fun Radio. Si vous avez raté cette émission, pas de panique. 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Après-midi, c'est le mix Fun Radio. Toute la playlist de Fun Radio mix et non-stop sur Fun Radio qui arrive avec Jennifer Lopez, David Guetta. Save me tonight. Approche hein, les stades de France semaine prochaine pour David Guetta. Et Somebody's Watching Me de Chico Rose qui arrive. Vous y allez à Guetta d'ailleurs?
4: Non.
3: Voilà.
4: Et toi?
3: Non. Ben
4: voilà.
3: Non, je suis à un mariage à ce moment-là. Voilà. J'y serai allé avec grand plaisir. Mais,
5: ah oui, pareil.
4: Oui, j'aurais adoré aussi.
3: Là, ça n'aura pas dispo. À moins que je me marie avec David Guetta.
5: Ah oui, bah, c'est une option.
3: Bah, je crois que c'est déjà fait pour lui. Mais
4: oui,
3: moi
4: je crois
3: aussi.
4: Qu'il est déjà pris. Et puis toi, voilà. Accessoirement aussi. Hein, voilà.
3: Bon, direction l'été et cette info. Je vous la balance quand même avant midi. C'est pas une bonne nouvelle. Hein. Je suis désolé, mais je suis obligé de vous la balancer. Et surtout, vous l'aurez entendu ici en premier. On arrive dans la période, en tout cas, en ce qui me concerne, ma période préf ever de l'année. Mais dans cette période, il y a quand même cette petite tanasse des moustiques.
5: Ouais.
3: Et de plus en plus, hein, nous, on habite en région Île-de-France, de plus en plus les moustiques tigres et tout. Qu'est-ce qu'on fait pour se protéger en général? On met le petit spray.
5: Oui, l'anti-moustique.
4: Celui qui sent le citron, là, un peu.
3: Ouais, qui pue, l'eucalyptus. Ah, waouh. Eh bien, figurez-vous que la mauvaise nouvelle, c'est que les moustiques, les amis, pourraient être en fait attirés par les produits anti-moustiques selon une nouvelle étude. En fait, les moustiques seraient apparemment, parce qu'ils mutent, auraient muté dans un délire de pour eux, ça ressemblerait à une odeur d'alimentation.
4: Eh oui, parce qu'ils savent que derrière, il y a du sang humain, quoi.
3: Ça les attirerait plutôt que ça. On parle des répulsifs, hein. Les trucs où tu te mets un répulsif pour pas être piqué. Donc, vous le saurez.
5: Okay.
3: En gros, maintenant, s'il y a quelqu'un que vous aimez pas, tu lui dis attends mec, tu te fais bouffer, prends ça. Et plus t'en mets.
4: Mais non,
3: plus
4: mais
3: tu
4: du coup, c'est quoi la solution?
5: Alors hier, je suis allé à la pharmacie et j'ai vu qu'ils vendaient des tongs anti-moustiques.
3: Ouais, ça marche.
4: Mais n'importe quoi.
3: Tu les essayes, tu nous diras ce que t'en penses.
5: On ne pas gagner.
3: On se retrouve demain, les amis, à partir de 10h sur Fun Radio. Prenez soin de vous. Bisous. Des bisous. Ciao, ciao. Pour l'instant, il est midi.
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6: Et tous les jours à midi, on fait un point sur l'actualité avec Oriane Doro. Bonjour Oriane.
7: Bonjour à tous. Deux tiers des lycéens ont déjà reçu au moins une réponse sur Parcoursup. Les premières propositions d'admission étaient publiées hier soir sur la plateforme d'orientation. Les élèves ont désormais 48 heures pour y répondre. Tout le monde trouvera une place, assure Philippe Baptiste, le ministre de l'Enseignement supérieur. La phase principale d'admission dure jusqu'au 11 juillet. Plus d'un million de candidats sont inscrits cette année. C'est un record. L'an dernier, 94% des élèves de terminale avaient reçu au moins une proposition au terme de la procédure. Sixième jour de recherche à Fleurance dans le Gers pour tenter de retrouver Liana, cette collégienne de 11 ans portée disparue depuis vendredi. Ce matin, les gendarmes ont réuni des chasseurs et des pêcheurs pour vérifier certains secteurs. Hier soir, le procureur de Toulouse a confirmé que le principal suspect était déjà connu de la police. L'homme de 41 ans, placé en détention provisoire pour enlèvement et séquestration, était visé par une plainte pour des viols commis sur une enfant de 10 ans, plainte déposée en août dernier. Quatre jours après la victoire du PSG en Ligue des Champions, un policier a été jugé en comparution immédiate hier à Paris. L'agent de 24 ans a été condamné à 14 mois de prison ferme pour avoir braqué un automobiliste dans la nuit de samedi à dimanche alors qu'il était hors service. Il a été incarcéré. 27 personnes ont été jugées depuis lundi à Paris pour des violences commises après le match. 6 d'entre elles ont été relaxées. Plus de 22 millions d'euros, c'est le montant des amendes que la répression des fraudes vient d'infliger à Shein. Elle reproche aux géants de la fast fashion de ne pas avoir respecté le délai de rétractation sur certains produits ou de ne pas avoir mentionné certaines informations obligatoires comme le pays de confection des vêtements ou bien la présence éventuelle de microplastiques. Des sanctions disproportionnées selon la plateforme de e-commerce dont les sanctions atteignent désormais les 210 millions d'euros en France. En sport, les quarts de finale se poursuivent cet après-midi à Roland-Garros. À 14h, le Canadien Félix Auger-Aliassime, 6e mondial, va affronter l'Italien Flavio Cobolli. Et à 20h15, un duel 100% italien entre Matteo Berrettini et Matteo Arnaldi. Actuellement, la Polonaise Maya Ralinska affronte la Russe Anna Kalinskaya. 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
6: 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Et allez, c'est parti. Salut tout le monde. Bienvenue sur Fun Radio. C'est Karel. Ça fait plaisir de vous retrouver. J'espère que vous allez bien, les amis. C'est mercredi, dans deux jours, début du week-end. À tout moment, ici sur Fun Radio, des places à gagner pour le concert de David Guetta au Stade de France. Et le mix Fun Radio, on démarre tout de suite. Jennifer Lopez, David.

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Et on continue avec Lucenzo et Chicoro, Somebody's Watching Me maintenant sur Fun Radio.

0: Bon appétit, une bonne journée les amis, vous écoutez Fun Radio. Et pour vos messages, ça se passe directement sur le WhatsApp de Fun Radio. Là, beaucoup qui profitent de la pause déjeuner au 06 43 07 12 89. Virginie qui souhaite une bonne journée à Karine, sa collègue. Il y a Clément qui part chercher sa pizza. Là, dédicace à toute l'équipe de Fun Radio. Merci beaucoup Clément. Et le message de Eva, je vous écoute dans ma voiture, changez rien, la musique est top. Alors on continue. Avec Bébé Rexa, le mix Fun Radio, New Religion. Et le DJ Party Fun, John Summit, Chica 305.
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0: bienvenue sur Fun Radio, la première radio dance.
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0: Et on fait ça tous les jours, le match Fun Radio, un match qui oppose deux artistes Fun Radio. Toute la journée, vous venez voter pour celui que vous préférez. On écoutera le tube gagnant tout à l'heure à 14h. Si vous voulez voter, très simple. Story, Instagram, Fun Radio. Aujourd'hui, on a mis deux pépites, deux duos, Calvin Harris, Dua Lipa. Avec le One Kiss. Trop trop bien. Pour l'écouter à 14h, Story, Instagram, Fun Radio. Ou alors Martin Garrix, Bébé Rexha.

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5: Avec le retour de Scary Movie.
6: Oh non, elle s'est fait poignarder. Pourquoi elle d'abord? Les pronoms inclusifs, ça vous dit rien? C'est Yael, s'est fait poignarder.
7: Nous revoilà.
8: Il y a un tueur en série dans la nature.
5: Et oui, 26 ans après avoir échappé à un tueur masqué, les héros emblématiques de la saga sont de nouveau dans la ligne de mire du meurtrier et aucune franchise de films d'horreur n'est à l'abri. Scary Movie 6, c'est à voir cette semaine au ciné.
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tous ensemble, la pause déj sur Fun Radio. 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Le mix Fun Radio continue. Timmy Trumpet et Oria, soirée mondaine.

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1: Ici sur Fun Radio, ça régale avec le son de l'été. On va découvrir ensemble le nouveau Funback. 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Deux Guetta à la suite. 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Ça tombe bien, on l'écoute avec Afrojack.

très fort. Moi, j'aime beaucoup les meilleures nouveautés que vous découvrez toute la journée sur Fun Radio avec à l'instant le nouveau Offenbach, un son d'ailleurs découvert dans l'After Fun Radio. L'After Fun Radio, tous les soirs, les amis, à partir de 22h, les méchants pour faire la fête avec 3 heures de mix, Alex, Matt au platine, des invités, des surprises et des tubes comme ceux qu'on va écouter Juste et tout de suite et Purple Disco Machine Substitution.

0: entendu sur une radio, c'était sur Fun Radio, juste et à l'instant.
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0: 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On parle ensemble bien sûr tous les jours grâce au numéro du WhatsApp 06 43 07 12 89. Application Fun Radio aussi, hein, si vous voulez réagir directement. Salut à Auguste, Alexandre. Alexandre, il souhaite un joyeux anniversaire au collègue Miguel. Et il y a Laurent qui est sur la route, chauffeur VTC, qui fait des gros bisous à Cindy et Paola. Passez vos messages en direct 06 43 07 12 89 et les Global DJs et Odyssey à découvrir tout de suite sur Fun Radio.
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1: Encore une nouveauté à découvrir toute la journée sur Fun Radio. Un tube de l'été, les amis. Bébé Rexha, David Guetta, vous découvrez.

0: première fois, c'était sur Fun Radio. Bébé Rexha, David Guetta et Sad Girl.
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0: On continue de voter pour le match Fun Radio. Il vous reste encore 20 petites minutes là pour choisir le son qu'on va se mettre tout à l'heure à partir de 14h. Qui va gagner? Deux duos qui s'affrontent. On a Calvin Harris, Dua Lipa. One Kiss. Et Martin Garrix, Bébé Rexha. In the name of love. Oh, j'adore. Restez bien ici sur Fun Radio à partir de 14h. On va se régaler les amis. On vote story Instagram Fun Radio. Et tout de suite, on écoute plus de 40 minutes de dance music non-stop pour vous accompagner avec Sound of Legend et San Francisco.
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En ce moment, on écoute plus de 40 minutes de dance music non-stop. J'ai été voir là les votes du match Fun Radio. C'est très serré hein, entre Dua Lipa et Bébé Rexha, entre One Kiss et In the Name of Love. Quasiment du 50-50. Les derniers votes vont tout changer. N'hésitez pas à voter et choisir le son qu'on écoute à 14h. Story Instagram Fun Radio. En attendant, je vous fais découvrir le nouveau Calvin Harris.

0: Bienvenue sur Fun Radio, il est 14h.
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0: Le début d'après, mercredi, avec la dance music, on va découvrir ensemble le nouveau Shakira. C'est l'hymne officiel de la Coupe du Monde 2026. Et tout de suite, c'est le grand gagnant du match Fun Radio. C'est vous qui l'avez choisi. Avec près de 54% des votes, c'est le duo Martin Garrix avec Bébé Rexha. Enjoy.

Toute l'après-midi sur Fun Radio, plus de 40 minutes de dance music non-stop et tous les soirs à 21h, un classement, pas n'importe lequel, celui de la Fun List. 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Rendez-vous tout à l'heure à 21h et le futur

0: toute la journée sur Fun Radio. On écoute plus de 40 minutes de dance music non-stop.
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0: C'est mercredi avec vos messages sur le WhatsApp de Fun Radio 06 43 07 12 89. Je passe le bonjour à tout le monde. J'ai vu Jérôme connecté, Lucas, Nassim, Victoria, Amandine aussi. Amandine qui est dans sa voiture, qui fait une dédicace à ses deux filles, à Clémence et Chloé, et une grosse dédicace pour son chéri qu'elle aime plus que tout au monde, Johan. Le message est passé. Et la dance music tout de suite avec Jennifer Lopez. Ça c'est bon, on adore. Jennifer Lopez, David Guetta, Save Me Tonight. Et le nouveau Upsilon déjà sur Fun Radio avec Isabelle.
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0: Est-ce que c'était bien ça en classique à l'instant sur Fun Radio, les Black Eyed Peas, Let's Get It Started.
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0: 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Et je rappelle, hein, l'émission des classiques, c'est tous les samedis, dimanche, 18h-20h, Fun Radio Anthologie, dispo quand vous voulez, en podcast sur l'application Fun Radio. Tout de suite sur Fun Radio, Blaster Jax, on écoute Unfaithful et le tube de l'été, Gims Soleil sur Fun Radio.
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7: Avec le retour de Scary Movie.
8: Oh non, elle s'est fait poignarder. Pourquoi elle d'abord? Les pronoms inclusifs, ça vous dit rien? C'est Yael, elle s'est fait poignarder.
9: Nous revoilà.
10: Il y a un tueur en série dans la nature.
7: Et oui, 26 ans après avoir échappé à un tueur masqué, les héros emblématiques de la saga sont de nouveau dans la ligne de mire du meurtrier et aucune franchise de films d'horreur n'est à l'abri. Scary Movie 6, c'est à voir cette semaine au ciné.
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1: Allez, c'est parti, 15h, bienvenue sur Fun Radio, c'est Karel, j'espère que vous allez bien. Mercredi, aujourd'hui, dans deux jours, le début du week-end, bientôt la Coupe du Monde aussi, ça se rapproche. Ça commence à sentir bon l'été, le son de Fun Radio pour se régaler. Plus de 40 minutes de dance music non-stop avec Tame Impala, maintenant sur Fun Radio. Enjoy.

On passe l'après-midi ensemble avec la Dance Music sur Fun Radio. Et ce matin, c'est la facture de Sébastien qui a été tirée au sort. 280 euros, une facture de machine à sorbet. Demain, à qui le tour, les amis, hein. Ça tombe tous les matins. Bruno paye toutes vos factures pour les envoyer directement le site facture.funradio.fr. Bonne chance à tous et tout de suite, à 9h, talk to you.

0: ça c'est validé. Un tube de l'été tous les jours. DJ Youssef que vous découvrez sur Fun Radio avec La Vie. Salut à tous les connectés sur le WhatsApp de Fun Radio 06 43 07 12 89. J'ai reçu un message de Maël qui fait une dédicace pour David qui bosse aujourd'hui. Bon courage à toi David. Il y a Angela qui dit bonjour la famille, je vous écoute tranquille chez moi, je fais mon ménage et la musique me motive à fond. Alors pour motiver tout de suite, Angela qui fait son ménage à la maison. UGEL, Jamaican Bam Bam. Et le nouveau Blaster Jax, on écoute Désenchanté 3000.
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0: 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Kungs, on écoute Getaway sur Fun Radio.
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À partir de 16h, on va retrouver Cyril Hanouna en direct comme chaque jour avec les jeux, les cadeaux, les surprises. Pour participer à l'émission, le numéro 01 42 48 5000. La dance music en attendant. Dimitri Vegas, Like Mike et le DJ Fun Radio, c'est Kung.

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3: Merci d'être avec nous sur Fun Radio. Les chéris, l'heure est très grave.
4: Non,
3: je vous le dis, il est 16h, mais je vais le dire aux auditeurs de Fun Radio, j'ai un énorme problème. Je commence cette émission blessé dans mon orgueil.
5: Oula.
4: C'est ce qu'il y a de pire.
3: Blessé au plus profond de moi-même.
5: Merde. Qu'est-ce qui se passe?
3: Vous expliquer ce qui se passe.
6: C'est pas ça.
3: Je vais vous dire ce qui se passe.
5: C'est pas ça.
3: Déjà, il y a Valérie Benaïm.
5: Bonjour.
3: Le temps n'est pas au bonjour. Il y a Olivier d'Artigone.
6: Au revoir.
3: Il y a Raymond. Il y a Capucine. Il y a Fabien.
4: Sans commentaire.
3: Et il y a Chana. Bonjour Chana.
7: Bonjour Cyril, ça va?
5: Les passes droits.
3: Pas pareil.
6: Ça me fait pas pareil.
3: Regardez Chana. C'est pas pareil. Tout simplement,
6: Je vais
3: mettre
6: tranquille aujourd'hui.
3: Il n'y a pas de. Voilà. Avant toute chose, déjà, est-ce qu'il y a bowling ce soir?
5: Ah, nous, oui. Moi, j'ai tout annulé. Hein.
3: Nous, oui.
5: Ah, bon,
4: t'as annulé avec tous tes amis?
3: Ouais.
7: Non, ma copine, elle n'est pas tombée dans le piège, elle est forte.
8: Elle veut pas venir?
3: Ouais, il y a bowling.
7: Non, elle a ce que t'avais à l'œil.
8: Le gars veut pas venir au bowling?
7: Non, elle a ce que t'avais à l'œil à la
8: rentrée.
7: Exactement, à Chalençon.
8: Chalençon.
7: Comme par hasard.
3: Donc, il y a qui? Fabien.
4: Présent.
3: Ah, je suis content que tu sois là.
7: Moi, du coup, ouais.
3: Bien sûr.
8: Moi aussi. Ouais.
3: Magnifique. Ah. D'Artigol, mais il y a tout le monde.
7: Il y a tout le monde.
3: Il y a Chichi aussi, je crois.
7: J'imagine.
3: Je pose à Géraldine Maillé, on va proposer à Jordan et Polska.
7: Trop bien.
3: À tout le monde.
4: Une fleur du bowling.
3: Il a mal aux dents. Mais bon, on va voir.
6: Petit bonhomme.
3: Moi, je veux Daniel Moreau.
7: Oui.
4: Petit bonhomme, Michel Marie vient. Petit bonhomme.
3: Petit bonhomme vient aussi.
7: Ah ouais.
4: Michel, je sais. Petit bonhomme, je sais pas.
3: Voilà. Bah, petit bonhomme, en ce moment, il est en délicatesse.
7: Oui.
3: Ah, moi, j'ai remarqué.
7: Ah ouais.
3: Moi, je suis skieur.
4: Ah bon.
3: Bah, écoute ses infos. Moi, je suis skieur.
8: Il va jouer avec les glissères sur le côté. Ouais, et le petit dinosaure là pour lancer. Fabien ou pas.
3: Je vais vous dire la vérité. Je vais voir combien on est. Je vais vous dire comment vont se passer les règles.
7: Ok.
4: Oui.
3: Les règles, je vais vous dire, tout le monde fera deux parties quoi qu'il arrive.
7: Ah,
4: d'accord.
3: Moi, voilà ce que je vais faire. Je vais faire deux pistes.
7: Ok.
3: Avec le nombre de joueurs. Si par exemple, on est 12,
7: ouais.
3: Je vais dire, voilà, on va faire deux parties. Mmh. Au bout des deux parties, on va additionner les deux scores.
7: Mmh.
3: Voilà, les gars. Ok.
4: Ok.
3: Et les 8 premiers.
4: Très bien.
7: D'accord, ok.
3: On se retrouvera en finale.
7: Ok, ok.
4: Comme ça, il n'y a pas de doublon, on joue pour soi.
3: Chacun joue pour soi.
7: Super. Ouais.
4: Très bien.
7: D'accord. Ok.
4: Les choses sont claires.
3: Moi j'étais en équipe avec Capucine la dernière fois.
7: Ouais.
5: Donc là pas d'équipe.
7: Non, faut changer là.
5: Ah, moi j'étais avec Fabien Delettre.
4: Non, on joue pour sa tronche.
7: Ouais, mais
3: d'ailleurs, vous avez fini premier et troisième.
7: On avait fait un binôme ensemble.
4: Ça avait très bien fonctionné.
5: Donc là, pas de binôme.
3: Moi
6: j'aime bien quand
3: c'est. Avec ta meuf, je ferai un binôme avec elle. Pas bien, parce que j'ai des choses à nous raconter sur ta meuf.
4: Mais quel rapport si on parle bowling, on parle sport. Tu ramènes tout.
3: Je pensais à ta meuf.
4: Qu'est-ce qu'elle a encore?
3: Non, mais on en parlera dans un instant. Les gars, j'ai un énorme problème.
4: Oui, qu'est-ce qui se passe?
3: Je vous dis, j'ai une loge ici. J'ai une loge parce que bon,
4: c'est normal.
3: Qui passe le plus de temps ici.
7: Oui,
3: forcément.
7: Bien sûr.
3: Et j'ai une salle de bain. Et j'ai l'impression qu'il y a quelqu'un
4: qui l'utilise.
3: Qui vient exprès avant que j'arrive pour yège dans mes toilettes.
8: Mais non, quelle horreur.
3: Je vous jure que c'est vrai, il y a une odeur sur la ville. Alors, où il y a un problème d'évacuation, où il y a vraiment un mec qui vient yège dans mes toilettes.
7: Oh, mais c'est grave en vrai.
3: Non, mais je vous jure que c'est pas grave.
7: C'est grave.
3: C'est pour ça qu'aujourd'hui, je veux savoir, après le Marbella Gate, après le Saint-Tropez Gate, il y a le Caca Gate.
4: Tu veux vérifier non celle.
3: Alors, je vous le dis, je vais appeler, je veux deux témoins. Je veux que Smi. Je vais pas faire l'enquête pendant 10 heures. Je veux qu'elle soit réglée dans 3 minutes.
7: Ouais, t'as raison.
3: Les gars.
7: C'est grave là.
3: Je veux que Smi et Amaury, qui sont là avant tout le monde.
7: Je veux savoir
3: s'ils ont vu quelque chose.
7: Ouais.
3: Que Smi, est-ce que t'es là à l'antenne, qui est un des auteurs de l'émission. On va l'appeler. On doit l'appeler. Mais il est pas dans les locaux.
5: Il est juste au-dessus.
3: D'accord.
4: Plus stylé, on appelle les gens qui sont dans le bureau côté.
3: Ouais, que Smi.
9: Oui.
3: Dis-moi la vérité, est-ce que t'as vu ou entendu quelque chose? J'ai l'impression qu'il y a quelqu'un qui vient chier dans ma loge.
5: Oh, c'est horrible.
9: Alors moi, tout à l'heure, je suis allé prendre dans la loge chroniqueur une boisson dans le petit frigo et j'ai croisé une personne de l'équipe.
3: Personne de l'équipe à l'antenne ou hors antenne?
9: On va dire plus hors antenne.
4: Plus, plus sur antenne. Voilà.
3: Si c'est toi, si c'est toi.
5: Si c'est quoi
3: si c'est Adia, c'est vrai.
7: Ah non,
3: c'est
7: standardiste.
4: Non, ça peut être moi aussi.
8: Si c'est Adia,
4: c'est pas DJ.
3: Si c'est Adia, je te jure, Adia. C'est
4: Adia,
3: je te
4: jure. Mais n'accuse pas sans preuve.
3: Parce que ça sent vraiment très mauvais.
8: Moi, je vous jure que si c'est lui, je signe un CDI à vie. Je le garde avec moi toute ma vie. S'il est capable d'avoir les couronnes, dans la loge, je serai à chaque début d'émission.
5: Juste avant que tu arrives.
8: Je achète une voiture et je l'embauche.
4: Attention.
8: Je le signe.
3: Oh, on rappelle, c'est standardiste de l'émission.
7: Arrête, non.
3: Si c'est lui, mais dans Liège, dans ma loge, écoute-moi.
8: Il est huileux, il est huileux.
3: Non, mais il est huileux. Je te jure, c'est horrible. Mais il mais y a une odeur, mais vous savez même pas. C'est-à-dire, je peux même pas rester en dehors de la.
8: J'espère que c'est lui. J'espère, faites que ce soit lui.
3: C'est horrible.
4: Tu peux tomber sur un vicieux.
3: Attends. Amaury. Amaury qui est là, mon ami Amaury que j'aime aussi, comme Kusmi, je les aime tous les deux.
1: Ça va ?
3: Mon frérot, ça va mon chéri ? T'arrives, ouais, t'arrives à quelle heure toi ?
1: Moi je suis arrivé ce matin à 11h.
3: D'accord, est-ce que t'as vu quelqu'un ? Est-ce que tu vois quelqu'un aller dans ma loge des fois ? Ou aujourd'hui particulièrement, parce qu'aujourd'hui, à mon avis, il est malade.
1: Ouais. Non, moi je vois souvent quelqu'un qui est dans les studios là avec toi.
4: Non.
1: Rôder autour de ta loge. Je sais pas s'il va dedans, mais il est
3: si c'est toi, Atia, mais je te
5: rôdeur.
3: Atia, je te jure, mais je vais te tuer.
4: Non, mais elle est fermée à clé ta loge.
3: Non, elle est pas fermée à clé.
7: Si,
4: Amaury, est-ce qu'elle est fermée à clé
7: aussi de temps en temps?
8: Des fois, elle est ouverte.
7: Des fois, elle est ouverte.
3: Elle est ouverte.
7: Mais Atia, regarde pas Cyril.
8: C'est Atia.
7: Il ne regarde pas. Il a bougé Carlette.
3: Kusmi, dis-nous qui c'est.
9: Moi? Disons que son nom a beaucoup circulé dans les derniers temps. Sans nommer quelqu'un.
3: Voilà. Non, mais Atia, dans le micro, je vais te défoncer.
4: Non, Cyril.
3: Ça se voit que c'est quelqu'un de malade.
8: Mais lui, il est malade toute l'année. Il est malade toute l'année, Alex.
3: Bah, justement, bah oui, ce que je te dis. Tu m'as dit, ça va, Cyril. Tu viens au micro pour me dire, ça va, Cyril, là, pour me chier dans ma loge.
10: Là où il y a trois gardes du corps, c'est ta loge.
3: Je vais te tuer.
10: Où il y a trois gardes du corps devant une porte, c'est ta loge.
8: Bah oui. Un peu.
3: Bah non, mais est-ce que c'est alors toi là... Est-ce que c'est toi qui. Est-ce que t'as été faire caca?
10: J'ai été faire caca dans des toilettes, mais je sais pas si c'était toilettes.
4: Non.
10: Je suis pas sûr que ça soit des toilettes.
3: À quelle heure?
10: J'ai dû aller vers 13h. J'ai dû 13h.
7: Et ça sent encore? Ah ouais,
3: c'est pas que ça sent, frère. Ça sent c'est
10: je sais pas si c'était toilettes en fait.
7: Bah enfin, tu sais, mais... tu sais pas la loge de Cyril, arrête.
10: Non, honnêtement, je sais pas.
7: Mais tu plaisantes.
10: Il n'y a pas écrit l'ange de Cyril.
8: Il a raison.
7: Le gars, il est
3: tu sais quoi? Tu vas raison. Et tu vas me faire. Tu vas me faire une photo d'où t'as été chié.
10: Ok.
3: Quand il va voir là, vas-y, mon.
4: Il a raison. Qui a pu se tromper.
8: Il n'y a pas écrit Cyril Hanouna sur la porte.
4: Il a écrit Cyril Hanouna sur la porte.
8: Faudrait le faire écrire.
3: Et par contre, si c'est là, un petit conseil pour toi, reviens pas.
4: Non.
8: Et retire la chasse d'eau une deuxième fois quand même.
3: Ouais, ouais.
7: Il est tellement insolent.
4: Non, moi je pense pas parce qu'elle a fermé la loge.
3: Non,
7: les parfois mecs. Elle est ouverte.
3: Non, elle est ouverte.
4: Mais t'aurais l'idée, toi, d'aller chier dans la loge de Cyril.
8: Mais c'est pas marqué sur la porte. Il a raison,
7: c'est pas écrit.
8: Mais le culot après, qu'il a s'il a fait ça.
7: Mais ouais. Mais c'est magnifique.
8: Il faut le signer.
3: Ça veut pas du tout rire, Chana.
7: Franchement.
4: Oh là, Chana, pas du bon là-dessus.
7: Non, mais parce que déjà, je me rappelle que début de la saison, il allait dans les toilettes des femmes pour faire ses trucs. Et déjà, ça m'énervait. Donc là, je trouve que c'est au-dessus.
5: Non, mais là, c'est au-dessus.
3: Non, mais vous savez pas ce qu'il fait.
4: C'est un acte de bravoure.
3: Je suis allé pour me mouiller un peu les cheveux. Tu vois, parce que j'avais un peu. Voilà,
7: Il bourrifait.
3: Écoute-moi bien. Mais j'ai cru me sentir mal.
7: T'es saisi, bah ouais.
3: Et j'ai dit, il y a un problème. Ou il y a un problème d'évacuation. Où il y a un mec qui s'amuse à venir chier arrête. Dans mes toilettes.
7: Mais ça mérite.
3: Et après j'ai pensé à tiens.
7: Note artistique 10 sur 10. Ah bah là, c'est souvent attendez, le nom qui vient.
3: Mon frère, il est où là? Il est où?
8: Bah, il est parti en faire popo.
4: Là,
8: tant qu'il est sur place.
7: Il en profite.
4: Il va remettre une.
3: Il est parti faire la photo.
4: Il est parti. Il avait mal au ventre un peu.
3: Non, mais parce que lui vraiment, on sent que c'est
8: mais
3: compliqué.
8: Il a mal au ventre toute l'année. Il mange n'importe quoi. Il mange épicé, il mange avec du piment, il mange de tout. Il mange des frites merguez.
4: Non, c'est pas une poubelle non plus.
8: Non, c'est comestible.
7: Franchement, c'est un aspirateur.
8: Il n'y a pas les poignées.
7: Non, et puis tu sens qu'il mélange sucré, salé, peu importe tout ça, tu vois.
5: Grave.
8: Non, il est huileux. Mais s'il a fait ça, putain.
4: Non.
8: Alors j'emmène en vacances.
7: Est-ce que Cyril, il y avait des traces dans
5: ton
7: dans
8: j'en fous de ça, c'est l'odeur.
3: J'ai pas voulu regarder.
7: Ouais,
3: j'ai...
7: Pas.
3: Franchement, j'ai dit, je veux pas voir ça.
8: Il court.
3: Il cavale. Fais voir. Fais voir les toiles.
7: Mais comment. C'est quoi
10: l'évacuation?
3: Alors mais non, c'est pas. Mais non, non, c'est chez vous qu'il a été chié.
10: Non, c'est pas chez nous.
8: T'es connu.
3: Non, mais je te
7: remercie. Dans notre loge à nous.
3: Ouais. Oh. Bravo, Alex. Bravo, Alex. Tu es innocenté.
8: Mais non.
7: C'est un menteur.
10: Ouais, mais donc,
7: c'est qui alors?
8: Mais attends, c'est marqué loge chroniqueur.
3: À mon avis, un problème d'évacuation.
7: C'est un menteur.
11: Bah c'est peut-être justement.
3: Non, je suis pas un menteur, je le sens.
7: Non,
3: je
7: non,
3: sens
7: il ment pas là.
11: Il serait tellement fier d'avoir chié dans ta
7: ouais, ouais, il arriverait si tout content, lui, il serait content.
3: Ah, tiens, tu es libéré. Bravo.
7: En revanche, ça ne dérange pas qu'ils viennent chez nous.
3: Pas du tout. T'as bien fait. On se retrouve dans un instant sur Fun Radio. Tu vas parler de la meuf de Fabien, tiens, tout de suite.
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18: Il est 16h17 sur Fun Radio. Alors je commence à vraiment kiffer ce son. C'est le son de la Coupe du Monde. Et la Coupe du Monde, c'est bientôt les gars.
19: Bah ouais.
18: Et ça y est là, sans déconner.
19: La semaine prochaine.
18: C'est la semaine prochaine, Benaïm.
19: La semaine prochaine.
18: Oh là.

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1: Merci d'être avec nous sur Fun Radio, il est 16h21. Bon, pour l'instant, on n'a toujours pas élucidé cette histoire de toilette.
2: Non, pas
1: de problème. J'aimerais bien qu'on aille voir si. Qu'on aille voir si on peut quelqu'un y voir quand même, parce que ça commence à me courir sur le haricot vert. Fabien, comment ça va, mon chéri?
3: Très très bien, et toi?
1: Ça va alors? Ta meuf va bien?
3: Écoute, je pense.
2: Comment ça, tu penses?
3: Je pense qu'elle va bien, depuis ce matin, on s'est quitté, bon an, mal an.
1: Vous avez discuté un peu ce matin, je crois.
3: Oui,
1: tu m'as dit que tu avais un truc à me raconter.
3: Non, parce que ce matin, elle a voulu faire ce qu'on fait souvent ici, vous savez, ce sont des dilemmes un peu fous. Si tu dois partir sur une île déserte.
1: Ce matin, au petit-déj comme ça.
3: Ouais, elle m'a dit, tiens, si on faisait comme dans votre émission.
2: Ah, tu préfères.
1: Elle est sympa, elle nous écoute, elle nous regarde, j'adore.
2: Vraiment,
3: voilà, tu es très joueuse, très joueuse.
1: Je l'adore.
2: Et donc, parmi les
3: propositions qui nous sont venues en tête, et c'est ça surtout qui m'a étonné, c'est pour ça que je t'en ai parlé. On a fait le fameux jeu, tiens, tu préfères que je te quitte pour. Et là, elle me dit le prénom d'un de ses ex qui revient souvent sur le tapis.
4: Ah, j'ai peur.
3: Et là, Raymond rigole, c'est marrant, est venu de nulle part.
2: Cyril Hanouna.
3: Je peux pas t'expliquer d'où. Elle fait où que je plante avec Cyril Hanouna.
2: Oh là là, mais c'est une.
3: Et moi, ce dilemme m'a énervé. Je dis, mais quel rapport? C'est quoi ce dilemme? Je dis, pourquoi tu le proposes, Cyril? Je lui dis, bah, ni l'un ni l'autre. Là, elle me dit, fais pas trop d'artigol.
4: C'est le principe.
3: Elle me dit, chez Hanouna, vous n'avez pas le droit de dire les deux.
1: Elle a raison.
3: Et ben alors, Cyril, je suis désolé de t'annoncer que j'ai préféré qu'elle parte avec son ex.
1: Ah ouais?
2: Voilà.
1: Ah
2: ouais.
4: Voilà. Moi, c'est pas sympa. Ça a pas de sens.
2: Bah si.
5: Ah, moi, je le comprends.
4: L'ex, elle a déjà eu une histoire
2: mais
4: avec.
2: Justement.
4: Elle a jamais eu d'histoire
3: mais attends,
4: avec.
3: Mais attends, je suis pas en train d'essayer de l'arranger là, mon pote.
2: Quoi,
3: Raymond, t'es adorable.
4: Tu veux pas son bonheur?
2: Je comprends Fabien.
3: Bah, oui. Bah, faisons le test entre nous.
5: Moi, si Coco me dit je pars avec un ex ou avec Cyril, je choisis l'ex.
2: Bien sûr, ça veut dire ça déjà.
4: Vas-y, Raymond. Elle me dit.
2: Imagine ta meuf, elle te dit je pars avec mon ex ou avec Cyril. Tu dis quoi?
4: Chez moi, je l'emmène en voiture chez Cyril. Je veux son bonheur.
3: Tu la déposes.
4: Et tu vas voir à quel point ça va aller vite. Et tu vas revenir ici en pleurant.
3: Ah, j'avais pas pensé à ça.
4: En pleurant d'amour. En pleurant d'amour. Elle va revenir. Le cœur rempli d'amour. Elle va voir ce que c'est. La Ligue des Champions.
3: Ah, je suis pas allé jusque-là.
4: Son ex. Pourquoi elle est plus avec son ex?
2: Bah, parce que ça a pas marché. Bah, c'est pas juste de la remettre avec son ex.
4: Moi, je
2: c'est pour
4: ça.
2: Mais justement, tu la remets avec son ex.
1: Mais là, avec son ex. Non, mais il y a eu un autre truc, je crois, non?
3: Un autre truc, c'était quoi? J'ai oublié.
1: Tu nous as dit qu'il s'est passé deux trucs avec ta meuf qui t'avait un peu énervé ce matin.
3: Mince, attends, j'ai oublié le deuxième, excuse-moi. T'étais dedans.
5: Cyril aussi.
3: T'étais dedans encore.
1: C'est quoi qu'a pu?
5: Bah, je m'en rappelle plus, justement. Ça m'a vraiment.
3: Bah, c'était ça le pire en tout cas. Hein,
1: ouais.
3: Parce que j'avais le choix. Mais si, parce que tout est parti du fait que elle t'a pris dans le choix alors que t'étais même pas dans la pièce, t'avais rien à voir là-dedans. Tu vois, normalement, tu dis.
2: Enfin, son ex non plus, t'es pas dans la pièce.
3: Tu veux du café ou tu veux du thé, quoi.
5: Elle t'a pas demandé si elle pouvait venir en déloc.
3: Bon, ça suffit, ça, je peux entendre parler. Non, mais Cyril, elle confond tout Capucine.
1: T'étais pas au courant.
4: Ça, c'est pas mal.
1: C'est dans cette Dark.
4: Non, c'est pas mal.
1: Elle
4: confond rien du tout.
3: Cyril, tu vois pas Capucine.
1: Non, on l'appelle pas Charlotte.
3: Capucine n'est plus maître de ses émotions. Tu vois bien qu'elle est sur l'état.
1: On l'appelle pas.
5: Non, elle aimerait bien être dans le coin.
1: Non, raconte-nous, Capucine, c'est quoi l'histoire?
5: Bah, elle aimerait bien être dans le coin.
1: Quoi, quand?
5: Bah quand on
3: mais non,
5: part
3: il y a plus
5: dans
3: de place.
5: Le sud.
3: Je lui ai dit Cyril,
5: il lui a dit il y a pas de place.
3: Perds pas ton temps, il n'y a plus de place sur la coloc.
2: Dans ton lit, il y a une place quand même, c'est ta meuf.
3: Ah oui, ça j'avais pas eu ce... Bah, encore faut-il que je sache si ce sont des lits de place, figure-toi. Ça se trouve, c'est des lits superposés, hein, comme à l'armée.
4: Mais j'ai l'impression que tu dors dans un igloo, toi.
2: J'ai l'impression que tu redoutes Cyril.
1: Raconte-nous cette histoire, c'est quoi?
3: Mais pas du tout. Capucine me disait, tiens, toi, tu vas faire quoi? Elle me disait.
2: Et arrête de tripoter ta chemise.
4: Enlève un bouton de la chemise.
3: Qu'est-ce que va faire ta chérie pendant la semaine de travail?
2: C'est
3: du travail. Et c'est là que ma chérie me dit, tiens, moi, je serais peut-être pas loin, je pourrais passer et tout. Je lui dis, mais je te parle d'un lieu de travail, là.
4: C'est interdit.
3: J'ai dit, si l'on parle à Cyril, il va être très énervé.
4: Ah oui,
3: Et non, Cyril, justement, je voulais pas aborder le sujet. Et je m'en excuse par avance.
5: C'était pas prévu. C'est pas les vacances, c'est le travail.
1: Bravo, il a raison.
5: Il a raison.
3: Elle dit non, mais je viens juste en soirée. Je lui dis encore pire.
5: Ouais.
3: Ce serait très mal vu.
2: Et puis il n'y a pas de soirée.
4: Non, alors attends.
3: Tu veux que je sois Black Steph à la radio?
1: Elle a le droit. On l'invitera.
4: Elle a le droit.
1: Non, mais c'est vrai. Si dans la peau.
4: Je peux poser une question.
3: Oui, qu'est-ce qui se passerait?
4: Elle a le droit de partir en Guadeloupe. Elle a le droit de partir à Pornic à la Baule.
2: Mais
4: toi, quand tu vas.
2: De ouf, t'as raison.
4: Faut qu'elle soit là, juste à côté.
3: T'as raison, je peux pas laisser.
4: En équilibre,
1: tu crois qu'elle va venir t'observer, tu penses?
3: Oui, bien sûr.
2: Moi, je pense que.
5: Moi, je pense qu'il
2: pourrait partir à Tombouctou du moment qu'il est tout seul, elle irait pas le suivre.
5: Bien sûr.
2: Et là, en revanche, il part à 800 km. Mais il y a Cyril dans le coin, donc elle peut descendre. On est d'accord.
4: Tu pars porte de Bagnolet, les meufs, elles te suivent. Hein. Non, non, besoin de 800 bornes.
3: Cyril, rassure-toi, j'ai tout de suite clôturé la discussion. Voilà, il y a ta
1: capacité. T'as parlé d'un ex, il y aura pas de histoire d'ex.
3: Oui, bah c'est ce que je t'ai dit tout à l'heure.
1: Il y a eu un autre truc avant. Oui, parce qu'elle t'a dit qu'elle t'a avoué qu'il y a eu un ex que tu t'es pas.
3: Ah oui, bien sûr, j'ai oublié.
1: C'est ça le truc.
3: Oh, il a l'oreille bien affûtée.
1: Elle lui a avoué un ex qu'elle lui avait jamais avoué.
3: Oui, ça, je dis, ah bon, tu t'es sorti avec lui et tout, machin.
2: Mais depuis combien de temps vous êtes ensemble?
3: Ah non, c'est très bien.
2: Non, mais toi et elle, depuis combien de temps?
3: 7 ans.
2: Et en 7 ans?
3: Non, mais tu racontes tout. Non, effectivement, je dis, c'est bizarre que tu ne l'aies jamais raconté.
2: Bah oui, quand même.
3: Je dis, c'est bizarre.
1: Mais quoi, tu le connais?
3: Non. Enfin, je vois à peu près dans son groupe d'amis, mais j'ai. Honnêtement, je vois pas qui c'est.
2: Dans son groupe d'amis?
3: Non, mais c'est un vieux groupe d'amis, mais. Non, mais. C'est pas ça le pire. Si ça te fait déjà peur, Chalin, attends-toi à ce qui va arriver. C'est bien plus violent. Et là, je lui dis, bah quand même, t'aurais pu me le dire. Elle fait, bah attends, on se dit pas tout. Je dis, ouais, ça passe. Elle fait, t'aurais préféré que ce soit Cyril Hanouna. Elle me ressort.
1: Non,
2: mais arrête, elle est en boucle.
3: Je peux te dire que je l'ai regardé dans les yeux. Elle m'a regardé dans les yeux, je lui ai dit, la déloc dans le sud, c'est mort. Je lui ai dit comme ça, c'est mort.
4: Pourquoi elle t'en a parlé de cet ex après 7 ans?
2: Comme ça, c'est
4: arrivé dans notre conversation. Pourquoi?
3: T'as raison.
4: Parce qu'il va tourner autour dans pas longtemps et elle préfère te prévenir. Donc, qu'est-ce que t'apprends un truc?
2: Mais t'as raison. Elle le voit toujours, d'ailleurs. Elle le voit toujours, c'est toujours.
3: Mais là, vous m'apportez un autre souci auquel j'ai pas pensé.
2: C'est son problème prévu. Je pose aucune question, le mec.
4: Il y a un truc.
3: Non, mais là,
1: c'est comment il est arrivé cet ex?
4: Comment il arrive là?
3: Je ne sais plus.
2: Comment il arrive sur le tapis?
3: Ah, t'as raison, faut que je revienne sur le sujet. Pourquoi? Ah, c'est parce que c'est un musicien. C'est un musicien. On a dû voir un truc sur un musicien. Ah, bah tiens, j'étais avec un musicien. Ah bon, t'es avec un musicien.
4: Il n'y a pas un projet avec le groupe dans pas longtemps.
2: Mais attends, est-ce que ce groupe d'amis dont il fait partie, visiblement, elle les voit toujours?
3: Non.
2: T'es sûr?
3: Non, parce que moi, je lui dis, mais décris-le-moi, elle ressemble à quoi, à qui? Elle s'en souvenait plus vraiment elle-même.
2: Elle s'en souvenait plus.
0: Alors ça, c'est. Alors non, mais ça,
2: la chaque femme, tu auras une meuf qui te dit, je me souviens plus.
0: Ça passe pas au tribunal.
2: Ça passe pas.
5: Rien qui va.
0: Chaque femme se souvient de la personne avec qui elle a partagé.
3: Mais non, pas des choses qui pour elle étaient futiles, tout simplement. Voilà.
1: Bon, écoute.
3: Vous voyez que j'explique tout.
1: Non, ça avance bien, cette affaire.
3: Mais quelle affaire avance, Cyril?
5: Concernant Cyril, tu connais l'expression? Tu pourrais faire un crash test. C'est-à-dire. Ta chérie passe une soirée avec Cyril.
3: Non, mais je veux dire,
5: il se passera rien.
2: Le gars est là. Hein.
3: Cyril est bien au-dessus de tout ça. Cyril est bien au-dessus de tout ça.
1: Dans quel but?
3: Oui, d'ailleurs, dans quel but, Olivier?
5: Non, c'est pas Cyril qui est mis à l'épreuve, c'est ta chérie.
1: Non, pas du tout.
5: Cyril pourra dire.
3: Alors, mais si tu connaissais l'employé de temps de Cyril, tu saurais qu'il n'a pas le temps pour faire ce genre de test.
2: Il a autre chose à faire.
4: Elle vient pas au bowling ce soir?
5: Ah, si!
3: Au bowling? Elle veut pas. Ah non, je crois que tu me la prenais. Là, ça faisait trop, là, Cyril. Ça faisait trop pour une même journée, là. Je t'ai passé solide, là.
4: Ouvre la chemise. Non, mais en maillot de bain.
1: Vous avez dit ce qui me fait le plus de peine.
3: Ouais, dis-moi.
1: Je connais un peu Fabien,
3: mais
1: et je sais que
3: peine.
1: Cette histoire. Un
2: ouais,
1: peu
2: ça,
1: le,
2: ça le chagrine, ça chagrine.
1: Non, le titi.
2: Ouais, ça titi pour de vrai.
3: Non, mais disons que c'est nouveau, quoi, tu vois. Ça fait un bout de temps que je travaille avec Cyril. Pourquoi d'un coup, elle me parle de lui? Elle le tutoie, tu vois, beaucoup de choses. Ouais. Avant Cyril, c'était un patron, point barre. Bah, tu vois, t'as vu ton patron, t'as vu. Mais non, c'est. T'as vu Cyril, après c'est.
5: Et dans la journée hors antenne, t'y penses, c'est ça?
2: Non. Non, et pour que Fabien, ça le titille, parce que t'as vu. Costaud, bah, après, elle insiste tout le temps à se réveiller, donc ça veut dire qu'elle doit insister pas mal.
3: Ou alors, c'est ce qu'elle m'a déjà dit. Elle essaie
2: de te réveiller.
3: Ouais, exactement.
1: Exactement.
3: Elle me dit Fabien,
1: elle a trouvé que moi, sensible. Je comprends
2: pas. Ah, parce que t'as un point sensible, Cyril.
1: Ouais. Ah oui. Ouais. Mais non,
2: ah oui, parce que t'as une relation avec Fabien qui est importante, donc.
1: Ouais, c'est vrai.
3: Souvent, elle me dit réveille-toi. Réveille-toi.
1: C'est mignon. Franchement, c'est mignon.
2: Mais oui, réveille-toi.
1: C'est mignon. Trouve pas, Chana?
2: Tu sais, c'est mignon.
1: Non, franchement, elle essaie de le réveiller.
2: Ouais. Mais vous êtes tous aveugles ou quoi?
1: Ouais,
2: elle essaie de le réveiller.
3: Bah oui, je suis narcoleptique.
2: Moi, je suis comme Capuche, je crois pas trop.
0: Bah, ça, ouais, pas du tout. Tu utilises pas ça pour réveiller quelqu'un?
2: Bah si, bien sûr. Bah oui, parce que là, elle voit bien qu'elle part au bout du monde, il bouge pas. Elle fait de je sais pas quoi avec un prof de je sais pas
1: quoi,
2: il bouge pas.
1: Qu'est-ce qu'il faut que je fasse?
2: Donc qu'est-ce qu'il faut faire? Elle est allée très loin. Maintenant, elle vient très près de lui. Et qu'est-ce qu'il y a très près de lui? Cyril.
0: Elle sait qu'ils sont très amis et que tu feras rien. Donc en fait, c'est cause perdue. Donc autant prendre quelqu'un d'autre.
2: Mais non, mais c'est pas grave. Elle est en train de. Elle se
3: tu me permets de ne pas commenter, Capucine, ce que tu viens de dire.
0: Tu vois, il a pas confiance en toi, Cyril.
3: Non mais parce qu'au moment où t'as dit ça, Capucine, les auditeurs ne voient pas, mais Cyril m'a fait une tête qui évidemment amène vers la rigolade.
0: Voilà. Quelle tête?
3: Cette tête que si vous avez l'application, vous pouvez voir en direct de Cyril Hanouna. C'est une tête qui n'est pas rassurante.
1: Voilà, la tête.
3: Je comprends pas.
2: Non,
3: je comprends pas.
2: Moi,
3: je parle français.
2: Moi, je parle pas français.
1: Raymond, j'aimerais ton analyse sur cette affaire.
4: Il n'y a pas beaucoup d'analyse, je pense qu'elle te fait un électrochoc.
2: Bah voilà,
4: faire
2: merci.
4: Mais tu préfères à 8h du mat.
3: Ah oui. Mais il a raison.
4: Au réveil.
2: Bah oui.
4: En parlant de.
1: C'est comme moi, ma meuf, elle me fait ça.
4: Moi, elle me fait ça. Alors. Je suis réveillé. Hein.
1: Bah alors, bah,
4: j'ai pas besoin de toilette.
1: À votre avis, moi, ma meuf, elle me fait ça. Qu'est-ce qui se passe?
3: Bah, y a un échange.
0: Elle te fait ça?
3: Elle te dit?
2: Ah non, mais il y a même pas de discussion. Non. Tu me fais chier.
0: Il y a même pas de réponse.
2: Tu me fais chier.
1: Ah non, mais les mecs, je crois qu'il y a même plus de réponse.
0: Ah, plus de réponse.
3: Si elle te fait ce test-là, alors ouais, tu préférais...
2: Ah non, mais il se lève, il se casse.
1: C'est ce qu'elle dit.
0: Ouais, mais franchement, la question est pas ouf. Hein.
3: Ouais. Mais moi, je suis ouvert à la communication, donc j'ai écouté la question.
2: Non, mais cela dit, si je peux me permettre, en toute amitié, bien sûr.
3: Oui, tu vas dire une erreur encore.
2: Énormément de bienveillance.
3: Oui, bah tiens.
2: Il faut que tu te réveilles.
1: Mais non, il faut que tu te réveilles. Non, pas par
2: rapport à toi.
1: C'est-à-dire qu'il faut
2: qu'il se réveille parce qu'en fait, elle t'envoie plein de red flags en te disant « Réveille-toi, j'ai besoin que tu sois attentif à moi, j'ai besoin que tu regardes ce que je fais, que tu sois un minimum presque un peu jaloux, que tu me demandes où
1: c'est
2: je suis, qu'est-ce que je fais. »
5: Je veux de l'épopée, je veux
2: elle voit que tu lui demandes «
1: Qu'est-ce que je fais ? Où je vais ? Ce poème
2: est un adieu à ce que
3: Mais je vous remercie de m'accompagner sur ce sujet.
5: La dernière fois, t'as pu la surprendre. La dernière surprise.
1: T'as pu la surprendre quand il est rentré dans les toilettes.
5: Quand je suis rentré, non, mais vraiment, dis-moi.
3: La dernière fois, j'ai surprise.
5: Oui, où t'es sorti de l'ordinaire.
3: Ce matin.
2: Ouais.
3: Alors ce matin, c'était. Je lui ai dit. Je lui ai sorti tout son matériel pour faire des œufs. Comment on appelle ça là? Des œufs brouillés.
2: Ouais.
3: Tout préparé. Et elle se lève. Pourquoi t'as sorti ça? Je lui dis pour que tu te fasses des œufs brouillés. Elle me fait, depuis quand je mange des œufs brouillés le matin?
2: Oh là là.
3: Je dis, je t'ai persuadé que t'en prenais.
2: Oh là là.
3: Tu vois, je me suis planté.
2: Et puis c'est même pas qu'il lui a fait des œufs brouillés.
0: Ce que j'allais te dire. À la limite,
2: tu lui as tout sorti pour qu'elle fasse réveil. Et toi, gentiment, t'as dressé un petit truc, genre un petit déj sympathique avec, genre, je t'aime mon amour, tu vois. Non, mais là, tu lui as sorti une casserole, en fait.
3: Non, mais c'est. Il y a pas que la casserole. Il y avait
5: aussi un fouet. C'est tragique, t'as sorti.
3: Il y avait aussi un fouet, il y avait des œufs, il y avait tout ça qui était prêt.
2: Catastrophique.
4: C'est romantique du gars. Il a sorti une casserole et une plaquette de beurre.
2: Tiens, fais-toi plaisir. Ah mais je commence à la comprendre en fait.
3: Non,
2: mais pareil, j'avais de la peine et en fait je commence à la comprendre.
0: Tu sais même pas ce qu'elle mange au petit-déj.
3: Mais si, mais je lui dis mais t'en fais d'habitude. Il n'y est pas au petit-déj. Ah ouais, c'est pas.
4: Est-ce que ton ex prenait des œufs brouillés?
1: Est-ce que ton ex prenait des œufs brouillés?
3: Non, non, mais c'est l'autre soir.
4: Ça sort d'où les œufs brouillés?
3: J'ai dû confondre les deux.
4: Putain, mais t'es une vedette.
2: Non, mais il faut que tu lui envoies des petits mots comme ça, tu vois, qui sont encore.
3: Ah, ça m'est déjà arrivé de prendre un sopalin.
1: C'est catastrophique.
3: D'écrire ce soir dessus.
2: Un sopalin?
1: Oh putain. Tu lui envoies pas des petits mots?
2: Des petits mots dans la journée comme ça, qui juste pour le plaisir de recevoir un petit mot de ton mec.
1: Et même, alors.
3: T'as raison, je vais faire ça.
2: Voilà, des petits mots.
1: Moi, je vais donner un petit conseil aux mecs et aux filles qui nous écoutent. Ce que vous pouvez faire aussi. C'est envoyer des petits mots, même quand votre meuf ou votre mec est à côté de vous.
2: Ah, c'est magnifique ça.
1: Ouais, c'est pas mal.
2: Mais oui,
3: à côté, genre dans la même pièce et tout.
4: Genre un tu me manques alors que t'es juste à côté.
2: À 20 centimètres.
1: Non, et pas tu me manques, il faut doser quand même.
2: Mais oui,
1: attends, tu vois, c'est trop dosé. Faut doser. Tu vois.
5: Moi, ça m'arrive d'être au resto.
2: Tu peux dire je t'aime.
5: Je peux être au resto avec Coco et je lui écris que tu es belle.
2: Ah, magnifique.
1: Non mais je sais pas danser avec lui, ça je sais pas.
2: Non mais c'est mignon. Ça Fabien, ça c'est pas mal ça.
1: C'est éclaté.
2: Non, c'est bien.
3: Non, par contre, elle m'a fait un cadeau hier.
2: Ah oui.
1: Ah, elle a foutu tes valises dehors.
3: Non, elle m'a fait un cadeau. Elle m'a dit, puisque j'arriverai jamais à obtenir ce que je veux, je l'ai acheté. Et elle m'a acheté un t-shirt avec des muscles.
1: Non mais arrête.
2: Oh. Mais t'es sérieux?
1: Non mais arrête, je peux pas te croire. Non, arrête, mais c'est énorme. Mais j'en peux plus. Mais il y a que des dark up, putain.
2: Arrête.
4: J'adore cette fille, moi.
1: Mais c'est quoi, c'est quoi son style de mec? C'est quoi son style de mec?
4: Incroyable.
1: C'est quoi ton style de mec?
2: C'est Fabien, visiblement.
3: Bah, je suis son style de mec, Cyril.
1: Non, mais c'est quoi son style de mec?
3: Attends, Je suis son style de mec, Cyril.
1: Vous en avez déjà parlé. Non, c'est quoi son style?
3: Mais non, mais elle
2: m'a dit... Mais avant toi, ils étaient comment?
3: Non, alors pas du tout. Comme
2: ils te ressemblent.
1: Ah ouais, c'est bien ce que je pensais.
3: Pas du tout.
2: Ils étaient comment les autres?
3: Bah,
2: danseurs, les danseurs, tout ça.
3: Non, mais elle me disait.
2: Elle a fait un pas de côté.
3: Elle m'a dit, voilà.
4: Un grand écart.
3: Souvent, je me dis, pourquoi je suis tombée amoureuse de toi?
2: Oui, alors c'est quoi?
5: Tu es son premier doudouille?
3: Elle me dit, ça ne s'explique pas.
6: pas.
2: Ouais, parce que t'es gentil.
1: Ah bah là, c'est sûr que ça s'explique pas.
2: Non. Mais parce qu'il est, parce qu'il est gentil. Non, mais pour des alors c'est quoi?
6: Tu es son premier doudouille.
3: Elle me dit, ça ne s'explique pas.
2: Ouais, parce que t'es gentil.
1: Ah bah là, c'est sûr que ça s'explique pas.
2: Non. Mais parce qu'il est,

0: mousse au chocolat.
1: Elle est très drôle.
2: Franchement, et moi, j'étais très premier degré. Parce que quand je l'ai enfilé hier, elle me fait alors, je fais, ah, je suis un peu serré, je pense que c'est pas la bonne taille. Voilà, je me suis arrêté sur la taille, mais effectivement, la vraie blague, c'était que.
1: Est-ce que tu lui fais par exemple des petites attentions, des petits cadeaux, des petits machins
0: dans un sens, je vous donnerai d'autres.
1: Oui, il prépare des casseroles.
0: D'autres tips, comme ça, pour. Voilà, pour
2: t'as jamais fait de bruit, et toi, ça se voit.
1: C'est ah, je l'ai fait très bien.
0: Tu fais bien les choses bruyées. Qui t'a fait ça?
2: Bah, Chana, je l'ai
0: eu. Eh bah, très bien, je suis un péta meuf.
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2: Merci d'être sur Fun Radio, c'est Cyril Hanouna, on est ensemble jusqu'à 18h. Je voudrais vous remercier. Hier, vous étiez très très très nombreux encore en télé, hein. Premier Talk de France de loin. Il ne reste plus que mercredi, jeudi, vendredi, lundi, mardi, mercredi.
3: Une semaine.
2: Ouais, il reste six émissions. Six émissions avant la fin de la saison.
4: C'est passé vite, une vitesse.
2: Mais la bonne nouvelle, c'est qu'on sera sur Fun Radio jusqu'au 26 juin. Tous les après-midi.
4: Merci Cyril. Merci.
2: 16h-18h. On sera là. Là et bien là.
3: Yes.
4: Là.
3: Non, en chair et en os.
2: Oui, en chair et en os. Vous avez vu ce qui s'est passé?
3: Non,
4: dis-nous.
2: Il y a une meuf, en fait. Je vous explique. Je vous avais parlé d'une femme jalouse qui avait mis un coup de tête à son mec.
3: Ouais.
2: Et ben aujourd'hui, j'en ai une nouvelle. Elle a jeté les cendres du frère de son ex.
3: Oh non.
2: Ouais.
3: Elle est tarée.
2: Ouais.
3: Quoi? Mais c'est horrible.
2: Non, mais je te jure, la meuf, en fait, elle s'est faite larguer.
3: Ouais.
2: Et elle a pris un médaillon appartenant à son ex où à l'intérieur se trouvaient les cendres de son frère.
3: Oh là là.
2: Elle a tout jeté dans les toilettes.
3: Mais c'est horrible, mais c'est impardonnable.
2: Ah ouais. Je n'aurais pas pu le faire dans les miens avec ce qu'a fait Alexandra Tchad.
3: Mais je suis choquée.
2: Elle a été condamnée à 300 euros d'amende et à des dommages et intérêts.
3: C'est tout?
5: Ouais, mais pour le tonton.
2: Une dégradation, ouais.
5: Tu peux pas réparer ça. La tristesse que ça te provoque, c'est fini, quoi. La peine, elle est.
4: Non, mais des fois, l'amour, ça te fait faire des trucs.
5: Non, mais là, c'est impardonnable. Il n'y a pas l'amour, ça permet de. Non, tu rigoles ou quoi?
4: Je suis désolé.
5: Impardonnable.
3: Il faut pouvoir le faire, quoi. C'est horrible.
4: T'as jamais bouché les toilettes par énervement?
2: Par stress ou énervement.
4: Un coup de sang, tu vas boucher les chiottes d'un pote. Jamais été mangé chez quelqu'un et que t'es énervé.
6: Tu veux pas te venger?
4: Ouais, il y a l'eau même fait chez Cyril.
2: Laissez-moi. Moi-même, j'ai été touché. Par ce fléau. Moi-même, j'ai été.
7: C'est le truc que je déteste.
5: Mais tu peux aller chez. Moi, je peux pas aller chez quelqu'un d'autre que chez moi.
7: Je déteste ça. Je l'ai dit, Cyril.
4: Ceux qui font ça, c'est insupportable.
7: Je l'ai dit, Cyril. Moi, je déteste ça.
2: De quoi?
7: Les gens qui viennent chez moi. Viennent chez moi.
4: Ah là là.
7: Tu les invites à manger. Ils viennent manger. Ils s'assoient. Tiens, passe-moi ton manteau. Tiens, les enfants, dis-leur d'aller faire une tête dans la piscine.
3: Ouais.
7: Et le gars disparaît pendant une heure.
4: Ouais,
7: t'as essayé où? Il a été massacré, t'es tout. T'avais un créneau avant de manger chez moi ou après de manger chez moi. T'as choisi ce créneau-là pour tout casser.
3: Je suis complètement d'accord.
4: Et puis elle se menace qu'il disait, il est où Thierry? Je sais pas.
7: Thierry, il est content quand il revient. Non, quand il revient, il est content.
4: Il fait comme ça.
7: Fais du bien. Alors. Je te jure que c'est le gars. Bon alors, vous avez commencé l'apéro? Il est heureux, lui.
2: Il est heureux.
7: Il sait pas que ça fait 3 quarts d'heure. Tout le monde a dit, il est où Thierry?
3: Ouais, c'est pas possible.
2: Tout le monde sait où est Thierry.
4: Et personne n'ose le dire. Il est là où on peut pas aller à sa place.
2: Moi, je le dis. Il est allé se repoudrer le nez.
7: Non, insupportable.
3: Impossible.
2: Ah ouais? D'ailleurs, en parlant de jalousie, Benaïm, est-ce que t'es jalouse?
5: Non, je suis pas jalouse, mais.
2: Tu devrais.
5: Je suis attentive. C'est-à-dire que je vais pas aller chercher, harceler, machin. Mais en revanche, je le laisse pas avec la bride au cou, quoi. Je vérifie où t'es, avec qui, pourquoi.
2: Ah ouais.
5: Faut toujours être le juste chose, quoi.
2: Fabien, on a la réponse, il est pas jaloux.
4: Non, parce que je fais confiance.
2: Ah ouais.
4: C'est un défaut parfois, je te l'accorde.
2: Ouais.
4: Moi, je fais 100% confiance, mais même 2000%.
3: Waouh.
2: D'Artigol.
8: Je vérifie pas son téléphone, mais s'il arrive quelque chose, je pense que je le sentirai.
5: Non, mais t'es jaloux quand même.
2: Tu sentiras un peu jaloux, tu changes mon attitude aussi. Pas du tout.
4: Ah,
5: Olivier, je te connais, t'es un peu jaloux, arrête.
2: Pas du tout.
5: Arrête.
8: Oui, mais pas de là à vérifier ou comme ça.
5: Non.
8: Je suis vigilant, oui.
5: Vigilant.
8: Je regarde.
5: Comme moi.
8: Si par exemple un mec la regarde, j'aime pas.
5: C'est compliqué, c'est jaloux.
7: Elle est
3: pour rien là.
7: C'est le summum de la jalousie.
3: Un mec la regarde, qu'est-ce que tu veux faire?
2: C'est un génie ton pote.
5: C'est parce que t'es avec une belle femme, c'est normal qu'on la regarde. Au contraire, tu devrais être fier.
2: Je pense que t'as déjà
4: topé, toi, parce que t'as dit je repère direct, une fille qui t'aurait trompé. Tu penses que tu.
3: Oui, il a le flair.
5: Il a un flair.
4: Tu penses que dans tes souvenirs, t'as une copine qui. Ah, à mon avis, elle m'a trompé.
2: Ouais, mais franchement, j'ai le. Non, mais tu sens le truc.
3: Tu sens lui.
5: C'est jaloux, toi aussi.
2: Mais moi, je ne dis rien.
4: Tu dis rien?
5: Non, il dit rien.
2: C'est moi qui m'a posé la question.
3: On veut tout savoir. T'es jaloux, toi?
2: Moi, je. Non, franchement, non.
3: Non, quoi?
2: Ça va.
3: Cyril.
2: Ça va.
3: Quoi?
6: Arrête.
7: Allez, moi, quoi? On n'est pas sur Fun Radio.
4: Ah, il est jaloux. Alors,
7: on oublie les auditeurs Fun Radio. Non, je suis pas jaloux.
8: Allez, mais si tu vois ta copine en soirée en connexion avec un autre homme,
2: moi, c'est pas jaloux.
3: En connexion?
2: Non. C'est moi. Bah, moi, c'est j'élimine. J'élimine direct. Tu vois, je vois tout de suite.
5: C'est même pas en connexion. C'est si tu vois ta copine, quelqu'un qui lui, un mec qui est plutôt charmant, mais qui lui parle, mais il se passe rien. C'est vraiment, voilà. Mais tu, voilà. Mais c'est un beau mec et tu sens qu'elle est souriante.
2: Non.
8: Non, alors, quoi. Non quoi.
5: Non quoi.
4: C'est non. Même si c'est son père.
8: Non, mais non quoi, Cyril.
2: Non.
5: Non mais non, non. Quoi.
2: Non.
5: Non. Non.
2: Voilà.
5: Voilà.
4: Rien. Rien. Ouais. Rien. Voilà.
2: Quoi. Non. Quoi, même, non. Mais quoi non.
4: Elle ne peut quoi, pas non, parler quoi. À un homme. Non, Cyril, peut-être pas à ce niveau-là.
2: Si. Moi, alors moi je vais
5: mais
2: te
5: si,
2: dire.
5: Bien
2: moi je
5: sûr,
2: ne mets aucune barrière.
5: Bien sûr.
4: Ah bah alors.
8: Oui, mais c'est le plus dangereux.
5: Mais il y a des conséquences. C'est ça ce que je veux dire.
8: Quand il n'y a pas de barrière.
2: Moi je mets aucune barrière.
8: Oui,
2: vraiment.
8: Oui, mais.
2: Et chacun fait ce qu'il veut.
3: C'est ça le problème, c'est que tu mets zéro barrière.
2: Donc, du coup,
3: parce que la nana, elle ne sait pas ce qu'elle peut faire et ce qu'elle peut pas faire.
8: Un petit truc qui peut être insignifiant pour elle.
7: Dans la vie, tu sais ce que tu veux.
6: Bah oui, tu dois savoir.
5: Oui, mais attends.
3: Non, non, Cyril, t'es encore en France si tu rentres à une heure
7: du matin. On va danser une bachata sous ses yeux.
5: Non, mais on sait ce qu'on peut faire.
7: D'un mètre 90.
5: Non, mais Raymond, on sait ce qu'on peut faire ou ce qu'on ne peut pas faire. Mais la personne là à ma gauche, elle peut parfois avoir des humeurs où on se dit mais pourquoi tout d'un coup moi ce que je faisais je pensais que c'était rien et en fait lui pense que c'est
7: pas si tu le connais tu dois penser que ce que tu vas faire c'est pas bien donc tu ne vas pas le faire.
4: Alors là c'est
7: non c'est que tu connais pas ton mec.
4: L'intelligence de l'ami. Bravo.
7: L'intelligence de on est pareil.
8: Une situation Cyril. Elle a un ami. Elle te dit que c'est simplement un ami et elle est connectée avec lui par SMS souvent dans la journée parce que ils ont une belle amitié. Ça tu le.
3: Ça
7: c'est
3: pas un ami.
7: Il sort pas de nulle part. C'est un ami de 10 ans, 15 ans, 20 ans et pas de.
3: Non non mais alors attendez, déjà l'amitié fille garçon où tu envoies des messages tous les jours, ça existe pas.
7: Bah si Cyril et moi.
4: Le mauvais exemple,
7: c'est
4: Valérie.
5: Pourquoi c'est mon ami, c'est mon frère, on s'envoie des SMS tout le temps.
7: Pourquoi c'est pas pareil?
4: Je sais pas.
2: Pourquoi c'est pas pareil?
3: Tu vois pas, c'est frère et sœur, c'est pas ami, tu vois.
2: Quoi?
4: Cyril, j'ai une question.
2: Pourquoi c'est pas pareil?
4: Moi, je te fais confiance à 12 milliards de personnes. 12 milliards de pourcents.
7: Non, non, t'as voulu aller avec son. Tu as dit, il faut qu'elle aille avec son ex.
4: Non, non, mais là, je fais un test, justement. Moi, j'ai pas dit que j'ai pas confiance en Cyril, attention. Cyril, j'ai confiance en toi en 10 milliards de pourcents. Ma chérie passe un moment avec toi. Et elle, malgré la confiance que je lui porte, tu sens qu'il y a un petit truc. Est-ce que tu me préviens?
2: Ah, tout de suite.
8: Oui.
4: À la fin de tu me dis que coup de faillite,
7: le lendemain. Le lendemain.
8: Oui.
2: Déjà, je vais déjà prévenir ma meuf. Tu vois.
5: Déjà.
2: Et après, je te préviendrai, bien entendu.
3: Bah, elle a toujours dit, hein, les solidarités masculines.
4: Tu vois, ouais, je sais, mais bon, là ça peut être une difficulté, tu vois. C'est une difficulté.
2: Mais arrête, mais Charlotte, elle fera jamais ça. Mais arrête un peu, je la connais.
7: Elle partira, je pense.
4: Comment ça, tu
2: la connais tout là-dedans?
7: Elle partira avant de le faire. T'inquiète pas.
4: Fabien, elle te respectera. Cyril lui dira quitte-le d'abord.
7: Ton t-shirt d'abdominaux.
3: Ah, moi j'ai une autre question, Cyril. Si tu fais un resto avec une amie à toi, une pote, mais que finalement cette pote-là te fait du rentre dedans, est-ce que tu le dis à ta meuf?
4: Ah, bien sûr. Bah, c'est intéressant ça. Sûr.
3: Ok.
2: Bien sûr.
4: Donc, Capucine qui te fait un peu trop dedans, même pour rigoler, tu le dirais?
2: Bah. Mais non, mais Capucine.
5: Oui. Bah pareil, c'est la radio.
4: C'est vrai que c'est pas hyper discret. C'est pas hyper discret.
5: C'est pas super caché.
2: Il y a que des questions que pour moi en fait.
8: Oui,
5: Il y a que ça qui nous intéresse.
4: Non, mais on pourrait se dire le truc le plus vicieux qu'on a fait par vengeance ou par jalousie, tu vois.
5: Ah, t'as fait des trucs.
4: Non, moi non, mais Capucine, je sais pas si tu peux raconter, mais tu m'as déjà dit que pour te venger d'un mec, t'avais couché avec un de ses copains.
3: Quoi?
4: Ah, tu vois, c'est
2: vrai. Tu sais que Raymond est mon meilleur ami.
7: Tu veux pas te venger de Cyril, là?
4: Parce que c'est un beau
7: parce
4: parleur.
7: Parce que c'est quand même un beau. Une mauvaise personne, hein. Ça, je peux te dire. Hein.
3: En fait, j'ai été trompée.
5: C'est ça.
3: D'accord. Et donc, du coup, pour me venger, j'ai couché avec le frère de la nouvelle meuf.
2: Non.
3: Ouais.
2: Le frère de la nouvelle meuf.
3: Ah oui.
2: Ah ouais.
3: Comme ça, on était beau-frère et belle-sœur au final.
2: C'est horrible.
3: Là où mais bien, tu l'aimais quand même, le mec. Oui, quand même. Non, oui, il me plaisait un minimum. Ah bah, quand même.
7: Et là où ils sont forts, c'est qu'ils n'ont jamais rien dit à personne.
3: Non, mais comment ça s'est su? Parce que c'était médiatisé, quoi.
2: Non, mais c'est un con. Toi, t'es jalouse, hein.
3: Ouais.
2: Ah ouais.
3: Ouais, comme
5: genre jalouse.
3: Non,
5: jalouse.
3: Non, je suis pas jalouse, maladie.
4: Tu étais jalouse,
2: jalouse.
3: Non, je suis un peu comme toi. J'estime qu'il est censé savoir où sont les limites.
2: D'accord.
3: Et que si elles sont dépassées, alors là, mon gars.
8: Quand t'as eu des séparations,
2: t'es jalouse, toi, Shana?
6: Moi, je suis pas jalouse, mais il y a des trucs qui peuvent me titiller.
8: Quoi, par exemple?
6: Bah, non, mais j'aime bien quand mon compagnon est clair. Si lui, il est clair, après, moi, les filles qui gravitent autour, je m'en fous. Mais tu montes dans les tours ou pas?
5: Non, je peux bouder comme d'hab.
6: Moi, je boude. Comme moi, tu boudes.
4: Wow. Ah, c'est pire, bouder.
5: Après, je dis tout de suite. En fait, moi, je garde pas pour moi. Quand ça m'énerve, je le dis tout de suite. Comme ça, on en parle et après, on en parle.
8: Jusqu'où il peut aller? Si par exemple, tu tombes sur, pas un charmeur, mais quelqu'un qui a un pouvoir d'attraction vis-à-vis de la gente féminine. S'il y a beaucoup de femmes qui peuvent le regarder, voilà, ouais,
3: qui gravitent autour de lui.
8: Oui, ça tu pourrais le vivre comment?
5: Non, ça me dérange pas. Si lui il est carré, ça me dérange pas.
3: Au contraire.
7: Comment il peut? C'est quoi être carré?
8: Mais pas triangle.
5: C'est être
2: triangle quoi.
5: Garder une distance.
7: Il a le droit de discuter quand même avec.
5: Ouais, moi ça me dérange pas.
7: D'accord.
4: C'est un peu
5: quand la discussion est normale et pas ambiguë, ou qu'il n'y a pas de séduction entre les deux, c'est à lui de savoir.
7: T'entends pas?
5: C'est à lui de savoir, mais je vais pas tout surveiller.
4: C'est magnifique, t'entends pas.
5: Mais non, mais moi je suis pas dans une surveillance.
7: On est dans un endroit où il y a un peu de bruit.
5: Mais est-ce que par exemple, tu vois, Cyril, par exemple, l'autre fois il nous a dit si ma nana elle rentre genre après 1h du matin,
3: c'est next.
5: Est-ce que toi t'as des règles comme ça aussi?
3: Non.
5: Non. Ok.
2: C'est-à-dire ton mec, il peut pas rentrer.
5: Non, pas ne pas rentrer. Non, mais on n'abuse pas. Mais genre, une heure, je vais pas me formaliser. Si rentre à 3h.
3: Ouais, c'est ça, voilà.
2: 3h, ça va.
3: Si après une heure, disant ce soir,
5: rentre à 6h du matin. Oui, si rentre à 6h, oui, c'est relou.
7: Non, c'est la règle du jour. 6h.
4: Pourquoi la règle? S'il rentre pas, il te dit.
7: Avant le jour.
4: J'ai préféré dormir sur place, c'était un peu dangereux.
3: Attends, c'est quoi la règle du lever du jour?
2: Avant qu'il fasse jour.
7: En été, je parle, parce que sinon, il fait jour à 8h45.
8: C'est au mois de novembre. Par contre, à 8h45, il y a un loup.
7: Mais en été, normalement, c'est censé rentrer avant le jour. 5h30, tu rentres, c'est
3: ça. Ah, toi, tu dis 5h30, ça passe?
7: J'étais en bois, j'étais pas 5h, après j'étais dansé.
5: 5h30, c'est que t'as poussé,
7: j'ai discuté avec les potes après la boîte.
5: 5h30, ça veut dire que t'as une petite motivation pour rester tard.
7: J'ai ramené Jean-Luc chez lui.
2: Mais Shana, il rentre à 5h30, il y a pas longtemps.
5: Elle est
4: dure. J'espère que c'est pas vrai. J'espère que c'est pas vrai.
2: C'est ce qu'on m'avait dit, mais moi c'était
5: pas
2: là.
5: Ah, t'étais avec Polka et...
7: C'est toi, c'est pas pareil, c'est ça?
2: C'est quand c'est elle, c'est pas pareil.
4: J'espère que c'est pas vrai.
5: C'était l'anniversaire d'une très bonne amie à moi, ça.
7: C'est ce que je dirais quand je vais rentrer à 5h30.
2: T'inquiète pas, j'en ai beaucoup.
7: J'en ai plein des amis, moi. J'ai des gens qui sont nés tous les jours.
2: Moi aussi, t'inquiète pas. C'est les anniversaires, c'est pas difficile à trouver.
7: Tous les week-ends, j'ai des amis, moi.
5: Non, mais je suis d'accord avec Shana, à 5h30, non, les gars, ça.
2: Mais attends, elle l'a fait. Elle l'a malade. Elle l'a fait, pourquoi la
5: crée pas son mec? Bah, je suis pas d'accord. 5h30, c'est trop.
3: 5h, ça veut dire que t'as une motivation à rester jusqu'à
7: 3h. Vous êtes malade, t'es en train de faire la fête. Si t'es arrivé en boîte à 1h30, 2h, tu vas pas partir à
5: 3h.
3: Tu pars à
5: 3h.
3: Bah, tu pars à 3h.
5: Bah, ouais.
3: Bah, t'as quoi à faire de la fête?
7: Y a même pas ta chanson préférée qui est passée.
2: Non, mais c'est
7: 5h, les gars. 5h,
2: pour moi, il vaut mieux dire on se voit le lendemain. Et comme ça au moins c'est réglé. Oui,
3: déjà pour moi quand t'es en couple, tu vas pas en boîte.
7: Ouais, mais si tu vis avec la personne, c'est chiant. Si tu viens, si t'habites chez la personne, c'est chiant de lui dire on se voit le lendemain. Faut dormir dans ta voiture, c'est relou.
5: Pourquoi on se voit le lendemain? Non, c'est pas possible. Pourquoi on se voit le lendemain?
2: Il va avoir plusieurs apparts, les mecs.
7: Oui, non, c'est compliqué, c'est de la logistique.
5: Non, on se voit pas le lendemain.
3: Toi, tu sors et après tu dis on se voit le lendemain.
7: Ouais.
2: Comme ça, c'est mieux, comme ça au moins il n'y a pas de problème.
3: Il n'y a pas d'embrouille.
2: Comme ça, il risque d'avoir des embrouilles.
5: Il n'y a pas d'embrouille si tu rentres à 3h.
8: Moi, je trouve que c'est bien ça. Non,
4: c'est pas bien quand même.
8: Non, il a raison.
7: C'est pas...
8: Tu fais ta soirée, tu te couches en plus de 1h. Et le matin, t'es frais, tu revois ta chérie.
5: C'est pire, les gars, parce que imagine ta chérie, elle te dit bah alors, t'es rentré à quelle heure? Bah, si tu lui dis à 5h ou à 6h. Ou si tu mens en disant je suis rentré à 3h, mais qu'elle apprend que t'étais rentré à 5h, alors que t'as rien fait.
2: Ouais.
5: Ah, c'est pire que tout.
3: Moi, je préfère qu'il fasse ça, trop la flemme de m'embrouiller à 5h.
2: T'inquiétez pas, c'est moi.
5: Mais pourquoi s'embrouiller?
3: Bah, parce que s'il rentre à 5h, t'as une discussion, c'est pas logique.
5: Ah, tu vois,
3: c'est pas logique. Il a raison, il va ailleurs comme ça.
7: Mais pourquoi la nuit vous fait peur?
3: Mais
7: la journée, on peut pas faire de dinguerie la journée, en fait.
4: Tu sors avec
2: Batman
4: ou quoi?
2: Vous pouvez très bien tromper votre meuf.
7: On peut tromper notre meuf à 14h30, hein.
3: Et bah, faites-le à 14h30.
2: C'est pour ça, et moi d'ailleurs, c'est pour éviter ça que j'ai accepté Fun Radio.
4: Et ça fait partie, ça jouait dans la balance.
7: Ça jouait dans la balance.
4: N'empêche, les infidélités doivent davantage se faire l'après-midi que.
7: Bien sûr. Vous êtes malade ou quoi?
3: J'ai une question, les mecs, à vous poser. Pourquoi vous aimez, quand vous allez en boîte, ok, vous pouvez pas discuter entre vous, on n'entend rien, la musique elle est forte.
7: Si on veut.
3: Ok, vous buvez, vous dansez un petit peu. Pourquoi rester jusqu'à 5h du matin? En fait, qu'est-ce qui vous anime là-bas?
7: On s'en va à 4h. Le temps qu'on récupère la veste au vestiaire, le temps qu'on a cherché la voiture, le temps qu'on rentre, il y a de la route, le temps qu'on ramène un pote. Il est 5h, je suis désolé.
3: Qu'est-ce qui vous fait kiffer d'être en boîte?
7: Qu'est-ce qui te fait kiffer toi aussi en boîte?
2: D'accord avec elle,
3: mais moi je déteste les boîtes, mais tu ne verras pas qui va en boîte.
7: Bah donc personne ne va en boîte alors. Je suis tout seul quand je vais en boîte.
2: Faut arrêter.
5: En fait, je vaut mieux aller en boîte
2: que chez une meuf directement.
7: Mais bien sûr. Attends, ah voilà, mais je suis entièrement d'accord. Hein en boîte, je suis pas.
4: J'ai pas compris les
3: ambitions. Non, mais.
4: C'est quoi,
3: Cyril?
4: On peut me remettre sur l'axe parce que j'ai pas suivi le.
8: Vous pouvez le remettre sur l'axe.
7: Moi, j'ai dit oui pour qu'on avance. Hein.
4: Et moi, j'ai pas compris l'exemple.
3: C'est là où on voit qu'il a un vrai ami. Ah
8: ouais. Il a accéléré. On y va, on y va.
3: Nous, on a tous freiné.
5: Ah ouais.
8: Raymond, il a quasiment fait exactement. Le concept est fou. Le concept est fou quand même.
5: Mais quel rapport?
8: Il a dit vaut mieux aller en boîte,
5: vaut mieux aller en boîte que chez une meuf directement. Mais quel rapport? C'est-à-dire on va en boîte, on rencontre une meuf, on va chez elle, c'est mieux que aller directement chez elle.
3: Et là, il confirme ce que je dis, vous allez en boîte. Alors, pour chez la
8: non
3: meuf.
8: Il a pas dit ça à Cyril.
7: Je vais pas pouvoir t'aider jusqu'à 18h. Où tu te rends bien maintenant?
3: Encore une heure à tenir.
7: Où tu retiens le Cyril Hanouna de plein de radio que les auditeurs veulent.
8: La phrase est folle.
7: Je peux pas t'aider jusqu'à 18h.
2: Alors on va te reprendre depuis le début. Après, on va s'écouter David Guetta ici à Titanium. J'ai très envie de le dire.
5: Oui, bien sûr. On veut une explication.
4: La phrase.
2: Alors, c'est quoi l'histoire? On reprend tout depuis le début.
3: Alors, qu'est-ce que tu voulais?
9: Ma question, moi, c'est qu'est-ce qui vous fait autant qu'il fait en boîte? Pourquoi quand vous êtes en couple?
5: Non, attends, parce que tu t'égares.
9: Je veux laisser la question
5: de texte de la phrase. La phrase était la suivante: deux points, ouvrez les guillemets.
4: Oui.
5: Voilà. Il vaut mieux aller en boîte que chez la meuf directe.
9: Suite à ce que j'ai dit.
5: Qu'est-ce que ça veut dire? Hanouna,
9: qu'est-ce que ça veut dire?
7: Il vaut mieux danser.
8: Il vaut mieux
7: danser que d'être infidèle, c'est clair. Hein.
8: Alors, on
7: l'engueule parce qu'il préfère danser que d'être infidèle.
2: Merci.
7: Alors, il aurait dû dire je préfère être
3: infidèle.
4: Coupez son
3: micro.
4: Coupez le micro. Les émissions sont 5
2: heures. Pas tous en même temps. Raymond, donne une explication.
3: Non, c'est ta phrase.
7: Vous comprenez pas? Vous n'êtes pas câblé par écume, quoi? C'est très simple ce qu'il vient de dire.
2: Bien sûr.
7: Nous, vous préfère. Non mais vous êtes à l'ouest. Excusez-moi, je suis un peu dur. Il préfère aller danser que tromper sa meuf. Et vous êtes là à l'attaquer.
3: Moi,
8: je voudrais défendre Cyril.
7: Dans ce pays, à chaque fois que tu dis la vérité, on t'accable.
5: Raymond, je veux que je te dise, t'es un soldat.
7: Non, je suis pas un soldat du tout. Moi, j'ai compris tout.
8: Non mais prenez dans le sens de Raymond.
2: Merci Darty.
8: Il vaut mieux aller en boîte que d'aller chez la meuf directe.
5: Ouais.
8: Il y a quoi dans cette phrase qui est suspect,
2: dérange. Ouais,
8: qui
2: dérange.
3: Vous êtes sérieux ou quoi?
5: Mais parce qu'on n'est pas débile, il y a un sous-texte.
8: Lequel?
3: Mais déjà la comparaison elle est chelou.
5: Mais il vaut mieux. Bah oui, le lien entre les deux n'a rien à voir.
3: C'est quoi le rapport?
5: Donc ça veut dire forcément qu'il y a une meuf aussi dans la première solution.
2: Alors, moi je vais vous dire la vérité.
3: Ça veut dire que vous allez en boîte pour des meufs.
2: Moi je vais être clair.
7: Je sais pas s'ils vont comprendre.
5: Sois au moins clair au début.
2: Il y a bon courage. Il y a jamais une fois.
3: Ouais.
2: Où j'étais célibataire, où je suis allé en boîte.
3: Ouais.
2: Où t'es allé chez.
5: Non, mais attends, laisse-le bégayer, laisse-le.
7: Passe-moi un tuba.
5: Allez, David Guetta.
8: Lance David Guetta, je te dis.
3: Une fois où t'es allé en boîte.
2: On écoute David Guetta.
8: Lance David Guetta.
3: On a fini cette phrase.
8: On a 3 minutes 30 pour respirer tranquille. Allez.
7: Faut qu'on respire.
2: Guetta,
7: Cachemire, lance tout le monde.
2: Il est 17h30, on est sur ton radio. Lance Cachemire. Steven Chino. On est sur ton radio.

0: quel bonheur de réécouter ça sur Fun Radio. David Guetta, s'il y a David Guetta qui sera en concert, c'est le 13 juin.
1: Ah ouais,
0: certainement
1: ah ouais.
0: Aller le voir, certainement aller le voir. Il m'a demandé de venir.
1: Ah, ça m'a fait plaisir. La chance.
0: Ouais,
1: ah
0: ouais. On va y aller.
1: Tu vas y aller avec.
0: Mais c'est bientôt.
1: Bah oui,
0: c'est
1: la semaine prochaine.
0: Je vais y aller avec qui? Bah vous venez avec moi.
2: Non,
0: je
2: vois,
0: il m'a dit tu viens.
1: Ah, t'as dit que
0: t'allais
1: avec Daniel.
2: Daniel Moreau, t'as dit.
0: Non, mais tu sais, je peux venir avec qui vous voulez.
1: Ah, il a dit avec qui tu veux. Ah, très bien.
0: Moi, je veux bien y aller. Toute la bande et tout.
3: Ah, voilà, oui, alors.
1: Génial.
0: Ah
1: ouais.
3: À fond.
1: Incroyable.
0: Tu veux venir, Shana?
1: Avec plaisir.
0: D'accord.
1: Et du coup, vous allez finir votre phrase ou pas de tout à l'heure?
0: J'espère que le concert se terminera pas à 5h30 du matin, comme vous avez dit.
3: Oh là là là là.
1: Et donc, vous disiez, Cyril.
2: Je pourrais venir, moi, au concert de David Guetta.
0: Bien sûr.
1: Ouais. Le contre-feu à droite.
4: Ah ouais.
1: Oh, c'est fou.
3: Ouais, il est là.
2: Non, mais parce que j'ai toujours là, adoré David Guetta.
3: Moi, je pourrais venir en boîte jusqu'à 5h du matin avec Shana.
0: T'as vu, il y a Raymond qui a dit qu'en boîte, et en boîte Raymond il danse.
1: Ouais, c'est un kiffeur.
4: Pendant 3 heures,
0: tu danses.
1: Pas 3 heures. C'est vrai qu'il danse de fou.
0: Mais franchement,
1: tu danses.
0: Je me lèche, je bois une boisson,
3: il danse.
1: Il est de bonne humeur,
0: il s'ambiance. Je suis heureux quand je suis en boîte. Je ne vais pas en boîte pour rester assis. Je suis pas arbitre de tennis.
3: Moi, je danse pas
0: parce que toi, t'aimes bien.
1: Un peu ténébreux, quoi. Si, tu danses un peu.
0: Tu danses un petit peu, pas longtemps. Il danse pas longtemps. Moi, je peux me chauffer. Je peux danser pendant 2-3 titres d'affilée.
3: Ah, lui, c'est un truc de ouf.
0: Ah oui.
1: C'est
0: Dirty Dancing le mec.
3: 5 heures.
1: C'est pas très space. On va se mentir, pour les mecs, il y a deux possibilités en boîte. Ou tu danses vraiment et tu fais le mariole,
0: voilà.
1: Ou alors tu fais brin ténébreux au bar.
0: Voilà.
1: Il y a
0: ou
1: pas
0: tu
1: de
0: mystérieux, voilà. Genre, tu vois. Moi, j'en ai rien à foutre, je danse.
3: Le risque, c'est être entre les deux. C'est mon cas.
2: T'es assis, mais tu danses quand même.
3: C'est mon cas. Je suis pas un gros danseur et je suis pas un gros ténébreux. Donc, je suis entre deux, je suis en transition.
0: Je peux te permettre, toi, mise tout sur la danse. Je t'ai vu la dernière fois très moussé.
3: Ah oui,
0: moi je vois.
3: Il y a une vidéo de toi qui est sortie là sur les réseaux sociaux avec Greg le millionnaire, tu dansais vachement bien.
5: Oh, c'est en fin de soirée.
0: Si, il danse bien, il danse super bien.
3: Mais j'aimerais bien faire comme toi, Cyril.
0: Mais moi je fais rien, moi.
3: Mais si, justement, t'es comme ça.
1: T'es mystérieux.
0: Non, pas du tout, je suis pas du tout mystérieux.
1: Si, t'es mystérieux.
0: Y a aucun mystère, Y a aucun mystère.
1: T'es hyper mystérieux.
0: Moi je suis mystérieux.
1: Ah, grave.
0: Non, je mange un mystère. Je suis pas du tout mystérieux, non.
1: Mais c'est ce qui attire la gente féminine, je pense, en boîte. Un mec mystérieux.
0: Ah ouais?
2: Non.
0: Ah, pas moi.
1: Non.
0: Regarde, lui, il est pas mystérieux.
2: Pas mystérieux.
1: Oui, je danse. Ça attire aussi. Oui.
4: Ah, ça dépend.
2: Ça attire les folles,
4: ouais,
2: mais ça attire quand même. Ça a son petit public.
3: C'est pas désagréable.
0: C'est pas désagréable.
2: Ça a son petit succès.
0: Non, mais c'est vrai, les filles, elles disent souvent, les filles et les garçons, c'est pas pareil en boîte de nuit.
1: Bah oui, c'est pas pareil.
0: Pourquoi c'est quoi la différence?
1: Parce que les filles viennent vraiment danser.
2: Mais arrêtez, n'importe quoi.
1: Les mecs, ils viennent chiner.
0: Mais arrêtez,
1: les filles.
2: Bah alors, elles sont venues.
1: Bah oui, mais ça veut pas dire, à la base, elles viennent pas pour ça.
2: Excuse-moi, c'est rien.
3: J'ai
2: été en soirée en boîte et je me suis assis à côté d'une fille, j'ai commencé à lui parler. Donc, comme tu dis, j'ai commencé à la chiner, si je prends ton raisonnement. Elle m'a dit, non, arrête de me parler, moi je suis venue exclusivement pour danser.
0: On va en parler dans un instant. 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Restez avec nous sur Fun Radio. J'ai vraiment envie de revenir sur cette histoire. Vous nous dites qu'il y a vraiment une différence entre les filles et les garçons en boîte. J'aimerais bien savoir c'est quoi, parce que je la comprends pas en fait comme ça. Comme ça, elle est pas immédiate. Et je rappelle, il vaut mieux aller directement en boîte qu'aller directement chez la meuf.
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6: Il est 17h17 sur Fun Radio, c'est Angel et Justice. What you want? J'aime bien ça. J'aime bien l'anglais en ce moment, je sais pas ce que j'ai. Oui, c'est vrai. I like English.
7: A cup of tea?
6: Restez avec nous sur Fun Radio, c'est Cyril Hanouna jusqu'à 18h.

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2: Merci d'être avec nous. On est sur Fun Radio, 17h20. 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Deuxième petite surprise, il y a Raphaël qui est avec nous. Qui est Raphaël? C'est un jeune podcasteur de 13 ans. Il est passionné de radio. Il nous rend visite aujourd'hui dans le studio. Il est animateur sur la radio 1337, 1337, et fait des chroniques sur son compte Insta.
3: Génial.
2: Voilà, il faut aller le retrouver. Hein. Raphaël 2012, R-A-F-A-E-L. Il est avec nous, mon chéri, mon Raph. Ça va, mon Raph? T'es content d'être là?
4: Salut Cyril, salut tout le monde. Ouais, je suis super content.
2: Bah, on est content de t'avoir. Et on est content de t'avoir, hein, mon chéri.
4: Bah, merci beaucoup pour l'invitation.
2: Bah, t'es fou quoi, t'es chez toi ici, mon chéri. J'espère que tu vas pas en boîte, toi, encore. Non, t'as 13 ans, tu vas pas en boîte, là.
4: Non,
2: c'est
3: pas
2: vrai.
3: Tout de suite.
2: Parce que,
3: tu
2: sais, alors, on parlait d'un truc, tu vois. Les filles, elles disent, ouais, c'est pas pareil, nous, quand on va en boîte, que quand les garçons y vont. Alors, franchement, je suis pas d'accord.
3: Bah, arrête.
2: Je sais pas ce que t'en penses, mais je suis pas d'accord. Je suis pas d'accord, Raph.
4: Bah, moi non plus. Il n'y a pas de différence.
2: Bravo. Voilà.
5: Bravo.
2: Bravo. Raph, t'es le meilleur. Tu veux, il faut que tu reviennes.
6: Il a 13 ans.
2: 13 ans et
6: il a déjà tout compris
2: mieux que vous.
3: Il n'a jamais été, c'est pour ça.
6: Tu patauges, Capucine.
2: Toi, ta copine, elle rentrerait de boîte à 5h30 du matin. Tu serais content ou quoi?
4: Non.
6: Ah, voilà. Ça lui répond, il a pas répondu.
3: Il a dit non.
6: Il a dit je dors.
2: Il a dit non. Raph, tu serais pas content?
4: Non, je serais pas content.
2: Mais je veux dire, ça peut être rétroactif, ça.
5: Mais c'est rare. Les filles qui font ça, franchement, je connais pas, moi, déjà, personnellement. T'en connais, toi, Cyril?
6: Moi, non, toi.
5: Une femme saine d'esprit qui rentre à 5h30, je connais pas.
2: Moi, je connais pas. T'en connais, toi, Raymond?
6: J'en connais qui rentre pas avant 5h30.
2: Benaïm, t'en connais, toi?
3: J'en connais une, ouais. Ouais. Mais c'est une fille bien, hein.
2: Ah. Benaïm, arrête. Quoi? Dis ce que tu penses. C'est inadmissible.
3: Mais ça dépend, si elle est célibataire en couple à ce moment-là.
6: Non, mais pourquoi ce serait différent? Une femme qui rentre à 5h, c'est pas grave, et un homme qui rentre à 5h, c'est grave.
2: Les deux sont graves.
6: D'après Capucine, c'est pas grave, Cyril.
3: C'est pas pareil, parce que vous êtes beaucoup plus sensible à la gente féminine que nous. Ça veut dire que vous, vos pulsions, vous pouvez sûrement pas les contrôler.
2: Il y a une
3: nana qui...
7: Il faut espérer que les hommes sachent contrôler leurs pulsions.
2: Elle va dire des conneries.
3: Mais pas du tout.
5: Ça tout au long de la journée.
2: Allez, tais-toi.
3: Mais pas du tout. Nous, on va en boîte pour s'amuser entre filles. Vous allez en boîte pour chiner, point barre, c'est tout.
2: Arrêtez
3: de dire pas du tout.
5: Mais c'est l'opposé. Qu'est-ce que tu racontes?
2: Pas bien, dis-lui.
5: Moi, je suis très mauvais exemple parce que j'ai en boîte pour danser. Donc, déjà, mauvais exemple.
3: Mais il a jamais en boîte. Tu danses bien, toi?
5: La question n'est pas là.
2: Non, mais l'autre, tu nous dis, je vais en boîte pour danser. On dirait que c'est frère Kamel Wally, le gars. Il a pas de quoi fouetter un chat.
5: Mais après,
7: il a peut-être appris parce qu'il vit avec une danseuse.
2: Attends, tu peux danser un peu là, s'il te plaît?
5: Je n'y vais pas pour performer.
2: Montre-nous ce que tu fais parce que là, on a envie de savoir.
6: Les prestations, à quoi ça attend?
7: Moi, je suis sûr.
5: Mets du son.
7: Moi, je suis sûr qu'il a du groove.
5: Attention les yeux.
7: Il danse content.
3: Mettez du son, s'il vous plaît, dans le studio.
7: Il danse content.
5: Il danse happy. On va le mettre dans le studio.
2: Allez. Voilà. Bon.
6: Tu tapes dans les mains quand t'arrives en boîte.
7: Allez voir Fabien sur funradio.fr.
2: Et donc tu fais ça.
7: Regarde.
2: D'accord.
6: Il y a des vagues.
7: Il fait des vagues.
2: Je veux sortir avec lui.
6: Oh le con.
7: Allez le voir sur funradio.fr. Il est incroyable.
6: Il est là.
5: On t'a pas dit de faire du pilate.
6: Il est élastique.
7: Il bouge le bassin, il ondule le corps.
2: Incroyable.
6: Il a plus d'articulation quand il danse.
2: Là tu vois, je te dis, je comprends.
7: Et sans musique, vous avez pas.
6: Non, tu m'as convaincu.
7: Et encore, il faut regarder parce qu'il y a pas que le corps, il y a le visage aussi.
3: Mais je dis
7: avec toi, ça marche.
3: Heureux.
5: Elle m'a dit quelque chose qui est un peu désagréable. Elle m'a dit, il danse content. Je trouve pas que c'est une super qualité.
7: Si, c'est-à-dire que tu prends, ça se voit que tu prends du plaisir.
3: Tu balances des bonnes ondes.
2: Mais c'est incroyable, Fabien. Franchement, je suis impressionné.
7: Moi, je retire ce que j'ai dit. Je suis sûr que t'as une petite cote en boîte, ça, c'est sûr.
2: Petite cote de veau.
5: Peut-être qu'on verra ça dans le sud, si jamais on va en faire des locks.
2: Moi, je faisais un truc en boîte avant qui était très drôle. Je prenais des tranches de saumon.
3: Quoi?
2: Avariées.
3: Dans vos poches? Dans tes poches?
2: Je prenais des tranches de saumon avariées. sans déconner, dans un petit et il y avait des mecs qui dansaient. Et je leur posais des tranches de saumon sur
6: mais
2: la...
6: C'est, mais c'est magnifique, ouais. Les gars, vous
2: et, et je voyais, et les mecs voyaient pas qu'il y avait une tranche de saumon sur leur épaule. Et les mecs, ils voyaient les meufs qui dansaient. Et ils avaient une tranche de saumon. Mais tu sais quoi, je venais des fous rires. Mais tu sais que j'allais que pour ça, moi.
6: Non, on va le refaire.
7: C'est incroyable.
2: La tranche de saumon sur la stove.
7: Moi, je pense que tu peux lancer une trend. Ah ouais, tu peux lancer une trend.
2: La tranche de saumon sur la stove, c'est extraordinaire.
7: Énorme.
2: C'est arrivé, en fait, d'un jour où on était à une soirée, il y avait un buffet et il y avait un pote à moi. Qui était là et j'ai dit et j'ai commencé à lui mettre qui était plus tensé et je lui ai mis une tranche de saumon sur l'épaule et il voyait que toujours tout le monde était
7: autour
2: tout
7: de
2: monde rigolait autour de lui et tout, donc il s'est dit non mais attends je suis dans l'ambiance,
6: ouais.
2: Il a pas vu tout de suite et comme et parce qu'il avait une veste en, plus, en velours lisse,
6: c'est génial.
2: Donc ça veut dire le saumon il a tenu,
6: ça tient bien, le saumon.
0: c'était fait pour
7: il a adhéré au truc.
5: Mais l'idée, elle est incroyable.
2: Après, j'amenais toujours des tranches de saumon, c'était extraordinaire.
7: J'adore l'idée.
5: Mais quand tu le déposes sans que le mec s'en rende compte,
6: non,
5: parce que
6: ça tient
7: dans l'ambiance,
0: dans
2: l'ambiance,
6: t'es en train de bouger, tu sens rien.
7: Dans l'ambiance, c'est impossible de sentir.
6: Tu peux même lui mettre dans le cou, je suis sûr, dans en bandelette, dans le cou.
7: Quelle horreur!
2: C'est extraordinaire! C'est que c'est fait. Après, je faisais du saumon, après, j'ai fait aussi.
6: J'ai fait des huîtres, les huîtres.
2: J'ai fait salami, mortadelle.
5: Ah oui, d'accord.
6: Ça sent moins.
0: Le saumon, c'est quand même
2: le meilleur. Parce que le saumon, en plus, orange, bien orange.
6: Avec la transpi et tout.
2: Et en bois, tu voyais que ça.
7: Ouais, horrible.
2: Et moi, je voyais. Alors, il faut pas le mettre trop proche.
6: Non, il faut pas. L'angle mort.
2: À
6: hauteur de l'oreille.
5: Il y a l'odeur.
6: Ouais, c'est génial.
5: Il y avait comment un saumon est arrivé.
2: Il y a aucune meuf. Mais c'est ça, les meufs se disaient comment il arrive.
5: Ça fait 2 heures que le mec il sort du resto, il a pas vu la
0: meuf. Qu'est-ce que j'aimerais voir ça en soirée, moi.
6: Ah ouais.
7: Il faut qu'on le fasse.
2: Et ça, alors je le dis pour les mecs qui nous écoutent, ça les meufs adorent.
6: Bah oui.
2: Parce que
6: bah
2: ça, tout de suite, les meufs se disent ah, lui, il est cadar, tu vois, et puis après ça, tu vois, voilà quoi.
6: Attends, précise,
7: non, celui qui le fait ou celui qui le fait.
6: Elles adorent celui qui le fait, pas le mec qui a le son.
5: Oui. Attention les auditeurs, ne vous trompez pas, parce
0: que que t'aies fait une grosse connerie avec un copain qui t'en veuille quand même un peu.
2: Non.
7: Bah non, tout pour la darka.
2: Non.
7: Ah bah ça, c'est
0: franchement, enfin, tu passes ta soirée et ta tranche de peau.
2: C'est marrant, ça va, c'est du saumon, les mecs.
7: Ah,
0: oui, mais t'as dû faire pire.
6: Moi, à ta question, je pense qu'on peut appeler tous ses potes un par un. Il y en a pas un qui va te dire il ne m'a jamais rien fait. Je pense qu'il a fait une grosse connerie à tous ses potes.
7: Mais c'est sûr.
6: Si, je pense. Si on les appelle un
2: jour, j'ai fait un truc de ouf aussi.
6: Obligatoire.
2: Il faut pas le faire.
0: Quoi?
2: J'étais à Barcelone avec des potes. Non mais franchement, j'ose pas le dire.
7: T'as pissé dans une bouteille.
5: Non, on dirait que c'est pas toi, t'inquiète pas.
7: C'est pas grave.
2: Et presque, j'avais un pote qui avait un chapeau.
7: Ah oui.
2: Et toute la soirée, et donc moi j'avais une meuf à l'époque, à Barcelone, qui ressemblait d'ailleurs à Halle Berry.
7: T'es international.
3: Okay.
2: Et donc je suis avec ma meuf et tout, il casse la tête toute la soirée, il me dit vas-y, il est où mon chapeau. Et j'ai dit je sais pas où il est ton chapeau, tu m'as cassé les couilles avec ton chapeau, toi, qu'est-ce que tu veux avec ton chapeau. Et dès qu'il voit quelqu'un, il dit il est où mon chapeau. Et à un moment je suis avec la meuf, je suis assis et je vois de loin, je vois le chapeau du gars.
5: Aïe.
2: Et là je me dis j'ai un truc à faire.
7: Germe l'idée.
2: Et là j'ai pris le chapeau. Et j'étais dans mon hôtel, parce qu'on était dans la boîte de l'hôtel.
7: Ouais.
2: Okay. Je suis allé dans ma chambre.
6: Non.
7: Ah.
6: Et tu l'as.
7: T'as chié dans le chapeau.
5: Non, Cyril.
7: Enlève ton casque.
5: Valérie aussi, toutes les âmes sensibles, enlevez vos casques.
7: Non, mais moi,
0: allons-y.
6: Nous, on peut rester.
0: Ouais, je pense
7: moi, je serais, j'adore. Je sors.
5: On dit à tous les auditeurs.
2: Tous les auditeurs qui ne veulent pas entendre ça.
0: T'as pas fait popo dans le chapeau.
5: Non, mais. Chana est sortie, Valérie, tu restes?
2: Bah, on loge maquillage.
7: Je connais l'histoire.
6: C'est bon, allez.
5: Ah, tu connais l'histoire? Capucine, toi, c'est bon?
7: Bah, je connais pas l'histoire, mais je connais l'homme.
2: Écoutez, je vais vous raconter l'histoire. Et là. Le gars, j'ai chié dans son chapeau.
6: Non, mais pas beaucoup.
2: Tu veux que je l'appelle? C'est Michael. On peut appeler, c'est Michael Bellitti.
6: Cyril, on te fait confiance.
2: Après,
5: j'ai chié. Cyril, il croit qu'on lui fait pas confiance.
2: Je vais vous raconter l'histoire.
6: Tu lui dis rien.
2: Écoute-moi bien.
6: C'est quoi l'histoire du chapeau?
2: Et là, je vous raconte l'histoire et je repose le chapeau en boîte. Ah, et là, à un moment, non, et donc il y a un chapeau avec de la demeure en bois de nuit à Barcelone. Non. Écoute-moi bien. Et là, j'ai un autre pote qui arrive, qui prend le chapeau, non, et fait hé! Oh!
8: J'ai trouvé ton chapeau!
2: Miko, j'ai retrouvé ton chapeau! Et il voit pas! Non. Et qu'est-ce qu'il fait?
5: Il le met lui-même.
2: Il veut le mettre lui, et là, je fais non!
5: Comme dans les films.
2: Enfin, c'est même pas moi qui le veux, parce que moi je voulais qu'il le mette. C'est un autre pote à moi. Ouais. Qui était truc, il fait non! Lui, il voit pas. Et là, il redonne le chapeau.
5: Oh purée.
2: À Mindy Miguel. Et là, le gars voit. Et je me rappelle, il fait Les gars, mais qu'est-ce que c'est que ça? Il y a un gars caché dans mon chapeau. Et là, direct, il se retrouve. Hanoun, c'est toi caché dans mon chapeau.
5: Essayez de lui faire, mais t'es un taré,
2: toi.
5: Mais qui a ça?
2: Mais qui? Non, mais attends.
7: Et puis qui peut chier sur commande?
2: Non,
7: bon.
2: Non, mais hey, sans déconner.
5: C'est le haut niveau,
2: Non, mais c'est. Non, mais ça, c'était. Non, mais je suis pas fier de moi.
5: Non, mais tu m'as
7: dit. Si, c'est magnifique.
2: Non, mais attends,
6: c'est réalisé par des professionnels. Ne faites pas, vous chez vous comme ça.
7: Évidemment.
0: Tu l'aurais arrêté si tu voyais qu'il faisait le geste?
2: Non, franchement, non.
7: Alors, par contre, je préfère qu'on chie dans mon chapeau plutôt qu'on pisse dans une bouteille et boire derrière.
3: Ah, mais qui fait ça?
7: C'est pas mal le dilemme. Mais qui fait ça? Là, qui le font.
5: Les exemples sont rigolos. Bravo.
2: Mais c'est horrible. Non, mais il faut pas faire ça.
5: Moi, j'ai fait un truc un peu pareil.
7: Ah.
5: Moins drôle. Mais c'était quand j'étais DJ. Il y a un mec qui a pris ma place trop tôt. Oui, j'étais DJ.
2: T'as raison.
5: Dans les salles. Il y a quelqu'un qui a pris la place un peu trop tôt.
7: Ouais.
5: Et ça m'a vexé.
7: Ouais.
5: Et quand je suis sorti, j'ai vu sa voiture qui était devant l'endroit.
7: Ouais.
5: Et comme Cyril. Sauf qu'il n'y avait pas de chapeau, je suis monté moi sur le pare-brise de la voiture.
2: Non,
5: et je lui ai déféqué sur le pare-brise.
2: Non.
5: Pareil.
7: C'est quoi cette manie?
3: C'est bizarre, mais vous êtes bizarre quand
7: même. Vous faites ça.
5: J'avais pas l'idée avant, puisque quand j'ai vu sa voiture.
3: Quand t'as vu sa voiture, t'as eu cette idée.
5: L'envie à la voiture.
0: Tu t'es mis sur le capot.
3: Je penserais à ça.
5: Oui, je me suis dit.
6: La voiture était dans un parking souterrain quand même.
5: Non, non.
6: En pleine rue.
5: Mais c'était genre à 13h du matin, il y a quelqu'un qui me dit. Mais qu'est-ce que vous faites? J'ai dit non, mais je chie parce que c'est le DJ qui après fait ah bon, ok, d'accord.
2: C'est vrai que quand tu donnes une explication, le mec.
5: Ah oui, c'est lui, au bout de
6: quoi. Il voulait une explication. Ouais. Tu en as déjà une.
5: Ouais.
2: Non, mais c'est fou.
5: Mais c'est pas bien non plus, faut pas le faire. Il ne faut pas le faire.
2: Faut pas le faire. Faut pas le faire. Non, franchement, faut pas le faire. Non, mais je vous le dis, faut pas le faire. Non, mais arrête.
5: Si c'est fait, c'est fait. Mais faut pas le faire.
2: Bon, les chéris, il y a Timmy Trumpet.
7: Ah.
2: Là.
5: Il faut pas lui chier dans sa trompette.
6: Il va pas être content.
2: Non, ouais, pas tout de suite. T'inquiète pas.
5: Si vous écoutez.
2: On va l'écouter tout à l'heure, Timmy Trumpet. Parce que le pauvre. Non, mais tu peux pas. Non, mais.
5: Tu fais respecte ça, les
2: artistes.
5: Ouais.
2: Respecte les artistes.
7: Ton
2: non, mais je te demande comme un service. Respecte les artistes. Si tu ne respectes pas les artistes, comment tu veux qu'ils se respectent? 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
5: Fabien.
2: Non, mais qu'est-ce qu'il
7: a perdu Fabien.
2: Ça y est, il est parti.
6: Pire que toi, lui. En vrai, il est pire que toi, lui.
2: Pas possible. Vous avez réussi à voir mon pote
7: Mika.
6: T'as demandé à qui? T'as demandé
7: Alex,
6: à qui?
7: Réussi,
2: ah, Alex, ça tient.
6: Voilà, c'est ça.
2: Non.
6: C'est le problème.
2: Attends, il n'arrive pas à me relire, il peut pas me le dire, c'est moi là. Mais c'est pas possible, mais qu'est-ce qu'il est con. Mais c'est pas possible. Mais je l'adore. Mais je l'adore.
6: Mais tu lui as donné il y a 10 minutes.
2: C'est bon, tu l'as le numéro?
6: Il a.
2: Mais attends, mais c'est un génie ce mec-là, sans déconner.
6: C'est le meilleur.
2: Il a dit, il n'arrive pas à me relire. Ça fait 2 heures que je lui ai donné le numéro.
6: On va le regretter, lui.
2: On va le regretter.
6: Il va nous manquer.
2: Je te confirme, on va le regretter.
6: Le talent va nous manquer.
2: Ah non, franchement, c'est quelqu'un.
7: Putain. C'est quelqu'un.
2: Non, quand je vous dis que c'est quelqu'un.
6: C'est pas personne, en tout cas.
2: Non, mais sachez que, voilà. Il est là? Allô? Ouais, frérot?
9: Ouais.
2: Ça va, c'est à nous, on a l'antenne, on est sur Fun Radio.
7: C'est le prévient à l'avance.
9: Ouais, on est ouais vas-y alors.
2: Dis pas de conneries.
7: Vas-y alors, il a dit.
9: Alors, y'a quoi?
2: Quoi, y'a quoi? Tu fais quoi là?
9: C'est toi, dis pas de conneries, ouais.
2: Quoi? Moi, je dis des conneries, moi?
9: Non, pas souvent, mais ça peut arriver. C'est bon.
6: On t'appelle pour les vacances d'été.
2: Est-ce que tu te rappelles de l'histoire de ton chapeau à Barcelone?
9: Bien sûr.
2: Quoi?
7: Raconte.
9: Bah, y'a quelqu'un qui a chié dans mon chapeau.
2: Y'a quelqu'un.
9: On était 15, je sais toujours pas c'est qui.
2: Ah,
7: Écoute, toi, on a su qu'ils étaient.
2: J'ai toujours pas su qu'ils étaient, moi non plus.
9: Non, je sais pas, personne. Tout le monde s'est. Voilà, tout le monde s'accuse.
7: T'as
9: je peux pas reconnaître.
7: Quand même.
9: Non, on a voulu faire un test ADN, mais bon, personne n'a voulu prendre en charge le Japon.
7: On t'enverra quand même un extrait de l'émission.
2: T'as vu ou pas? T'as vu?
8: C'est non, beau, il est super.
7: Ouais, il balance. Il te balancera jamais.
9: Non, je sais pas, je peux pas balancer, je sais pas.
2: Voilà, bravo.
9: Il y a des aveux contradictoires.
2: Ah, voilà. Je te dis, Mickaël, c'est pas moi. Voilà.
9: Non, non, faut faire passer les experts, je ne sais pas. Cyril dit que c'est pas lui, je veux bien le croire.
7: Merci. Okay.
9: C'est que Cyril n'a jamais menti.
7: Doute, quand même.
9: Merci. Cyril n'a jamais menti.
2: Merci, ah, Mika, t'es un amour. Merci, mon cher.
9: Ah, il ne connaît pas le mensonge. Il connaît pas le mensonge.
2: Je l'adore, ce mec. Voilà.
7: Bah, c'est un ami, tu vois, la vie et la mort.
9: Ouais, bah, je pense que c'est Gabiz. Je pense que c'est
2: copain.
0: Et toi, Cyril aussi, tu penses pareil que lui?
2: Moi aussi. Mika, en tout cas, on t'embrasse. Ça va, toi?
9: Allez, je t'embrasse, mon frérot.
2: Salut, t'es frais. Hein.
9: Salut.
2: Salut, mon frère. Salut, mon frère. C'est pas moi.
0: Là, c'est beau, là.
7: Mais c'est horrible, vous lui mentez comme ça.
8: Non, mais Cyril, c'est ton ami. Il te dit, et Cyril ne ment jamais. Tu dis, bah oui, bah oui.
7: C'est très inquiétant, ça.
8: Et t'accuses un mec là.
2: Non, mais arrêtez de vous mettre toujours
7: en exergue. Moi je pense qu'il t'a protégé. Bien sûr. On était à l'antenne, il n'avait pas de balancer.
0: Il a des mecs hyper solides autour de lui.
7: Ah ouais, c'est ça, ton gars sûr.
0: Ça bouge pas.
2: J'ai des mecs solides.
7: Ah ouais, ça bouge pas.
2: Moi j'ai des mecs solides. Alors c'est bon.
7: Ah ouais. Voilà. Bah Gabiz et lui, de toute façon, ils.
2: Non, j'ai l'impression que Chana, vous êtes choqués. T'es choqué.
7: Par quoi?
2: Je sais pas.
7: Ah non, pas du tout. Bah c'est l'amitié, voilà, ça c'est la.
10: Non, non, je suis resté sur l'histoire du chapeau, moi.
7: Ah oui.
0: Non, c'est quel quoi? T'as un chapelier dans ta famille?
7: Ah non, pas du tout. Bah c'est l'amitié, voilà, ça c'est la.
10: Non, non, je suis resté sur l'histoire du chapeau, moi.
7: Ah oui.
0: Non, c'est quel quoi? T'as un chapelier dans ta famille?

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1: Et on est sur Fun Radio, il est 17h45, merci d'être avec nous. On est en direct les chéris, on est ensemble jusqu'à 18h. Ah, il y a Fabien qui est venu nous rejoindre, tiens notre Fabounet.
2: Bonjour Cyril, bonjour à tous.
3: Bonjour Fabien.
4: Salut Fabien.
1: Bonjour Fabien.
2: Eh oui.
1: Big Laoui, il est là.
2: Il est en pleine forme.
1: Ah, il est bien, il est content.
2: J'ai quelques bonnes petites infos, j'en ai. J'ai récupéré
1: quelques. Ah, magnifique. Ouais. Alors on va y aller. Et Capucine Hanna va arriver également. Elle a des scoops aussi, Capucine Hanna.
2: Ah.
1: Capucine Hanna. Alors, dis-nous tout, mon Fabounet.
2: Alors, en vrac, hein.
1: Vas-y, en vrac.
2: Alors, les voyages dans l'espace font de plus en plus rêver. Je ne sais pas si c'est pour vous, Cyril.
1: Moi,
2: bientôt.
1: J'adore.
2: Mais il y a déjà des gens qui se sont inscrits pour 2028 pour aller dans l'espace.
3: Oh, trop bien.
4: C'est pas Dua Lipa qui l'avait fait déjà?
2: Alors, c'est Katy Perry.
4: Katy Perry.
2: Katy Perry l'a fait il y a un an. Et là, maintenant, s'est inscrite Miley Cyrus, Tom Holland, ouais. Spider-Man, hein. Richard Orlinski s'est inscrit aussi. Ouais. Alors, ça coûte quand même le billet, c'est 300 000 euros.
4: Ah ouais?
2: Le billet. Mais si vous voulez déjà partir, plus vous attendez.
1: Je vais prendre un Renault Espace pour tout. Ça me va très bien.
2: Alors,
3: tu restes combien de temps quand tu payes 300 000 dans l'espace?
4: Tu fais le tour?
2: Bah, on fait le tour, c'est-à-dire que je crois que ça prend à peine 24 heures.
3: Ah, tu restes pas dans le ciel, d'accord.
1: Je crois que c'est chiant à mourir.
2: Paraît-il que ça fait rêver, paraît-il. Ah, alors maintenant, les billets sont moins chers pour ceux qui vont pouvoir décoller entre 2030 et 2032. C'est des billets à 150-200 000 pour le moment.
1: Ouais.
2: Mais c'est un engouement. Tom Cruise s'est inscrit, Tom Hanks s'est inscrit aussi.
1: Tom et Jerry?
2: Et Lady Gaga. Non, même pas.
4: Cyril, t'aimerais toi aller dans l'espace?
3: Oh ouais, quand même Cyril.
4: En vérité,
1: tu te fais yèche.
4: Ouais,
2: non,
4: mais
2: il faut le faire peut-être une fois.
4: Et tout, peut-être
1: ouais, mais je prépare aller en boîte.
2: Ah ouais.
3: Ah ouais, Cyril est plus terre à terre quand même là-dessus.
1: On disait tout à l'heure.
3: Il y a moins de meufs dans l'espace.
1: Franchement, non mais. Quoi, Raymond, t'as envie d'aller dans l'espace toi?
5: Non, ça m'intéresse pas.
3: Ah bon? Attendez, vous êtes des fous quoi.
2: Il n'y a pas de télé, il n'y a pas de
4: télé. Ah, moi, ça m'intéresse pas.
5: Moi aussi. J'avais fait un défi à la radio, tu m'avais fait sauter en direct de l'espace. Tu te rappelles pas?
4: Quoi?
5: J'avais sauté du Renault Espace de mon frère Jean-Charles. Tour Eiffel.
1: Ouais, t'as envie d'y aller, toi, Capucine?
4: Ah, moi, c'est jamais de la vie. Ah non, ah bon, jamais.
1: Pas bien.
3: Mais mille fois, j'y vais.
4: Bah, bien sûr.
1: Pourquoi faire?
4: Le week-end dernier, j'ai rencontré un docteur en astrophysique. Et c'était passionnant.
1: Et alors,
4: pourquoi faire? Et donc, il racontait juste.
3: Mais non, je l'ai pas. Pourquoi faire pour vivre l'expérience d'être dans l'espace?
5: Pourquoi faire?
4: Mais tu vas
3: te dire pour vivre l'expérience.
5: Il n'y a même pas une boutique, pas un bistrot, rien.
1: Il n'y a pas un Zara.
5: Il n'y a pas un Zara, les gars.
1: Tu vas te faire quoi là-bas?
5: Pas un radar.
1: Bien sûr, tu vas te faire chier.
5: C'est
1: rien que tu vas foutre.
4: C'est pour retrouver philosophiquement le fait qu'on
6: serait bien allé.
2: C'est passionnant. Et vous savez pourquoi? Pourquoi c'est passionnant? C'est parce que le son ne se déplace pas à la même vitesse.
1: Tu te fais yèche.
4: Et donc, ça dépend avec qui.
2: Voyez, Cyril.
1: Oh. Ah ouais? Je suis en train de discuter.
2: Oui, je vois.
1: L'autre, il nous parle du son.
3: On dirait qu'il dit les adultes sont en train de discuter entre eux, là.
4: Les grandes personnes.
1: Non, mais alors, dans ce cas-là, partout où tu vas, ça dépend de la personne avec qui t'es.
4: Exactement. Ouais, c'est ma philosophie. Voilà. Ouais, elle est très bête, mais moi, tu peux bander dans l'espace.
1: Quoi?
4: Tu peux quoi? Est-ce que tu peux bander dans l'espace?
1: Attends. Allez, Fabien, reprends la main.
4: Mais non, mais c'est pas con comme question.
1: On s'en fout.
4: On disait des belles choses, là,
1: qu'il y avait.
4: On était beau, on était sur un truc un peu.
3: Mais oui.
4: On disait des belles choses, et là,
3: on disait des choses à voir, je pense.
4: Le voyage, avec qui on le fait. Enfin, tu vois, ils étaient sur des trucs.
3: C'est pas le premier truc qu'on va amener aux Martiens, quand même, j'espère.
1: Sans déconner.
4: Peut-être avec l'attraction et tout.
1: Non, mais t'emmerdes pas.
4: L'attraction.
2: Non, c'est le son.
4: La pesanteur.
2: Non, ce qui est important de comprendre, c'est que dans l'espace, le son ne se déplace pas.
1: Il est premier dog. On a Michel Chevalier avec nous.
4: Michel Chevalier.
2: Non, je vais vous donner un exemple. Le son ne se déplace pas à la même vitesse que sur Terre. Par exemple, quand vous êtes dans la stratosphère, par exemple, quand vous parlez à votre voisin de gauche, le voisin de gauche vous entend comme si vous étiez à peu près à 60 mètres.
1: Ah ouais.
2: C'est-à-dire que.
3: Rien.
2: Bah, oui, parce que.
1: Bah, donc, c'est ce que Benaïm, c'est même dans la.
4: C'est ma vie.
1: C'est ma vie. Pas besoin d'aller sur la stratosphère pour sentir qu'on est à 60 mètres.
4: C'est mon quotidien.
5: Mais d'ailleurs, Aubervilliers, là, c'était fait là.
1: On a rien à foutre d'aller dans l'espace.
4: Tu vois pas que depuis un an, j'ai un casque avec une seule oreille et l'autre, elle est dégagée.
3: C'est Thomas Pesquet, Benaïm.
5: L'argent qu'elle a économisé, Benaïm, tu vois pas, toi.
3: Ah ben je savais pas, tu vois, j'apprends un truc. Merci Fabien, 60 mètres quand le mec il te parle à gauche.
2: Exactement.
4: Ah, ça doit être chiant.
3: Je te confirme.
1: Il y a quoi d'autre, Fabien?
2: Alors Britney Spears.
1: Ah, qu'est-ce qu'elle a?
2: Qui s'est confiée hier matin. Elle donne son truc, car quand elle commande des pizzas, elle mange le reste de sa pizza le lendemain ou le surlendemain. Et elle a son truc, elle, pour le faire réchauffer la pizza sans qu'elle soit merdique, quand on la fait réchauffer souvent deux jours après.
3: à votre avis. Bah, elle chante, j'imagine, ça a un rapport avec elle.
2: Non, ça a aucun rapport avec la chanson. Ah. Pour manger.
3: Mais dis pas qu'elle met ça au micro-ondes quand même.
1: Non, mais excuse-moi, arrête. Non, mais. Non, mais. T'es beaucoup trop.
2: Non.
1: Tu mets beaucoup trop d'affect dans cette
3: info. J'essaye. Je me doute que
1: tu beaucoup trop d'affect. T'es beaucoup trop impliqué dans cette info.
2: Non.
3: C'est impressionnant, j'imagine.
2: Alors, Cyril, vous faites chauffer une pizza trois jours après. Vous la faites comment? Vous faites chauffer comment votre pizza?
1: Qu'est-ce que j'en ai à foutre? La foutre dans la gueule, la pizza. Non, mais dis-moi alors.
2: Non, elle a donné son truc.
1: C'est quoi?
2: Et ça a été viral. C'est-à-dire qu'elle met sa pizza au micro-ondes, mais elle met avec la pizza un petit verre d'eau
4: à côté. Bah oui, parce que ça ne
2: plaît pas. Ce qui fait que...
4: tout le monde fait ça. Hein.
1: Bah,
4: oui. C'est pour que ça ne soit pas tout mou. Ouais, en fait.
2: Voilà.
4: Par exemple, si vous voulez réchauffer, que ça soit de l'élastique. Voilà. On met un petit verre d'eau à côté, comme ça les pâtes ne sont pas toutes collées.
2: Et le fromage n'est pas dur, mais mou.
4: Comment?
1: À côté dans le micro-ondes.
3: Dans le micro-ondes, ça sert à rien.
1: J'ai mis un verre d'eau.
4: Il faut pas mettre un verre. Il faut mettre un petit bol, enfin un truc qui vient au micro-ondes bien, parce que sinon ça explose dans le micro-ondes.
1: Donc c'est quoi?
4: Si tu mets un verre, tu peux pas mettre n'importe quel verre au micro-ondes.
5: C'est ce qu'elle fait. Tu peux mettre un petit gobelet en alu là, comme dans les crèmes.
4: Les crèmes
5: anglaises là.
4: Tu mets le feu si tu veux mettre en alu. Jamais.
5: Ils sont fous.
2: Voilà. En tout cas, aux États-Unis, il y avait des millions de personnes qui ne se connaissaient pas cette astuce.
3: Grâce à Britney Spears,
2: elles peuvent réchauffer leur pizza.
1: Non mais c'est incroyable, moi je savais pas.
4: Bah, sinon il y a une astuce aussi simple, hein. Tu la mets au four.
2: Ah non,
4: tu manges la pizza froide.
1: Il y a une autre astuce, hein. Tu rachètes une pizza, tu me casses pas les couilles.
4: Mais la pizza froide, c'est très bon. Le lendemain, c'est très bon.
1: Pas mal.
4: Avec le fromage
1: froid. Ouais, exactement.
4: Une fromage bien dur. Ouais, voilà, exactement. Tu vois, j'adore.
1: Tu vois, mais tu devrais le faire, ça.
4: Ah, avec plaisir.
3: Quelle belle astuce.
4: Achète-toi une margarita et puis...
3: C'est génial. Merci pour l'astuce de Chana. Tu la manges le lendemain froide. Quelle belle astuce.
4: C'est excellent. Tu essaieras, Fabien, et tu m'en donneras des nouvelles.
3: C'est une super idée.
1: Bien sûr. Le jour où ta meuf elle donnera des astuces, tu pourras ouvrir ta gueule.
3: D'accord.
1: Pour l'instant, la seule astuce qu'elle donne, c'est comment sortir avec moi.
3: Non, mais je note, c'est vachement bien la pizza. Le lendemain, c'est froid. Okay.
1: Merci, mon Fabounet. Non, mais Fabounet, viens, on se fait une petite pizza froide, nous, demain.
4: Ah ouais.
1: Non, mais ça, et Fabounet, voilà.
4: Une pizza, là. Il y a des pizzas au bowling.
5: Pizza ce soir au bowling.
4: Ah bah oui, il y a des pizzas au bowling.
1: Ouais, des pizzas au bowling.
4: Allez, viens, on se fait des pizzas au bowling.
1: Un strike, on est hors de question.
4: Ouais, très bien. Pourquoi? Pourquoi on n'a pas le droit?
1: Bon, je mange pas, mais allez-y.
4: Mais une petite margarita.
5: Tu prendras une margarita.
1: Si vous voulez manger des pizzas, vous, allez-y. Eh oui,
4: bon, allez. C'est de la tomate et de la mozza. Bah oui, c'est rien.
1: Ah, des conneries.
4: Un petit peu de fromage, un petit peu de pâte, un petit peu de tomate, quoi.
1: Non mais personne ne te dit de manger une pizza en entier,
4: tu prends un petit bout.
1: Mais je n'en veux pas, mangez-la vous, me cassez pas la tête.
4: T'as pas une pizza préférée, c'est quoi ta pizza préférée?
1: Non mais je m'en fous, non, mais je mangerai pas de pizza ce soir.
3: Cyril, allez s'il te plaît.
5: Il ne veut pas manger de pizza.
4: Il se reprend en main, il veut pas.
3: Pas de pizza, pas de bowling, c'est pas compliqué.
4: C'est pas la pizza qui va te tuer, tu peux manger
1: de pizza. Pas de salaire. C'est quoi, voilà, ça c'est les phrases catastrophiques.
3: Qu'est-ce qu'elle a dit?
1: La pizza qui va te tuer.
4: Oh là, oui, un petit bout.
1: La pizza qui va te tuer.
4: Ça va pas bousiller ton régime.
1: Mais bien sûr que
2: dans sa tête, il pense.
4: Mais c'est dur de prendre un petit bout et de s'arrêter. Vaut mieux peut-être pas en prendre.
3: Ça, je suis d'accord.
1: Exactement.
4: Ouais. Ah ouais. Ça, moi, j'arrive pas. Quand tu commences, t'as envie de...
1: C'est bon, la musique, là.
3: Elle est incroyable, la musique.
1: Le son, il est fou.
4: Dans un resto italien.
1: Par contre, remets-nous le resto italien, il est très angoissant.
5: La musique de Cassie, mais...
1: Oh, putain.
5: On dirait que tu vas te séparer de ta meuf.
3: Ah ouais.
5: T'es en date.
4: Ouais.
1: Non, là, c'est la fin, là. Cette musique,
5: c'est la fin. Cette musique, c'est la fin.
1: Qu'est-ce que tu prends?
5: J'ai plus faim.
1: Je vais prendre une margarita, moi, toute simple. Avec une carafe d'eau.
4: De toute façon, j'ai pas faim.
1: Bon, alors,
5: j'ai pas d'appétit en ce moment.
1: On sait bien qu'on se voit, hein, parce que de toute façon, il fallait qu'on se voit. De toute façon.
5: C'est tellement ça.
3: Il faut qu'on parle.
5: C'était quand la première fois qu'on est vu dans ce restaurant? Il y a 10 ans, non?
1: Non, mais je vais te dire. De toute façon, moi, alors, je vais te dire. Moi, je ne t'en veux de rien.
3: Mais c'est toi qui m'as trompé.
5: Raison de plus.
1: Je
5: suis pas rancunier.
1: Moi, je ne t'en veux de rien. Je trouve que c'est très bien qu'on se voit.
4: Ouais. On a vécu tellement de moments incroyables.
1: Non, voilà. Non, mais sinon, voilà quoi. Bon, après, de toute façon, je vais te dire.
5: Gardons le meilleur.
1: Moi, je serai toujours là pour toi.
4: C'est angoissant.
1: Je serai toujours là pour toi. Voilà, donc tu te prends pas la tête avec ça. Et non, voilà. Je voulais qu'on se voit quand même parce que. Tu vois, je n'avais pas.
4: Parce que t'es comme ça.
1: Ah oui, tu vois, je trouvais que c'était la moindre des choses. Voilà, donc moi je te le dis.
5: La musique, elle est incroyable.
1: Ouais. Non, mais moi, je voulais te dire, voilà. Non, après.
3: Et puis si t'as besoin d'être froid, tu peux le mettre au micro-ondes avec un verre.
1: On a vécu des moments incroyables. On a vécu des moments incroyables. Vraiment. Et là, je trouve que c'est bien. Voilà, maintenant, je trouve que c'est bien pour nous deux.
3: C'est un plus pour vous deux.
1: Non, c'est vrai, je trouve que c'est bien pour nous deux.
3: Ouais, ils s'en sortent bien.
1: Et je vais te dire. Alors, tu veux que je te dise quelque chose?
5: Attends, parle moins vite, je suis en train d'écrire.
4: Moi, je suis pas sûre que je suis pas sûre d'avoir envie qu'on reste amis parce que c'est
1: dur. Non, mais de toute façon, il y a pas. Je vais te dire.
4: Trop dur là pour le moment.
1: J'ai jamais dit qu'on restera amis.
3: Aïe.
1: J'ai dit que tu pouvais compter sur moi.
4: Okay.
1: Ça n'a rien à voir.
5: Putain, c'est fort.
1: Tu sais, que tu pouvais. Un ami, tu peux l'avoir tous les jours, mais tu peux peut-être pas compter sur lui. Moi, on aura peut-être pas souvent, mais si t'as un souci, tu sais que je suis là.
4: Oh.
1: Et je vais te dire, des filles comme toi, il y en a plus. Il y en a pas des filles comme toi. Donc je vais te dire, celui qui doit être le plus triste de nous deux, c'est moi.
5: Ah ouais, ça c'est bien.
4: C'est moi le perdant.
1: Parce que quelqu'un comme
5: moi, qui perd tout.
1: Quelqu'un comme moi, quelqu'un de mieux que moi, tu vas le trouver très vite.
5: Ah ouais.
1: Mais moi, trouver quelqu'un de ta qualité, je peux te dire que ça va être très compliqué.
4: Oh la vache.
3: Bah pourquoi vous restez pas ensemble?
4: Pourquoi tu parles?
3: Bah ouais.
5: Parce qu'on est dans le resto italien, les mecs.
1: Parce qu'on est dans le resto italien.
4: Non mais pourquoi tu me quittes?
1: Je vais te le dire. Mais tu sais très bien, tu connais très bien les raisons.
3: Mais non, c'est quoi les raisons?
4: Je comprends pas quels sont nos problèmes.
1: Je vais te dire.
4: Parce que moi je t'ai dit.
1: Y a pas de quels sont vos problèmes. Le seul problème, il est devant toi, c'est moi.
3: Bah alors?
4: Mais pourquoi? Mais moi, t'es pas un problème.
6: Mais je comprends pas.
1: Qu'est-ce qu'il y a, Raymond? Qu'est-ce qu'il y a?
5: Oh, j'ai les poils.
4: Tiens,
1: qu'il y a?
4: Non, mais je comprends pas.
3: Je vais te dire jusqu'au tiramisu.
4: Il n'y a pas de problème insoluble. On peut avancer, on peut travailler sur le couple.
1: Je sais pas du tout. Je vais te dire franchement. Je n'ai pas envie. Je ne suis pas là pour te rendre malheureuse.
5: Je ne suis pas là.
4: Je suis pas malheureux.
1: Je ne suis pas là pour te rendre malheureuse.
3: Pas là, P-A-S.
1: Je te le dis. Je ne suis pas là pour te rendre malheureuse.
5: Vol de tes propres.
1: Tu sais, moi, je vais te dire, et là, je le sens.
4: Mais tu veux pas donner une chance à notre
1: Là, je me connais. Je me connais. Je me connais, je vais te rendre malheureuse. Donc, je préfère que tu sois heureuse sans moi. Que malheureuse avec moi.
3: Oh là là là là.
4: Je l'avais celle-là.
3: Ah, tu l'avais déjà, toi?
5: Avec moi.
4: Mais tu veux pas attendre que je sois malheureuse pour me quitter?
1: Non. Parce que, écoute-moi, tu veux que je te dise, si tu veux quelqu'un de malhonnête, ah, ça, c'est ton problème.
3: Oh, le monstre.
1: Je le serai jamais avec toi.
5: Waouh.
1: Okay.
5: Oh, mais là, elle peut pas partir, la nana.
3: Ah oui, elle est restée là.
4: C'est
5: une séparation.
1: Là, quoi.
5: Avec tout ce que t'as dit, c'est une séparation.
3: C'est une déclaration.
4: Elle tombe amoureuse de toi, là.
3: Ah oui.
4: On a encore plus
3: évidemment.
4: Cyril.
3: Elle s'attache.
5: C'est une tactique.
3: Et Cyril, avant que ça s'arrête entre nous, les yeux dans les yeux, est-ce que tu m'as trompé pendant qu'on était ensemble?
1: Alors, je vais te le dire.
5: Le moment, c'est fini.
3: Tu peux me le dire maintenant.
1: Je vais te dire. Tu sais, je vais te dire.
4: C'est pas le sujet.
1: Tromper, je vais t'expliquer quelque chose.
3: Oui, bien sûr.
1: Toi, là, t'es en train de parler de tromper physiquement avec quelqu'un. Là, je vais te dire. Là, déjà, je ne suis même pas prêt à te tromper moralement. Est-ce que tu penses que j'aurais été prêt à te tromper physiquement?
3: Bah, c'est pour ça que je demande.
4: Ah, la vache.
1: Psychologiquement, déjà, je ne voulais pas te tromper. Parce que déjà, comme je me sens ailleurs, je voulais que ça se termine. Donc, est-ce que tu crois vraiment que je t'aurais trompé physiquement? Non, c'est pas moi. Voilà.
4: Je me sens ailleurs, ça c'est fort ça. Je me sens ailleurs.
5: Je vais l'écrire ça. Je me sens
3: ailleurs. C'est bon. Donc la culotte, c'est à qui?
4: I2L,
1: E-U-R.
5: Le string, c'est à qui?
1: Le string, et bah tu veux que
5: je dise justement. Le string, fuchsia.
1: Et crois-moi, je suis le premier énervé.
4: Parce que c'est une couleur.
3: Mais l'enquête n'est pas finie.
5: Les gens ne rangent plus leurs affaires.
3: Ça s'arrête, mais l'enquête n'est pas finie. Il est imbattable.
5: Les gens sont bordéliques.
3: C'est un professionnel. Ne refaites pas la même chose chez vous. Attention, c'est réalisé par un professionnel.
4: J'ai pas les mots là.
1: Qu'est-ce qu'il y a?
4: Ah mais là, j'ai pas les mots.
5: Oh la vache.
1: Mais pourquoi?
3: Parce que personne ne t'en veut. On est sur le repas là.
5: Moi, j'annule ma présence en télé ce soir.
3: Parce que le repas finit bien en plus.
1: Bah oui.
3: Et limite, c'est bah.
1: Allez, mettez-nous un tiramisu.
4: Faites ça.
5: Avec deux cuillères.
1: Chana.
4: Quoi? Ah bah je vous écoute. Moi, je suis comme Raymond. Je prends des notes.
5: Moi, j'ai pris des notes. Là, je peux te dire.
3: C'est quoi, ça donne envie de quitter même
5: J'ai envie d'avoir une meuf et de la quitter moi.
3: Juste pour
5: voir.
3: Mais ça marche que dans les restos italiens.
5: Couscous, c'est moi, c'est plus dur.
1: Tant que vous n'avez pas trouvé la bonne. Quand vous parlez comme ça, c'est que vous n'avez pas trouvé la bonne. Moi, même le dire ça. Même le dire, j'ai envie d'avoir une meuf pour la quitter.
3: Ouais.
1: Je ne pourrais pas le dire. Ça me déchire le cœur.
5: Oh là là. Voilà. Après une leçon.
3: La leçon continue là.
5: C'est la partie gratuite. Ça, c'est la partie gratuite. On s'y attendait pas.
3: Je suis mauvais là.
1: Même pour rigoler, j'arrive pas à le dire.
3: Ah la vache, c'est le deuxième épisode là. Ça va trop vite.
5: On pourra le faire demain dans un resto couscous.
3: On va faire le kebab.
1: On va le faire demain avec un resto couscous.
5: C'est pas la même ambiance.
1: Eh tiens, Fabien, tout à l'heure en télé, il nous donne tous les duos de Céline Dion.
3: Oh,
1: ça va être inédit.
4: Ah ouais.
1: Ça va être fort, hein, mon frère.
3: Il a tué ma coque.
2: copine Penny au Canada.
1: Ah, alors on va se régaler. Oh, y a Gilles. Oh putain, oh, y avait Gilles, va faire le Canadien. Oh, j'ai hâte d'être en téloche. Oh, j'ai hâte d'être sur la petite lucarne. Les chéris, on se retrouve dans un instant à 18h45. On est sur W9 et puis sur Fun Radio. Il y a Clément et toute la team, mon Clément qui est là. Il est là, mon Clément.
6: Salut Cyril, bah, je suis là depuis ce matin. On t'attendait avec Valentin sur le cours de paddle.
1: Ouais. Mec, vous m'avez pas confirmé, vous êtes des dingues.
6: Mais je t'ai envoyé un message hier soir, je t'ai dit c'était trop tard parce qu'en fait, Valentin s'est désisté pour hier soir pour une raison simple. Il a dit, et Cyril a dit qu'à chaque fois qu'on marquait un point, on gagnait 100 balles. Et je lui ai dit, mais tu sais qu'à chaque fois qu'il marque le point, on lui doit 100 balles. Il dit, ah non, il a pas dit ça. Je dis, bah c'est donnant. Ouais. Et du coup, il voulait plus venir.
1: Valentin.
4: Le gros rat, quoi.
1: Non, Valentin, on peut faire un truc. À chaque fois que vous marquez un point, je vous donne 100 balles.
6: Ok.
1: À chaque fois que je marque un point, vous me donnez 50 balles.
3: Ok, deal, on fait ça.
6: Allez, moi, tu sais, ça fait 15 ans que je un connais point. Cyril, je parierais rien du tout. Je serais toi, dans tous les cas, ça va mal finir pour toi, Valentin.
1: Valentin,
3: on est deux contre un.
1: Oui, mais.
6: On fait comme on a dit, Cyril, j'ai toujours une commission sur les gars que je te présente comme ça.
1: Bien sûr, Valentin, tu me plantes pas.
6: T'inquiète, je suis là. Et vous allez jouer toute la nuit, tu vas te faire avoir, Valentin.
1: Je vous fais des bisous, les
6: gars. Ne fais jamais ça, Val. Je vais t'expliquer. It's time.
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6: Dance. Dance music. 18h01, salut tout le monde, bienvenue, c'est la team Fun Radio, ça démarre maintenant.
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6: Let's go! La team Fun Radio, plutôt la Dream Team du jour qui est là avec Justine. Bonjour Justine.
8: Bonjour tout le monde.
6: Comment vas-tu?
8: Très bien, comme un mercredi, tu me connais, c'est la bascule.
6: C'est quoi la bascule?
8: Bah, on passe vers le week-end là.
6: Ah, c'est vrai. C'est le milieu de la piscine.
2: C'est vrai que comme on va à la mine tous les jours, c'est vraiment.
8: C'est bon, toi,
2: le milieu de la semaine est important.
8: Mais reste jusqu'à minuit si tu veux.
6: Non, mais tu vois la différence entre toi et nous, Justine, c'est que nous, toute la journée, on attend, on se dit 18h, on va pouvoir commencer à kiffer, Et toi, tu dirais 18h, je viens bosser, tu vois.
8: Mais pas du tout.
2: Là, non, moi, je suis triste du mercredi. Non, parce que je sais qu'on se rapproche du week-end et que du coup, je vais plus en
6: réussir. Mais Valentin, il vient là aussi pour deux raisons. C'est que maintenant, il doit gagner sa vie parce qu'il perd sa vie au paddle. Et il perd 100 balles à chaque fois qu'il fait un
2: 50-50.
6: 50-50.
2: On a dit, je perds 50 euros à chaque fois que je perds un point passant.
6: Oui, bah,
8: oui,
6: tu vas,
8: voilà,
6: t'inquiète pas, tu vas te faire avoir dans tous
2: les
6: cas.
2: Attends, on joue ensemble, hein. On a dit que c'était 2 contre 1.
6: Oui, moi, je joue, mais je parie pas d'argent.
2: Attends, c'est quoi ce truc?
6: Pas avec Cyril.
2: Ah, donc tu m'as mis. Attends, je comprends pas. Hier, t'as dit oui et aujourd'hui, tu reviens sur ton pari?
6: Bah, parce que j'ai vu que tu t'étais dégonflé sur l'argent.
2: Il est fou, lui.
6: Je pense qu'on n'aura pas le niveau.
2: Ok.
6: Ou alors, faut qu'on s'entraîne. On va faire ça, on va s'entraîner en cachette.
2: Ah, c'est sûr, en une semaine, on va avoir son niveau.
6: Et après, on va éclater tous les gens de Fun Radio au paddle. On va voir ça. Il y a Émilie qui est avec nous. Salut, Émilie.
9: Salut, Clément. Salut, la team.
6: Bienvenue.
2: Salut, Émilie.
6: Tu fais quoi dans la vie, Émilie, toi?
9: Moi, je suis prof.
6: Oh là là, prof de quoi?
9: De français, bientôt en vacances.
6: Oh, t'as vu le ministre de l'éducation là en interview il y a quelques jours? Il s'est planté sur quelques. Il a été bon sur d'autres, mais il s'est planté sur quelques mots. Comment les orthographier?
9: Il a pas su écrire. Oui, j'ai vu ça.
6: T'es incollable en orthographe ou pas?
9: Non, pas du tout. Alors, j'aurais pas cette prétention là. Les gens, on se trompe tous.
6: 18h03.
2: Mais c'est vache de lui faire ça.
6: Il y a le bac dans quelques jours. Mais je vais vous le faire à vous. Petit concours d'orthographe. Moi, je suis éclaté en orthographe. Donc, je vais choisir des mots que moi, je sais pas trop écrire. Et voir si vous savez les écrire.
8: Ah, donc il y a un mec qui se fait humilier à la télé, t'as décidé de refaire le même jeu avec
2: nous
8: à la radio.
2: Mais nous, on n'est pas ministre de l'éducation, nous.
6: Non, voilà, c'est pas l'humiliation, au contraire, c'est l'apprentissage.
8: D'accord.
6: Je vous ai dit, je ne suis pas en train de vous dire, moi je sais, vous savez pas. Je suis en train de vous dire des mots que moi.
2: Mais
6: je
2: pas
6: sais
2: des
6: pas
2: mots
6: écrire.
2: Pièges, genre clepsydre ou des mots comme ça un peu.
6: Non,
2: chaud,
6: des mots qu'on utilise au quotidien.
2: Ok.
6: On y va, je vous donne un mot.
8: Direct, ok.
6: Ouais, direct.
2: C'est en équipe ou c'est chacun pour soi?
6: C'est comme motus. C'est-à-dire que je pose le mot. Justine, tu tentes. Si tu l'as pas, Valentin. Si tu l'as pas, ce sera Émilie. Ok.
9: Vas-y.
6: On commence tranquille. Comment t'écris, Justine, un laïus?
8: L-A-I-U-S.
6: Alors, je veux bien les.
8: Ouais,
6: je veux bien les accents et tout.
8: Pardon.
6: Attention. Comment on écrit cirrhose, Valentin?
2: Vas-y, tu m'as mis un show direct.
6: Mais non, tu l'as en plus.
2: C-I-R-H-O-S-E.
6: Non, il y a une erreur. Émilie. Oh, Émilie, elle a carrément fait. Elle a carrément fait brutal. C'est pas ça. Vas-y.
9: Moi, C-I-2-R-H-O-S-E.
6: Oh, elle est forte. Coccyx, tu saurais me le dire, coccyx ou pas?
9: Moi, coccyx, C-O-X-I-S, non?
6: Non.
8: C-O-2-C-X-Y-X.
6: Bien joué, pas mal.
9: Wow.
6: Attention. Valentin.
2: Ouais.
6: Soliloqué.
8: Quoi?
6: C'est dur, soliloque.
8: Ça veut dire quoi?
6: Bah, soliloque, tu soliloques, je soliloque, tu soliloques, il soliloque.
2: Parler seul, non? Soliloque, c'est quoi?
6: Soliloqué, ouais.
8: Mais c'est un vraiment.
2: Soliloqué. S-O-L-I.
6: Il est bon.
2: L-O-Q-U-E. S-E-R.
6: Tu vois, il n'était pas très compliqué. Ça veut dire se livrer. En fait, ça veut dire parler. Vous savez quoi? On continue dans un instant. On écoute Jennifer Lopez, David Guetta, Save Me Tonight. 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Voici déjà David Guetta et Gilo. Je sais pas ce qu'il y a derrière. 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

0: Vous écoutez la Team Fun Radio, j'espère que tout va bien. S'il y a un deuxième David Guetta qui s'enchaîne, vous envoyez Fun au 74 900. Ce sera peut-être pas tout de suite, mais en tout cas d'ici la fin de l'émission, je pense qu'il y aura ce beau cadeau. Et ça va venir plus vite que vous pensez. On aura également un invité dans un instant, c'est Julien, on va vous le présenter. Julien, il est garde du corps international. C'est le garde du corps de parfois Justin Bieber, Ed Sheeran.
1: C'est fou.
0: Il a même commencé avec la plus grosse légende française. Vous allez voir, il va vous raconter comment ça se passe, comment tu gardes le corps de quelqu'un, les galères, les menaces, comment on en parle.
2: Ce
0: sera notre invité, il sera avec nous dans les studios. En attendant, on est avec Émilie. Émilie, elle garde les élèves. C'est tout aussi compliqué. Les profs de français, ils ont quel âge tes élèves?
3: Moi, c'est des collégiens, donc entre 12 et 14-15.
0: Ok, t'es prof depuis combien de temps?
3: Oh, pouh, 2011.
0: Et tu sens qu'il y a une évolution sur l'orthographe ou pas du tout?
3: Ah mais c'est terrible, en fait, ils ne savent plus écrire, on va être honnête. C'est très compliqué, ils ne lisent plus, donc ils ne savent plus écrire.
1: Voilà. C'est mobile, ça.
0: Ouais, on dit que t'en écris moins.
1: C'est Snapchat, ça.
0: Mobile.
2: Les mobiles, c'est les mots.
1: J'ai fait exprès de dire ça. Okay. De l'humour, en créant un décalage.
0: Allez, en parlant de décalage,
1: vas-y.
0: Je vous propose des petits mots.
1: Vas-y, bébé.
0: Vous essayez d'y arriver. Je vais voir qui est le meilleur en orthographe entre Justine et Valentin. Pour les deux sont très bons. Comment on écrit Justine coordonnée?
2: Coordonnée?
0: Le verbe.
2: Le verbe?
0: Ouais.
2: C-O-O-R-D-O-N-N-E-R.
0: Très bien.
1: Ah, quand même.
0: Comment j'écris a fortiori?
1: Comment écrit maman? Ah, a fortiori, c'est intéressant. C'est intéressant.
0: Ouais, c'est intéressant. Ouais.
1: Ah, c'est du latin.
0: J'ai pas la question.
1: A sans accent.
0: Ouais.
1: Plus loin. F-O-R-T-I-O-R-I.
0: Ah, il est bon.
3: Ouais.
0: Ah, il est bon. Ah, il est bon.
1: Justine, elle écrit. Je veux pas cafeter, mais Justine, elle écrit sur son petit carnet.
2: Même, okay. Ça m'aide à orthographier.
0: Je vais faire ça. J'en fais un dernier. On voit qui c'est le meilleur. Okay. J'en fais un dur. Ok. Attends, j'en choisis un dur.
1: Vas-y.
0: Ameniux.
2: Quoi?
0: Ameniux.
2: Ameniux?
0: Ouais.
1: Mais c'est quoi? Ça veut dire quoi?
0: Ameniux, c'est un adjectif, ameniux.
1: Ah, d'accord.
0: Quelqu'un d'ameniux.
2: Tu l'as inventé, Clément?
0: Non, Justine.
2: Ameniox.
0: Ameniox.
2: Nieu.
0: Ameniox ou Ameniox, ça dépend.
1: Je sais pas si le X. Il aide. Parce qu'il prononce le X.
2: A-M-E-N-I-E-U-X.
0: Non, Valentin.
1: Ameniox.
0: Ouais.
1: A-M-E-G-N-I-E-U-X.
0: Non. Justine.
2: A-M-E-2-N-I-E-U-X.
0: Non, je file 100 balles à celui qui le trouve. Valentin.
1: Ameniox.
0: Ouais.
1: A-M-H-E.
0: Génie. Non, non, non. Vas-y, Justine.
2: Non,
1: non, mais là, c'est du hasard. Justine.
0: Non, mais non, tu vas l'avoir, c'est simple. Déjà, qui vous dit que ça commence par un A?
2: H-A-M-E-N-I-E-U-X.
0: Non, Valentin.
1: H-A-2-M.
0: Oh, vas-y.
1: Et?
0: Ouais. Moi, bon, je vous le dis, je l'ai inventé. Je l'ai inventé.
2: Voilà, n'existe
0: pas du tout. Désolé, je voulais faire une vanne. C'est une vanne de prof de français. C'était pour Émilie. Émilie.
3: J'étais en train de chercher. Je me dis, non, je connais pas.
0: Le mot n'existe pas. Pardon, je voulais juste voir leur tête. Voici.
1: J'étais trop content.
0: Aria, avec Soirée Mondaine. Vous êtes dans la Team Fun Radio. Belle fin d'année, Émilie.
2: Ouais, bisous.
0: Émilie, pardon. Bisous. Je suis planté d'une lettre.
3: Bisous,
1: Émilie.
0: Bisous.

0: Vous écoutez la Team Fun Radio. 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Et puis dans quelques secondes, on va vous présenter Julien, garde du corps international, qui va débarquer dans la Team Fun Radio dans un instant.
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35: Dans quelques minutes, notre invité sera là. Il est 18h20, venez faire de la radio avec nous. 01 42 48 5000 si vous avez des questions, envie de passer à l'antenne. Notre invité, il est garde du corps international. Voilà, il va nous faire une démo. Il va nous éclater la tête, Justine Valentin et moi. Voici Bébé Rexha sur Fun.

0: Bienvenue dans la Team Fun Radio. 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
1: ça.
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2: Ah.
0: 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Il est l'heure d'accueillir notre invité du jour, Justine Valentin. Je sais que vous avez de plus en plus d'abonnés sur les réseaux. Je sais que vous êtes de plus en plus suivi, à la fois sur les réseaux, à la fois dans la rue. Donc, me devais de vous ramener une protection. Et la meilleure des protections. Donc, il y a Julien. Julien, il est là. Et Julien, il est garde du corps international. Salut Julien, bienvenue sur Fun Radio.
3: Salut Clément, salut l'équipe, ça va?
1: Salut.
0: On est ravis de t'accueillir. C'est Julien Cola. Le S ne se prononce pas ou le S
3: ça se prononce pas?
4: Non, okay. Ça se prononce.
0: Je sais que j'ai entendu parfois
3: ça se prononce.
0: Comme t'es quand même vachement musclé. Ton métier, c'est de défendre les gens. Je voulais à aucun moment te rendre susceptible. Donc comment tu veux que je t'appelle, Julien?
3: Julien,
0: ok. Ça fonctionne. Le N ne se prononce pas. Julien. On est là, donc t'es garde du corps international depuis combien de temps?
3: En effectif depuis plus d'une dizaine d'années, mais après vraiment dans le privé, parce que j'ai un passif un peu militaire. Dans le privé depuis 2019 à peu près, donc 6 ans, 7 ans.
0: T'as commencé avec une légende française, devinez qui c'est? Justine Valentin, sa première garde rapprochée. Légende française qui est disparue aujourd'hui.
2: Kylian Mbappé.
0: Qui a disparu aujourd'hui.
2: Il est à la Coupe du Monde. Kylian, tu l'as dit à la fin, commencé ma phrase. Ouais. Jean Rochefort.
0: Non. Jean Rochefort. Attention, non, quand même, un gars qui pouvait être Jean Rochefort, je ne suis pas sûr qu'il avait des gardes du corps autour de lui.
2: Légende française.
0: Un gars qui vraiment se baladait dans la rue, c'était compliqué pour lui, quoi.
2: Michel Berger.
1: Un président?
0: Non. Un chanteur.
2: Chanteur français?
0: Ouais. Avec des pantalons en cuir un peu moulant.
1: Ah, Johnny Hallyday.
0: Belle pêche, n'importe quoi.
1: Johnny,
0: c'est vrai qu'il est belge. J'ai dit français, mais francophone, voilà.
2: Ah, Loïc me reprend. Ah, c'est pour ça que j'ai pas Johnny.
0: Ouais, évidemment.
2: Bah oui,
0: c'est vrai. T'as commencé avec Johnny?
3: Oui, j'étais en gendarmerie en gros, et il y avait un concert sur la circo sur laquelle on était. Il y avait une demande de supplément de protec, et c'est la première fois que j'étais mis à faire de la protection rapprochée avec lui, quoi.
2: Et tu savais faire à l'époque?
3: C'est plus un taf de police, tu vois. On fait un grand cercle, tout ça. Mais
0: tu sécurises.
3: En fait, j'ai vu sa protec travailler et je me suis dit, c'est ça que je dois faire.
1: Ah, ça t'a donné envie?
3: Des clics, ouais, exactement.
0: Et alors, depuis, plein de stars internationales. Est-ce que tu peux nous nommer un peu tous les gars ou toutes les filles que t'as dû protéger?
3: Il y en a beaucoup, mais là, dernièrement, j'étais avec Mr Beast à Los Angeles, Cardi B à Paris, Justin Bieber plusieurs fois, le vrai, parce que j'en ai un, je fais son sosie aussi français de temps en temps.
1: Ah oui, c'est vrai qu'il a un sosie, français qui cartonne.
2: Il a les gardes du corps, son sosie.
3: Il a fait un truc à Vegas, là, il y a pas longtemps, j'étais avec lui, s'il avait pas de sécu, c'était chaud.
2: Ah ouais? Ouais.
0: Parce que les gens le prennent pour lui.
3: Bah, pour le vrai, et puis il y a vraiment,
1: Il ressemble.
3: Des foules de fous derrière lui, ouais, bien sûr.
0: En France aussi?
3: En France, non, un peu moins en France.
0: Ouais, en
3: aux États-Unis, c'est chaud, ouais. Et là encore, j'étais dans l'équipe de Gims il y a encore quelques temps, tout ça, enfin, des grosses stars. Hein.
2: C'est qui le plus sympa que t'aies eu?
3: Ils sont tous sympas, sinon je travaille pas avec eux.
2: Ok. Il y en a pas un qui se démarque, quoi.
0: Et il y en a pas un avec qui tu bosses plus? C'est pour savoir qui c'est le plus con.
3: Non, en vrai, tu sais, moi, je suis un mec très chill, donc si ça se passe bien, tant mieux. Si ça se passe mal, j'arrête. Je vais pas me prendre la tête et il y a personne avec qui j'ai arrêté de travailler parce que ça se passait mal.
0: C'est qui le plus dur à gérer en termes de sécu ou le plus menacé en termes de fans?
3: Les plus gros, les gros internationaux, c'est compliqué, quoi. T'as les paparazzi partout, ça te tue à l'hôtel, tu vois.
0: C'est quoi le plus relou? Les paparazzi, les fans, les tarés?
3: Les paparazzi, parce qu'ils ont pas, la conscience de la vie privée.
0: Ouais.
3: Tu vois. Les fans encore, ils attendent à l'hôtel, ils vont pas rentrer. Les paparazzi réussissent à s'infiltrer, ils payent un peu des voituriers, des trucs comme ça. Donc j'ai déjà eu des paparazzi devant la porte.
2: Et maintenant sur les vidéos, notamment des joueurs de foot, je vois les gardes du corps qui ont des flashs pour
3: Les stroboscopes. Ouais,
2: exactement, les stroboscopes. T'as ça toi?
3: Bah en fait c'est sur les lampes, basiquement, parce qu'en fait quand tu es trop beau un téléphone, en fait tu captes pas l'image.
2: Ouais, c'est ça. Du coup ça empêche les gens de prendre des photos.
3: Ouais, exactement.
1: Mais comment ça se fait que ces stars internationales t'appellent? C'est parce que j'imagine qu'il y a énormément de gens. Non mais parce que voilà, t'as un truc en plus. Hein, comment ça se passe?
3: Un petit truc en plus.
0: Tu ne m'attraques.
1: C'est quand même à l'international. Je me dis, tu vois, c'est.
3: Ouais, c'est le profil. C'est le profil. En fait, nous en France, on est très réputé pour la protection rapprochée. On est vraiment le pays qui forme vraiment limite d'autres pays. Tu vois, on forme l'Espagne, l'Italie, l'Angleterre, beaucoup de pays. Et de ce fait-là, on est très reconnu. Du coup, les clients très fortunés, ils veulent le meilleur. Et le meilleur, du coup, est en France. Et quand t'as un profil avec un gros carnet d'adresses, on va venir te chercher toi. Il suffit que t'as un client, un gros américain qui vient en France, moi je fais sa sécu. Mm-hmm. Il va dire à ses potes, j'avais un sécu en France, c'est un truc de ouf, la prochaine fois que tu vas. Et puis, du coup,
2: tu vois aussi plein de gens pas connus, j'imagine, qui sont très riches et qui ont besoin de sécurité.
3: Ouais, évidemment.
2: Ouais, c'est ça.
3: Ok, d'accord.
1: Et à quoi on reconnaît justement une bonne sécu? Comment le mec peut dire, lui, c'était une bonne sécu?
3: Si je suis derrière lui.
1: Ah ouais, non mais.
2: T'es sur ton téléphone à 100 mètres, c'est sûr que c'est pas ouf.
3: Si moi, Julien, je suis derrière lui, c'est que il a une bonne sécu,
0: Et c'est arrivé que tu sois avec, une star, en train de faire sa sécu, il a un coup de cœur ou il rencontre quelqu'un, il veut un moment d'intimité, il te dit bah en fait là tu peux aller voir ailleurs et t'es obligé.
3: Mais
0: de...
3: on ramène même les gens pour que ce soit discret. Si la star ou la personne qui a un peu d'argent ne veut pas être vue en compagnie de telle ou telle personne, il est dans sa chambre et nous on la ramène un peu discrètement et personne ne sait qui on est nous.
0: Et c'est qui la star la plus infidèle à l'international? Bon, j'imagine secret, que tu verras pas nous répondre. Voici Orelsan avec Basique, on est avec Julien. Julien, il est garde du corps international et il va nous raconter un peu bah, comment devenir garde du corps, si ça vous dit. Les interventions les plus flippantes qu'il a eu à effectuer. On va en parler si vous avez des questions. Un seul numéro, celui de Fun Radio, 01 42 48 5000.
5: Ok. J'ai demandé à Scred de faire une instru simple. Parce que je vais dire des trucs simples. Parce que vous êtes trop cons. Ok.

0: Vous écoutez la Team Fun Radio, c'est Orelsan qu'on vient d'entendre tout à l'heure. 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En attendant, on est toujours avec Julien, tu nous parlais justement de ton métier de garde du corps international. Comment on devient garde du corps? C'est quoi la formation s'il y a des jeunes qui veulent vraiment faire ce métier?
1: Il y a un truc très basique, aujourd'hui il y a des écoles bac pro métier de la sécurité qui ne te permet pas de devenir garde du corps mais qui te permet de travailler dans la sécurité privée. Après il y a une formation que tu payes qui est même financée je crois par Pôle emploi, des trucs comme ça, et tu te formes pendant 5 semaines à la protection rapprochée. Il y a un concours final avec un jury d'examen. Une fois que tu l'as, t'es garde du corps.
0: C'est quoi, conditions physiques, aptitude à, j'imagine, à capter rapidement le moment? C'est quoi les trucs qu'il faut vraiment avoir?
1: Vigilance, anticipation, physique, ouais, il faut quand même être un peu costaud, mais juste pour repousser une menace ou dissuader en fait.
0: Il n'y a pas une taille minimum, il y a pas.
1: Il y a eu.
2: Mais c'est dégringalé, tu peux être garde du corps.
1: Comme je te disais, en fait, le truc principal, c'est de savoir anticiper tout ce que tu fais. C'est-à-dire que tu peux, moi, demain, je te forme, tu viens avec moi, tu fais une semaine et je te jure que t'es un bon garde du corps.
0: Moi aussi.
3: Bien sûr.
1: Évidemment.
2: Il
1: y a des femmes, hein, garde du corps. Il y a des femmes, je suis même plus doué que certains garçons garde du corps et qui sont ultra badass.
0: Justine,
4: merci,
0: t'intéresse.
4: Moi, je soulève beaucoup, donc oui.
1: Tu soulèves beaucoup.
0: Deux mecs, ça n'a rien à voir, Justine.
2: J'ai une histoire de fou, moi, là-dessus, d'ailleurs, sur les femmes gardes du corps. Mon cousin était grand reporter, caméraman pour des chaînes américaines. Et un jour, il fait une conférence internationale où il y a Kadhafi. Et donc, Kadhafi était entouré que par des femmes gardes du corps. Et à un moment, donc, les présidents, si tu veux, les chefs d'État allaient à droite et les gardes du corps devaient aller à gauche. Et à un moment, donc, il y a les gardes du corps qui sont des femmes de Kadhafi, on leur dit d'aller à gauche, et là, elles sont pas contentes, elles sortent de la voiture, et elles mettent le gars, elles lui mettent un coup, elles le mettent KO, et elles vont à droite côté chef d'État. Ouais, donc, effectivement, t'as des meufs, alors qu'en face d'elles, elles avaient aussi un garde du corps.
0: C'est bien que ça évolue. Combien on gagne quand on est garde du corps?
1: Tu peux démarrer sortie, on va dire, de formation, premier job, tu peux toucher dans les 150-200 euros par jour. Après, tu travailles pas tous les jours malheureusement.
0: Mais c'est des missions?
1: Ouais, c'est des missions. C'est des missions en société. Si tu prends un fixe, tu peux prendre un 2005, 3000 facilement. Et quand t'es un peu plus confirmé, moi j'ai fait des mois faciles sans trop te prendre la tête. Ouais, 10, 12 000, 15 000.
0: Ah oui. Et il y a du pourboire en plus ou pas?
1: Ouais, vraiment beaucoup de pourboire. Ouais.
0: C'est quoi, c'est parce que t'as les stars, mais t'as aussi des chefs d'entreprise, c'est des chefs d'État,
1: des milliardaires, des multimillionnaires. Ouais, des choses. Bah là, j'étais en décembre avec des clients américains. J'ai pris plus de pourboire que de salaire.
0: Ah vas-y, combien en une fois? Le plus gros pourboire que t'as pris?
1: Le plus gros pourboire que j'ai pris en un coup? Cadeau ou vraiment argent?
0: Cadeau.
1: Bah ce que j'ai là, c'est 24 000 euros.
0: C'est quoi ce que t'as? Au poignet, d'accord. Ouais. Je pensais que c'était ton t-shirt. Les gars, ils
2: t'ont eu, hein. Et c'est déclaré au fisc que ça?
1: Non, ils nous écoutent pas, de toute façon. Voilà.
0: Et en liquide, combien?
1: En liquide, j'ai au max du max, ouais, 7, 8 000, un truc comme ça, ouais.
0: En une fois?
1: Ouais, en une
0: c'est
1: fois.
0: C'est un gars qui te dit, voilà.
1: Bah, j'ai même pris 200 balles pour parler avec un gars au bar, hein. J'étais dans un très gros hôtel de luxe, dans un pays. Et je m'ennuyais, j'arrivais pas à dormir, je descends au bar. Moi, je bois pas d'alcool, donc je bois un petit jus, un truc. Et il y a un mec qui était là, un peu solo. Et j'ai commencé à parler avec lui en anglais, tout ça super sympa. Et à la fin, il m'a donné 200 balles. Il m'a dit, bah, merci de m'avoir parlé.
0: Non, mais c'est voilà, pour les jeunes, le meilleur message, il est là, les gars. Bossez l'anglais. Bossez l'anglais. Je dis toujours à mon neveu, bosse l'anglais. On écoute au Funback avec Miles Away. Et puis, on a plein de questions, justement. Venez faire la radio avec nous. 01 42 48 5000. Je sens qu'il y a beaucoup de gens, là, qui vont être garde du corps. voilà. Ne serait-ce que pour avoir une belle montre.
4: Ouais,
0: j'ai envie de dire. Voilà. Regarde-nous. On s'est jamais battu. On a pas de montre. Allez, vous êtes dans la Team Fun Radio. On est là jusqu'à 21h. On a encore plein de questions pour toi, Julien.

0: monde, hein.
1: Il sait que je paye.
0: Que je sors de la radio. Il y a
2: vous
0: des fans partout.
2: Pas le même salaire, voilà. Tout, hein.
3: Franchement, je lui fais gratuit.
0: Oh, allez, tiens, le pourboire déjà. Et pour toi, reprends cette montre, c'est une flic-flac. Elle va sous l'eau. Elle est génialissime. On en parle, il y a pas mal de réactions justement. Justine, t'avais une question.
2: Ouais, c'est quoi le moment le plus dangereux que t'aies vécu du coup?
3: Oh, les mouvements de foule, les trucs comme ça, quand t'as une grosse célébrité, je sais pas, tu sors d'un van avec Travis Scott, personne s'attend à le voir, d'un seul coup tout le monde se jette sur toi, c'est très très chaud.
2: J'avoue, c'est très animal, non?
3: C'est super animal, surtout quand il est entouré, tu vois, quand t'es, moi par exemple, j'ai déjà fait un rappeur américain, il s'appelle Jim Jones, je sais pas si vous connaissez, c'est un ancien,
1: Non.
3: Un mec à l'époque de Exhibit, tout ça. Il est venu à Paris avec sa mère et sa femme. Et sa mère, c'est quelqu'un d'âgé. Il y a eu une foule qui arrivait sur nous, mais il y avait sa mère qui était là et tout. Et c'est super dangereux, par exemple. Tu vois. Et ouais, eux, ça leur tient à cœur. Enfin, ça tient au cœur à tout le monde. Tu vois.
0: Donc là, qu'est-ce que tu fais? Tu vas prendre sur tes épaules, tu pars en courant.
3: Bah, tu remontes tout le monde dans le van, tu calmes toute la foule, t'organises un peu mieux les choses et on ressort. Quoi.
0: Et tu te fais parfois embrouiller? Ou non, c'est un métier où t'es très peu amené à te battre. Bah, c'est plutôt des fans à canaliser que vraiment un vrai conflit.
3: Ouais, bah, la base du métier, c'est de la dissuasion. Donc en fait, pourquoi on a un petit physique plus, c'est pour dissuader les gens de venir.
0: Tu t'es jamais battu en vrai?
3: Si.
0: Ah bon, ok, non, je voulais dire. Non, parce que Valentin me disait qu'il te battait au bras de fer.
3: Je sais, on verra ça après. Ouais. Mais le but du métier n'est pas de se battre.
0: Bien
3: c'est
0: sûr que
3: de protéger la personne, l'extraire en cas de problème. Si t'en viens à te battre, en vrai, t'as échoué.
4: Et tu t'es déjà fait draguer par des filles qui voulaient accéder à la star ou qui voulaient juste toi?
3: Si je dis oui, après, on va me draguer tout le temps.
2: Mais souvent, les stars sortent avec leur garde du corps. Hein.
3: Oui.
4: Cardi B?
3: Il y en a beaucoup qui l'ont fait.
2: Ouais, il y en a beaucoup qui l'ont fait.
3: Beaucoup. Bah, tu sais, il était un peu ce mythe du. Parce que nous, les gardes du corps, je dis souvent, on est l'oreille attentive et l'épaule solide.
2: Ouais, ça.
3: Donc, en fait, on est tout le temps avec toi, tu vois. En fait, on connaît toute ta vie, je sais ce que tu fais, ce que tu manges, tout ça. Je te connais mieux que ton assistante.
2: Mmh.
3: Donc, forcément, au bout d'un moment, il y a un petit lien qui se crée.
4: Ça t'est arrivé? Ça t'a gagné une cliente?
0: Bah, bien sûr que si, bien sûr que
2: la
0: si.
2: La montre,
0: Justine.
2: Tu crois quoi?
3: Je l'ai eu, celle-là.
2: L'émission la plus cool. Tu sais, il y a des missions, je pense, tu te fais kiffer, non? Il y a des yachts, des choses comme ça?
3: Ouais, les jets. En fait, au bout d'un moment, c'est pas bien ce que je veux dire, mais au bout d'un moment, on s'en fiche.
2: Oui, tu veux.
3: Les yachts, les jets, les villas.
1: Ouais, moi aussi.
0: Bah, partage, nous on s'en fiche pas du tout. Hein. Nous on vient. Hein.
3: Moi,
0: t'appelles, tu dis je suis avec Ed Sheeran sur mon yacht, on est là demain.
3: Moi en vrai, ce que j'aime, c'est les tournées. J'aime les tourbus, j'aime faire une tournée, faire 50 villes, aller à l'étranger, tu vois. L'ambiance que t'as avec ton équipe et l'artiste à l'intérieur, ça c'est énorme par exemple, tu vois. J'aime beaucoup.
0: Merci.
3: Les couchettes sont petites, je mesure 1m90.
0: Ah, j'imagine.
3: Mais c'est sympa.
0: Merci infiniment d'être venu nous en parler. On peut te suivre sur les réseaux, on peut te retrouver où?
3: Sur Instagram notamment, ouais, bien sûr.
0: Donc, comptable.
3: Julien, c'est moi avec deux i à la fin, juste un C-M-O-I-I, parce que c'est moi Julien.
0: Eh ben merci beaucoup, entre contact. Moi je sais que dès qu'il y a des fans en bas de la radio pour une émission spéciale, on t'appelle parce que vraiment on est harcelé. Et puis si vous voulez nous appeler 01 42 48 5000, merci beaucoup. Salut à tout en général, tous ceux qui bossent dans la sécurité,
2: ouais,
0: qui nous écoutent, peut-être en horaire décalé. Il est 18h40, on écoute Shakira, Die Die. Tu as déjà fait Shakira ou pas?
3: Non.
0: Pas encore.
3: On la connaît, calme contact sur Instagram.

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15: Avec le retour de Scary Movie.
16: Oh non, elle s'est fait poignarder. Pourquoi elle d'abord? Les pronoms inclusifs, ça vous dit rien? C'est Yael, s'est fait poignarder.
17: Nous revoilà.
18: Il y a un tueur en série dans la nature.
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1: Salut tout le monde et bienvenue, c'est la Team Fun Radio. Dans quelques minutes, j'ai l'impression qu'il va y avoir deux David Guetta à la suite. Ça veut dire que vous allez pouvoir gagner vos places pour aller au Stade de France grâce à Fun Radio. Ce sera le double fun, mais juste avant, voici le grand chelem.
2: 30 secondes.
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2: C'est le grand chelem.
1: Pauline de Dunkerque est avec nous et va tenter sa chance. Salut Pauline.
4: Salut la team.
1: Bienvenue à toi. Salut. Pauline, je vais te poser des questions. Si jamais t'as la bonne réponse, c'est gagné. Si bonne réponse, sinon ce sera perdu. On y va ?
4: On est parti.
1: Allez, bonne chance à toi. Top chrono, quel animal est surnommé le roi de la jungle ?
4: Le lion.
1: Quelle planète est la plus proche du soleil ? Mercure ou Vénus ?
4: Vénus.
1: Non. Dans quel sport utilise-t-on une raquette et un volant ?
4: Le badminton.
1: Oui. Quel est le prénom du plombier des jeux vidéo Nintendo ?
4: Mario.
1: Oui. Quelle couleur j'obtiens si je mélange du rouge et du jaune ?
4: Violet.
1: Non. Quel pays est célèbre pour avoir inventé les pizzas et connu pour ses pâtes ?
4: L'Italie.
1: Oui. Comment s'appelle le meilleur ami de Bob l'éponge ? L'étoile de mer ?
4: Passe.
1: Quel est l'animal symbole de l'Australie ?
4: Le kangourou.
1: Oui, oh, ça fait que 5, ça fait que 5, ça le fait pas.
5: C'est tout près là.
1: C'est Patrick l'étoile de mer. Et si on obtient,
4: Patrick,
1: si on mélange du rouge et du jaune, c'est du orange. Tu le vois avec le soleil des fois là, bam, quand le soleil est un peu
4: orange. Ça
1: fait un peu orange quoi.
4: Sunset et tout. Beaucoup coucher de soleil à Dunkerque.
5: Sur la plage, bien sûr.
1: Qu'est-ce que c'est cool Dunkerque, le carnaval. Je suis venu faire le carnaval là, le 14 février cette année.
4: Alors
1: j'ai adoré l'ambiance.
4: Ah bah,
1: on fait chapelle, c'est comme
4: génial,
1: ça qu'on dit quoi. On ouvre les maisons et tout le monde fait la fête. Bah écoute, au plaisir de rejouer avec toi. À bientôt.
4: À bientôt, merci.
5: Bisous
1: Pauline. Salut. Il y a Valentin qui est là également. Salut Valentin.
6: Salut Clément.
7: Salut Clément. Salut.
1: Un
8: toujours
1: Valentin peut en cacher un autre.
5: Je m'en lasse pas.
1: Valentin, tu viens des Poulières. C'est où les Poulières?
7: C'est dans les Vosges.
1: Ok, bah
7: c'est
1: génial.
7: Non loin de Saint-Dié-les-Vosges.
1: Ah bah génial.
5: C'est beau les Vosges.
1: Pas. Les Vosges, c'est sous-côté. Les gens ne parlent pas assez des Vosges, et pourtant c'est très très beau. On va y aller. Je vais te poser les questions. Pareil, si tu as 6 bonnes réponses à la fin, ce sera gagné pour toi. On y va?
7: C'est parti.
1: Quel animal est le symbole de la sagesse, la chouette ou la poule?
7: La poule.
1: Dans Harry Potter, quelle maison est dirigée par Minerva McGonagall?
7: Passe.
1: Quel pays a remporté la Coupe du Monde de football en 2018?
7: La France.
1: Oui, quel est l'ingrédient principal du guacamole?
7: L'avocat.
1: Oui, quel personnage de Disney a un nom qui s'allonge quand il ment?
7: Pinocchio.
1: Oui, quelle est la capitale de l'Espagne?
7: Madrid.
1: Oui, quel joueur est surnommé CR7?
7: Cristiano Ronaldo.
1: Oui, quel est le plus grand mammifère marin du monde et qui vit dans l'eau?
7: La baleine.
1: Oui, c'est gagné. J'ai eu peur. J'aurais rajouté quelques secondes parce que j'ai Minerva McGonagall, j'ai mis du temps. Donc j'aurais rajouté quelques secondes.
5: C'était dur au début.
1: Ouais. C'est parfois, j'essaie de faire des questions plutôt simples, mais bon, on va pas non plus faire trop simple.
8: Bah
1: en tout cas, Valentin va te filer un chèque de 500 balles à dépenser sur le site spartoo.com. Non, l'autre Valentin, celui des Poulières, dans les Vosges. On est content de te faire ce cadeau. Tu fais quoi dans la vie?
7: Je suis technicien d'usinage.
1: Donc là, t'as terminé la journée?
7: Oui.
1: Écoute.
8: Bon appétit.
1: Une journée qui se termine en beauté. À bientôt.
7: Merci bien. À bientôt.
5: Bisous Valentin, bravo
1: à toi.
5: Brillant.
1: Ah là là, dans une heure, on va lancer un truc incroyable parce que je sais pas si vous avez maté, on va en reparler de l'émission de Julien Courbet hier soir. Ils ont cru retrouver.
8: Oh,
5: j'ai vu les extraits, je me suis régalé.
1: J'ai regardé en direct, c'est de la télé en direct comme ça,
5: régalé.
1: Mais j'ai trouvé ça génialissime. Après, là, c'est polémique parce qu'il y a un gars qui a appelé qui est peut-être pas le bon gars, mais en même temps, c'est les risques du direct. Moi, je dis bravo parce qu'il a tenu l'antenne avec le truc. Bravo à Julien Courbet, je l'ai trouvé exceptionnel. Et du coup, on va lancer un truc parce que moi, pendant que je regardais, je me suis dit, il y a des gars, je les ai jamais revus depuis le collège. On a tous quelqu'un, on a son nom, mais on ne sait pas ce qu'il est devenu. On va lancer le plus grand retrouvailles, le plus grand moment de retrouvailles. On va essayer
8: appel
1: de retrouver. On va faire des appels à témoins. S'il y a une personne que vous avez perdu de vue, ça peut être votre premier amour, vous avez croisé quelqu'un dans un bus la semaine dernière, vous avez une description, vous nous appelez maintenant, ok? Et on va essayer de faire ça et on va chacun essayer de retrouver notre disparu qu'on a trop envie de revoir. 01 42 48 5000, venez. 01 42 48 5000, voici Shakira avec Die Die.

0: Un petit coucou à tous ceux qui nous écoutent sur la route. On pense bien sûr aux chauffeurs, aux routiers, aux ambulanciers, aux commerciaux. On pense bien sûr aux chauffeurs, taxi, Uber. D'ailleurs, il y a Uber qui vient de révéler les objets les plus insolites retrouvés comme chaque année. Et en 2026, il y a du lourd. Ah, tous ces objets ont été retrouvés.
1: Vous devinez ou pas?
0: Il y en a oui. D'autres,
1: sextoy.
0: Sextoy, évidemment, ça en fait partie. Dans les plus insolites que vous ne devinez pas.
1: Je me rappelle, il y avait une jambe de. Oui, ils ont trouvé une jambe en plastique, quoi, une jambe de bois.
0: C'est encore là. Prothèse de jambe. Elle est toujours dedans. C'était pas l'année dernière, c'était en 2026. Ça doit être la deuxième jambe. Prothèse de jambe, il y a une boîte de laxatifs, un billet de $100 à l'effigie de Donald Trump, un chien qui était oublié. Le gars a oublié son chien, c'est terrible.
1: Un chien,
0: quelqu'un a laissé son. Bah après, il le rappelle. Ils ont le numéro du client.
2: Mais chien, excuse-moi, c'est gravissime.
0: Attends, j'ai pas.
1: Il y en a combien d'enfants sur des autres routes?
0: Une peluche, la bubu.
2: La boubou.
0: La boubou. Je sais pas, la bubu.
1: La bubu.
0: C'est les peluches à la mode, ça.
2: Ouais.
0: Pardon, j'ai pas d'enfants. Excuse-moi, si j'étais hyper spécialiste en.
2: Il y a des adultes qui en ont, ça n'a rien à voir avec les enfants.
0: Pardon, si j'étais spécialiste. Si à 40 piges, j'étais spécialiste des peluches, faudrait vous poser les questions, les gars. Je pense que je serais en tôle. Un scénario de film.
2: Ça peut être sympa.
0: Quelqu'un qui a oublié un scénario de film, t'imagines, tu le relis, tu fais quoi? Est-ce que je sors le film?
1: Imagine, en plus, tu peux spoil de ouf, quoi.
0: Ouais, après, c'est un scénario.
1: C'était le nouveau Harry Potter, tu vois, ou un gros truc.
0: Je pense pas que ce soit le cas. Un oreiller et une couette. Bon, ça paraît. Un chèque de 1500 euros.
2: Quoi? Ah ouais,
1: mais
0: ça, tu peux tomber de la poche, non, tu peux pas. Sauf s'il est.
2: S'il a pas de libellé.
0: De libellule, on dit. Une guitare, du lait maternel.
2: Oh.
0: Un carnet d'autographes de personnes de dessins animés. Ça, c'est assez ouf. Attends. Un carnet d'autographes de personnes de dessins animés.
2: Oui. C'est quand tu vas dans
0: des parcs d'attractions.
1: C'est quoi, les voix de dessins animés? Des mecs qui font les voix?
2: Je pense que c'est les voix, oui.
0: Ah non, je pense que c'est genre, il est aussi Mickey, Dingo.
2: Gars, il est allé. Oui, voilà, quand tu vas à Disney,
0: il a tous les gars des dessins animés, quoi.
1: Mais il signe pas, il signe des trucs.
0: Elsa et tout.
2: Il signe. Ah, bien sûr, il signe Mickey, il signe Donald, il signe.
1: Pour moi, il prenait des photos, je savais pas qu'il signait. Comment il signe avec une patte de canard? Comment t'attrapes un stylo?
2: Écoute, pose pas de questions, je sais pas, je suis pas Mickey, moi.
0: Allez, ce sera sur ces beaux mots, je suis pas Mickey.

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1: 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Bienvenue dans la Team Fun Radio, il est 19h.
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1: go! Dans quelques instants, vous savez ce qu'on va se faire, Justine Valentin, un choc des générations. On va prendre deux personnes au standard. L'un va avoir 20 ans, ou même moins, allez, 14 ans, et l'autre va avoir 75 ans. On va poser les questions de l'autre génération. C'est le choc des générations. Si vous voulez participer, si vous êtes avec votre grand-mère et que vous voulez jouer là tous les deux, 01 42 48 5000, 01 42 48 5000. Voici Ugel Solto avec Jamaican. C'est Bam Bam qu'on écoute. Et puis juste après, on joue.

0: C'est parti pour le choc des générations. Il est 19h04 et je vais vous présenter deux personnes qui vont s'affronter. À ma gauche, il s'appelle Philippe, il a 74 ans, il est de Toulouse. Salut Philippe.
1: Oui, salut l'équipe.
0: Bienvenue.
2: Salut Philippe.
0: Merci. Bienvenue sur Fun Radio. Philippe, tu fais quoi dans la vie à 74 ans?
1: À ton avis.
0: À mon avis, t'es étudiant.
1: Voilà.
0: Bon, tu bossais dans quoi avant d'être étudiant?
1: J'ai fait un métier un peu particulier. Je faisais des animations conférences dans les écoles primaires et maternelles de la région toulousaine.
0: Génial, voilà. Sur quel sujet?
1: Tous les sujets que les gamins étudient. Ça peut être le système solaire, les abeilles, les cinq sens.
2: C'est trop sympa.
0: Ah bah génial.
1: Ouais,
0: bah,
1: c'était très très chouette. Ouais, ouais, je me suis régalé pendant 20 ans.
0: Ah bah c'est bien. Si tu côtoies des jeunes, tu vas peut-être gagner ce choc des générations puisque tu vas être opposé à quelqu'un qui est à la retraite. Il a 13 ans. C'est Raphaël. Ah ouais. Salut Raphaël.
3: Salut.
0: Bienvenue.
2: Salut Raphaël.
0: Raphaël, t'es en quelle classe?
3: Quoi? En cinquième.
0: Bon, je te présente Philippe, 74 ans, vous allez vous affronter au choc des générations. Je vais vous poser des questions plutôt de l'autre génération et il va falloir avoir la bonne réponse. C'est toi qui vas commencer, Philippe. Qu'est-ce qu'un...
1: Allons-y.
0: Il y a trois propositions. Qu'est-ce qu'un DM? Si tu reçois un DM, est-ce que c'est un très bon gâteau? Est-ce que c'est un morceau de musique ou est-ce que c'est un message?
1: Je dirais un morceau de musique.
0: Un morceau de musique. Raphaël, c'est quoi un DM?
3: Un DM, c'est un gâteau.
0: Eh ben non, un DM. Eh ben non.
2: C'est un message.
0: C'est un message, t'envoies un message en DM et tout.
2: Ah, mais peut-être que t'as pas les réseaux sociaux à 13 ans.
0: Pas encore à 13 ans. C'est bien. Ça va venir. Tu vois, là, il se tourne vers ses parents en disant, tu vois, j'aurais eu la bonne réponse si j'avais les réseaux sociaux. On y retourne avec toi, Raphaël. Raphaël, quel était le prénom le plus porté par les chanteurs et d'ailleurs tous les chefs d'entreprise dans les années 80? Jean-Paul, Michel ou Kylian?
3: Michel
0: est une bonne réponse. Il s'appelle Michel. Michel Jonas, Michel Delpech, Michel Fugain, Michel Sardou. Il y a eu une quantité de Michel et c'était vraiment, dans les années 80, le prénom le plus
2: Michel
0: porté
2: Larocque
0: par les chefs d'entreprise.
3: En plus, mes deux grands-pères, ils s'appellent Michel.
0: Bah, tu vois, c'est vraiment toute une époque. Attention, que signifie, Philippe, quand on entend l'expression c'est le S? Ça veut dire quoi? C'est le S, est-ce que ça veut dire c'est le sang, c'est la sueur ou c'est la citrouille? Mais personne serait mauvaise en orthographe.
1: Tu m'as dit le premier.
0: C'est le sang.
1: Le sang, le après.
0: Ou
1: le
0: la
1: deuxième.
0: Sueur.
1: Oh, la sueur.
0: La sueur. Raphaël, tu l'as la réponse toi?
3: Non.
0: Non, c'est le sang. C'est le sang, ça veut dire.
2: C'est l'expression
0: le S, ça veut dire c'est la famille, c'est vraiment quelqu'un de très proche quoi. On y retourne, attention. Et Raphaël, quel journaliste phénoménal est cité dans une chanson populaire? Michel Drucker, Claire Chazal ou Pascal Praud?
3: Michel
0: Drucker.
3: Oui.
0: Eh bien non, la chanson, c'était Claire Chazal. Tu la connais la chanson, Philippe?
1: Il est vraiment.
0: Elle mériterait d'être dans le journal. Dans le journal.
2: Elle était en bas tout à l'heure.
0: Mais non, à quelle heure?
2: Je vous jure, quand je suis arrivée, Claire Chazal était en bas dans l'allée en train d'attendre.
0: Mais pourquoi tu m'as pas dit?
2: Je te dirais pas quand je suis arrivée, il y a les chefs qui nous écoutent. Elle était en bas et tu sais que je l'ai croisée, elle m'a croisé mon regard, j'ai baissé la tête tellement elle m'a impressionnée.
0: J'adore cette femme, on aurait
2: pu l'inviter. Et moi je l'adore et ça m'a tellement impressionnée que je suis partie, j'ai baissé la tête.
4: J'ai vu Chantal Goya, moi, en arrivant.
0: Oh!
4: Si vous êtes dans le name dropping.
0: Ah bah dis donc, vous
4: sentez de la radio.
0: Attendez, on écoute Gims, je vais juste descendre d'un étage, je vais voir si, parce que je sais que Justine arrive très tard, si Claire Chazal est encore là, je vous la ramène. Ok?
4: Trop chaud.
0: Parce que je suis vraiment phénoménal. Allez, voici Gims. Madame, je mériterais d'être dans votre journal. Venez.

0: Il est 19h10, bienvenue dans la Team Fun Radio. On est en plein cœur d'un choc des générations. D'un côté Philippe, 74 ans, de l'autre Raphaël, 13 ans. Et ils s'affrontent, oui, ils s'affrontent à ce jeu, le choc des générations. Pour l'instant, il y a 1-0 pour Raphaël. On y retourne avec la partie musicale, ok?
1: Aïe, aïe, aïe.
0: Je vais vous faire écouter à chacun un morceau. Ouais. Pareil, il y aura trois propositions. C'est toi qui commence, Raphaël, pour le 2-0. Attention, qui chante ça?
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0: Est-ce qu'il s'agit de Sylvie Vartan? Est-ce qu'il s'agit de Françoise Hardy? Ou est-ce qu'il s'agit de Michel Drucker?
3: Michel Drucker.
0: Michel Drucker est une mauvaise réponse, puisque Michel Drucker a pas du tout cette voix-là. Tu vas pouvoir égaliser peut-être. Philippe, peut-être. Philippe, tu l'avais Sylvie Vartan, Philippe?
1: Oui.
0: Bon, voilà. Est-ce que tu auras celui-là? Qui chante ça à ton...

0: Anso ou Ramsès?
1: Je dirais Damso.
0: Damso est une bonne réponse. Égalité.
2: Ouais, il est branché, Philippe.
0: Égalisation. Ouh. Attention. Raphaël, qui chante ça? Est-ce que c'est Hugues Achaud, Hugo Frey ou Hugues Sakai?
3: Le premier.
0: Hugues Achaud?
3: Oui.
0: Je valide Hugues Achaud, Philippe, t'as la réponse ou pas?
1: Et il a plutôt froid.
0: Ouais. Oui, Hugo Frey. Ah, c'est dur, hein, c'est dur, Raphaël. C'est... Tu nous confirmes que c'est pas ta génération? Bon, attention, soit Philippe trouve la bonne réponse et Philippe gagne ce jeu, soit il y a égalité. Qui chante ça? Est-ce qu'il s'agit, Philippe, de alto, de soprano ou de fa dièse?
1: Je dirais plutôt soprano.
0: Soprano est une bonne réponse, Victor. Il est dans le coup, Philippe.
4: C'est fort.
0: Ah voilà. Même, hein. Philippe, c'est gagné pour toi. Tu gagnes toute notre estime. On te l'envoie du côté de Toulouse.
1: Écoute, vous avez toute la mienne aussi.
0: C'était un plaisir de jouer avec toi. À bientôt sur Fun Radio. Salut.
1: Moi aussi. Ciao.
4: Salut, Philippe.
0: Et bravo à Raphaël aussi. T'as été bon quand même, Raphaël. Tu menais, tu t'es fait rattraper. Bon courage pour la fin d'année, là, en cinquième.
3: Ah, merci, ça devient dur.
0: T'as des bonnes notes, là?
3: Ça va, j'ai 15 de moyenne.
0: C'est bien ça, c'est bien.
4: 15,
5: ça. En fait, c'est la première fois que c'est un jeune qui est meilleur sur les questions de vieux que sur les questions de jeunes.
0: C'est vrai. T'as été très bon, Raphaël. On t'embrasse fort et on te dit à bientôt.
3: Au revoir.
0: Salut,
5: gros bisous, Raphaël.
0: Oui, allez, je te mets 16 de moyenne, moi. Voici Afrojack et David Guetta avec Away Tonight. Dans les prochaines minutes, que va-t-il se passer? Bah, attendez. Ça, c'est un David Guetta, ça.
5: Ouais.
0: Ça veut dire que s'il y en a deux, vous allez partir. J'ai l'impression que. Je sais pas tenir un secret, je vous le dis. J'ai l'impression qu'il y en a deux qui arrivent. Préparez le SMS. Dès que j'envoie deux David Guetta, vous envoyez Fun au 74-900. Fun, F-U-N, au 74-900. Et vous allez au Stade de France applaudir David Guetta. Les toutes dernières places, elles sont pour vous et elles sont sur Fun Radio.
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0: Incroyable, il est 19h19 et 19 secondes. C'est peut-être votre jour de chance. Il y a deux David Guetta qui arrivent, je vous le dis. Voici le premier. Si j'en enchaîne un deuxième, vous envoyez Fun au 74-900 et vous partez avec les toutes dernières places pour aller l'applaudir au Stade de France. Fun par SMS au 74-900, je vous appelle après.

0: Je vous préviens, je suis un déglingo, je peux le faire. Si j'envoie un deuxième David Guetta là maintenant, ça veut dire que vous gagnez les dernières places. C'est le double fun. Deux David Guetta à la suite sur Fun Radio toute cette semaine. Et vous repartez direction le Stade de France le 13 juin prochain. Vous serez avec David Guetta dans 10 jours. Ça va être incroyable. Il y aura son fils en première partie.
1: Elvis.
2: C'est rare de le voir sur scène en plus.
0: Là, Elvis, ça va être David. La Elvis. Soirée. Ah, Elvis, c'est plus rare que David, quoi. Ça va être la soirée. Ça va
2: et
0: être magique.
2: David, en vrai, s'il faut aller à Ibiza pour le voir, non, tu vois, c'est rare.
1: Vous
2: dire que
1: tous les concerts sont archi complets. Les places, elles sont parties en quelques heures. Donc c'est.
2: En plus,
1: c'est
2: vous allez voir mixer en petit débardeur. David Guetta, il aime bien mixer en petit débardeur.
1: Il est en Marseille.
0: Bon, est-ce que j'envoie ou pas? Si je l'envoie là, il est 19h23. Si je l'envoie, il faut envoyer le SMS maintenant. Le SMS, il est simple. Il n'y a pas de bonjour, il n'y a rien. Il faut juste marquer FUN. F-U-N. Trois lettres. Vous l'envoyez au 74 900 au moment où je vais envoyer David Guetta. Est-ce que je suis capable d'envoyer un David Guetta ou est-ce que je suis
1: envoie-le,
0: pas capable?
1: Envoie-le, Clément, s'il te plaît, t'es capable.
0: Tu sais lequel je vais choisir?
1: T'es un fou, toi. Oh,
2: mets-nous un bien, là. Mets-nous un ancien, tu sais.
0: Un ancien qui bouge?
2: Ah ouais, s'il te plaît.
0: Un ancien qui rend heureux?
2: Oui. Vas-y.
0: Un ancien qui donne envie de danser sur la table?
2: Vas-y.
1: De shaker son booty.
2: Tu veux lequel? J'espère qu'on pense à la même chose.
0: J'ai calé le préféré de Valentin.
1: Ah. Sexy Beach?
2: Non, c'est mon préféré, Sexy Beach, par contre, avec
0: alors, j'ai calé votre deux préférés.
1: Pourquoi c'est ton préféré? C'est mon préféré.
0: Vous savez quoi?
1: Depuis le début, je le dis.
0: Vous avez 3 minutes de kiff. Ensuite, il y a le forum de Justine, qui sera aussi du kiff.
2: On va parler des hacks de parents, des astuces de parents, vous savez, pour calmer les crises, des trucs un peu rigolos que les parents font pour calmer les crises, les faire manger, des choses comme ça. Okay.
0: Avant ça, je vous laisse 3 minutes, je vous appelle, faudra répondre. Je vous appelle dans 3 minutes, vous envoyez FUN, F-U-N, au 74 900, car oui, on est en plein cœur du double FUN. Voici Econ et David Guetta, c'est Sexy Beach. FUN, 74 900, vous montez le son, vous êtes en voiture, vous finissez une journée de taf, il y a un très très beau cadeau qui vous attend. Et puis si ça décroche pas, je rappelle quelqu'un d'autre. Donc restez vigilants, près du téléphone pendant les 3 prochaines minutes, un seul SMS, FUN, 74 900. Bonne chance.

0: Ça y est, on y est, on est en plein cœur du double fun. Vous le connaissez, la règle du jeu sur Fun Radio. Dès que vous entendez deux David Guetta cette semaine, vous envoyez Fun au 74-900. Je vous laisse encore quelques secondes. Fun au 74-900. Je vous appelle là, maintenant, si vous répondez. Je viens d'entendre le double fun de David Guetta. Vous partez le voir le 13 juin prochain au Stade de France. Allez, je vous laisse encore 30 secondes pour ceux qui étaient un peu à la bourre, qui nous écoutent en décalé, on ne sait jamais. Fun, F-U-N, au 74-900. Fun, F-U-N, au 74-900. On y va. Si ça décroche pas, ce sera tant pis. Et ce sera tant mieux pour vous. Fun, 74-900, premier appel.
1: Bonjour. Enregistrez votre nom et le motif de votre appel.
0: Faut le présenter.
1: Pour vérifier la disponibilité
0: je raccroche
1: de cette
0: pas.
1: Personne.
0: Non. Là, tu te présentes là.
2: Bonjour,
0: c'est Clément.
2: La team Fun
0: Incruste, la team Fun Radio.
2: Faut plus rien dire après.
3: Elle veut peut-être pas voir nous parler.
2: Chut. Faut attendre.
0: Je raccroche ou quoi?
2: Non.
3: Non, faut attendre.
2: Attends, non. Et si on parle, ça s'arrête pas le temps.
0: Ah, alors vas-y, bah, si vos questions parlent pas, on envoie 10
2: 1, 2, 3, on parle plus.
4: Allô?
0: Marie!
4: Oui!
0: Oh, j'ai eu peur.
5: Oui, très peur.
0: T'as une messagerie, t'as un garde du corps devant ton téléphone, puisque quand on t'appelle, faut se présenter.
4: Oui, mais oui, c'est ça, mais pourtant,
0: J'ai eu peur.
4: Je suis trop content.
0: Je m'apprêtais à raccrocher, appeler quelqu'un d'autre. Marie?
4: Ah non.
0: Est-ce que ça t'a montré qui? Parce que je me suis présenté à ton garde du corps, est-ce que tu sais qui t'appelle?
4: Mais bien sûr,
0: c'est qui?
4: Fun Radio.
0: Exactement, c'est la team Fun Radio et on a une question très simple. Si tu réponds correctement, tu gagnes un cadeau et pas des moindres. Marie, qu'est-ce que tu viens d'entendre sur Fun Radio?
4: David Guetta, le double fun.
0: Et tu sais ce que ça signifie?
4: Oui.
0: Que tu viens de gagner deux places pour le stade de
3: foot. Ouais.
4: Merci beaucoup.
0: On est trop content de se faire ce cadeau. Deux places pour le Stade de France le 13 juin prochain. Tu vas t'éclater. En plus, il y aura son fils Elvis en première partie.
4: Vous êtes adorable, c'est trop gentil.
0: C'est toi qui es adorable.
4: Ça fait des années que je veux y aller, c'est trop gentil, merci.
0: Tu vois?
3: Oh, trop cool.
0: T'as l'air trop sympa. Tu viens d'où, Marie?
4: Je viens de Bourgoin-Jallieu.
0: Bourgoin-Jallieu, tu fais quoi dans la vie? Bah, on connaît, ouais.
4: Eh ben, je suis serveuse, enfin, j'ai mon propre restaurant.
0: Et est-ce que tu peux te libérer le 13 juin prochain?
4: Eh ben, voir David Guetta.
0: Bah ouais, tu peux te libérer, si tu veux dire, t'as pas besoin qu'on vienne servir à ta place.
4: Non, c'est bon.
3: T'as un restaurant de quoi que t'as, Marie?
4: C'est un petit restaurant à la Tour du Pin, là où on fait des plats du jour, voilà, avec une petite carte. Ça fait 15 ans qu'on a notre restaurant et ça tourne super bien.
3: Oh,
4: voilà.
3: Trop cool.
0: Bah, c'est génial. Je sais que on est très écouté par justement les restaurateurs. Je sais que c'est pas toujours simple. Bravo. On est content de te faire ce cadeau et tu vas
4: vous
0: pouvoir
4: êtes
0: souffler
4: adorable.
0: Une journée.
4: C'est vraiment trop, trop gentil. Merci beaucoup. Vous êtes super.
0: Bah, on est là tous les soirs entre 18h et 21h. Tu reviens quand tu veux faire de la radio avec nous. C'était un plaisir de te faire gagner.
4: C'est trop gentil. Merci.
0: Bisous. Et la semaine n'est pas finie.
4: Hein.
0: Pour les autres, la semaine n'est pas finie. Il y en aura d'autres. Le double fun à n'importe quel moment sur Fun Radio. Dès qu'il y a deux David Guetta, vous gagnez des places pour David Guetta. Ouais, vous êtes sur la radio. Hein. C'est le patron David Guetta ici. Voici Sound of Legend avec San Francisco et puis juste après le forum de Justine va débarquer. Et Justine, t'as dit que tu nous parlerais de quoi?
3: Des hacks de parents, des petites astuces comme ça qu'on va se donner, ces petits trucs drôles qu'on fait à nos enfants pour éviter une crise, les faire manger, voilà, les faire obéir quoi.
0: On en parle dans un instant dans la Team Fun Radio.

0: Vous écoutez la Team Fun Radio et on est en plein cœur de l'émission. Voici le forum de Justine.
1: Et si vous êtes parents, écoutez bien parce que je vous ai trouvé les meilleurs hacks de parents sur le forum Reddit. C'est les meilleures astuces qu'ils ont trouvées, par exemple, pour arrêter les crises, des choses comme ça, quoi. Pour un peu mentir, j'avoue. Et on va commencer avec le hack de Zézir qui a mis « J'ai dit à mon aîné de 5 ans qu'il pouvait avoir des bonbons dès que sa petite sœur irait sur le pot. Et il a donc tout fait pour que sa sœur soit propre. Il lui demandait d'aller sur le pot toutes les 15 minutes. Je n'ai rien eu à faire. »
2: Ah, c'est malin ça.
1: Quand on a deux, c'est génial en fait. J'en ai qu'un, donc je peux pas le faire.
0: File-le à Justine, elle en aura deux comme ça.
1: Vers l'eau, coco. Dès qu'ils veulent pas arrêter la télé pour aller au lit, je change en douce le langage en polonais ou grec. Et quand ils le remarquent, je leur fais croire que moi je comprends parfaitement que c'est bien en français.
2: J'avais déjà entendu
1: et
2: ça.
1: Et que si eux ne comprennent pas, c'est parce qu'ils sont trop fatigués et qu'ils doivent se coucher. Je trouve ça génial.
2: J'avais déjà entendu cette technique.
1: C'est génial.
2: En disant quand t'es crevé, effectivement, tu comprends plus, va te coucher quoi.
1: Moi je vais faire ça. Marissa Jolie, j'ai fait croire à ma fille que j'étais allergique au bruit. Dès qu'elle fait trop de bruit, je fais semblant d'éternuer et d'avoir du mal à respirer pour qu'elle arrête. Ça, je trouve ça un peu limite parce que ça peut être un peu choquant pour la petite fille.
2: C'est très traumatisant pour l'enfant.
1: C'est un peu traumatisant quand même. Il y a aussi Popol qui a écrit « Un jour, notre chien a été malade et j'ai dit à mon fils que le chien avait vomi après avoir vu tout le bazar dans sa chambre. Depuis, tous les soirs, il monte le chien pour lui montrer à quel point sa chambre est bien rangée. »
0: Ça c'est drôle.
2: Ça c'est mignon, ouais.
0: Pour les faire ranger, il y a plein de trucs. Moi j'utilisais les pouvoirs magiques, tu vois.
1: C'est-à-dire
0: je disais, genre, tu vois, je suis sûr que t'as pas de pouvoir et tout. Moi j'ai. Il y a un enfant, il arrive à genre en une minute ranger toute sa chambre avec des super pouvoirs. Il dit si, je peux le faire et tout. Je dis non, t'es pas capable. Je vais aller chercher un truc. Et là j'entendais, il s'activait, il essayait de tout ranger. Je dis non, mais là t'as pas pu ranger. Attends un peu. Je dis, tu vas pas me faire le tour de magie, pas toi, pas. Et tu reviens, c'est nickel.
1: Il y a aussi le commentaire, on va finir avec lui, de Callaway Girl qui a dit « J'ai dit à ma fille que si elle mangeait pas ses légumes, ses cheveux tomberaient. Elle m'a pas cru, du coup je lui ai montré une photo de Britney Spears en 2007 et depuis elle les mange tous. » Ça me fait beaucoup rire, mais aussi ça peut être un peu traumatisant.
0: Ouais, mais pareil, tu te sens mal, je trouve, quand tu mens à des enfants.
1: Non, mais des fois c'est un petit mensonge. Au bout d'un moment, elle va bien s'en rendre compte que non, tu perds
0: toi,
1: pas
0: tu
1: tes cheveux.
0: Toi, tu lui mens des fois, tu t'es
1: super
0: fiche comme
1: tout le temps.
0: Ça. Genre quoi?
1: Moi déjà, quand j'ai un peu envie de temps solo, je lui dis « Ah, mais tu cours encore vite avec ces chaussures ?» Et je lui mets ses chaussures et il fait plein d'allers-retours dans la maison. Comme ça, moi,
0: sur l'autoroute. J'adore, cours tout droit.
1: Non, mais après, t'es obligé de mentir, comme quand il me demande du sel toutes les 30 secondes et que je ferme le bouchon de sel et qu'il me met du sel pendant 3 heures, qu'il ne met pas du tout de sel, tu vois.
2: Pas mal, ça. Et il sale tes plats, ton enfant, déjà?
1: Mais comme il me voit des fois, tu sais, mettre du sel, et bah du coup, il me dit « Maman, sel !» Et je lui dis « Ouais, ouais !» Et il prend le sel direct et je lui dis « Non, tu l'as pas ouvert !» Et là, je le ferme, paf.
2: Fais pas avec la vodka.
0: Sauf que tu fais l'inverse, ouvre. Tu lui fais quoi toi comme entourloupe?
2: Moi ce week-end il voulait pas manger ses brocolis, je lui ai dit que c'était la nourriture de Superman. Et ça a marché, il les a mangés direct.
1: Et moi je dis tout le temps ça, il veut pas. Enfin il s'en fout.
2: Bah, moi il aime bien. Moi il a une petite passion sur Superman et Batman, et du coup les trucs qu'il veut pas manger, bah tu dis qu'ils sont forts grâce à ça et ils mangent.
0: Il est peut-être fan de quelqu'un d'autre?
1: Non, il adore.
0: Et lui, c'est la nourriture de Gabriel Attal. Oh, en fait, il est fan de politique, ça se trouve, ton petit. Allez, voici Peggy Goo. C'est ce qu'on écoute maintenant dans la Team Fun Radio, c'est Nanana.

0: Vous écoutez la Team Fun Radio, j'espère que tout va bien. Bienvenue, on est là. Moi c'est Clément, il y a Justine, il y a Valentin. Oui. Les fun facts de Valentin vont pas tarder à débarquer. Tu vas nous parler de quoi, Val?
1: On va parler télécrochet, parce que Kev Adams a fait sensation cette nuit aux États-Unis dans America's Got Talent. Et du coup, moi j'ai une superstar mondiale qui s'est fait recaler salement d'un télécrochet quand elle avait 15 ans.
0: J'adore, on va en parler. On va parler également d'émission d'hier soir. Vous l'avez peut-être vu, l'émission de Julien Courbet qui a beaucoup fait parler. Oui. Et vous savez quoi, on va lancer aussi un appel à témoins, un appel à recherche. S'il y a quelqu'un, moi il y a des gars que j'ai perdu depuis le collège, je vous le dis, un gars qui s'appelle Christophe Leblanc. Il est venu en 5e avec nous, ou en 6e. Il est venu dans mon collège, on est devenu pote, il nous a appris à danser le hip-hop, il venait de Paris.
2: Oh, wow.
0: Il s'appelle Christophe Leblanc.
3: Okay.
0: Le gars, il a déménagé.
3: On l'a jamais revu.
0: Je pense que ses parents étaient, tu vois, soit des diplomates, des trucs, je sais pas, ils sont partis comme ils sont venus. Genre, je suis passé devant la maison, elle n'existait plus. Il n'y a pas une maison d'ailleurs.
2: Tu l'as inventé, c'était peut-être ton ami imaginaire.
0: Ah, peut-être. Mais il y en a d'autres comme ça.
1: Moi j'en ai un mec qui était méga intelligent, je crois qu'il a eu 21 sur 20 en bac, il a eu plus de 20.
0: Ouais.
1: Méga intelligent. Il a disparu du jour au lendemain et notre théorie avec mes potes, c'est qu'il est agent secret.
0: Comment, c'est quoi son prénom?
1: François.
0: Moi c'est Christophe Leblanc. Mais il y en a plusieurs. Hein. Moi,
2: j'ai Béranger Garé. Il est vraiment espion, c'est énormiste.
1: Je te jure, sur internet, il est introuvable. Tu vois, s'il avait une carrière, il serait sur LinkedIn, j'en sais rien, il serait quelque part. Introuvable.
0: Il y en avait une autre, moi, elle s'appelait Béranger Garé. Elle m'a laissé un mot, elle m'a dit je déménage demain à Saint-Laurent-du-Var.
3: Bah voilà, je t'ai dit du coup.
0: Ouais, mais j'ai jamais retrouvé.
3: Et elle est à Saint-Laurent-du-Var.
0: Bah, je sais pas si vous êtes
2: et
0: à Saint-Laurent-du-Var. J'ai pas trouvé.
1: Instagram, t'as pas trouvé?
3: Tu n'as pas Instagram sur...
0: Non, mais j'ai trouvé Instagram, mais j'ai pas trouvé. Mais il y en a plein comme ça qui ont disparu. Tous vos disparus du collège ou n'importe quelqu'un, mais que vous êtes content de revoir. Hein. C'est pas des histoires glauques, plutôt des trucs cool. Vous nous appelez, on va les retrouver. Si vous avez vu Christophe Leblanc, François, le truc, ou Béranger Garé, 01 42 48 5000. Je crois que c'est ça. Hein. Après, peut-être que j'ai pas la mémoire des noms. 01 42 48 5000. On va retrouver tous nos disparus du collège, ceux qui ont déménagé en 5e quand on n'avait pas de
3: place. Ça se trouve, vous voulez être tranquille.
2: C'est clair.
0: Ah ouais.
2: Et vous voulez plus te voir juste.
3: Bah oui.
2: Elle t'a bloqué en fait sur Insta.
3: Et là ils sont là, ils disent l'autre truc, ils parlent pas de moi, les radios.
0: Allez, voici.
2: Le mot c'était même pas pour lui, c'est trompé. Guetta.
0: Non mais le mot c'était pas un mot d'amour, c'était. Il y avait aucune histoire d'amour. Ni Christophe Leblanc, il m'avait appris à danser le hip-hop. Je vais essayer de.
2: Peut-être qu'il avait tellement raté sa formation qu'il est parti en mode genre waouh, je peux pas rester là quoi.
0: En 5e?
2: Ouais.
0: Non, c'est pas possible. Allez, vous êtes dans la Team Fun Radio. Ne bougez pas, on revient juste après ça.
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2: Vous écoutez la Team Fun Radio à partir de 20h, on va rouvrir le dossier parce qu'il y a eu du neuf hier avec l'émission de Julien Courbet sur Xavier Dupont-de-Ligonnès. Il y a peut-être un truc de dingue qui s'est passé là aujourd'hui. On va en parler avec vous. On va en parler dans quelques minutes. Juste avant, voici les fun facts de Valentin.
3: Et on va parler de télécrochet. Pourquoi parlons-nous de télécrochet ?
2: Parce que Kev Adams, il a cartonné hier soir.
3: Exactement. Kev Adams est passé dans l'émission America's Got Talent. C'est la France a un incroyable talent, mais du coup, version États-Unis. Donc, c'est un vrai défi pour lui, parce que là-bas, personne le connaît. Donc, il se pointe, tu sens qu'il a quand même un peu la pression. Et forcément, c'est en anglais. Il enchaîne les vannes en anglais. Et là, à la fin, standing ovation. Il y a même un des membres du jury qui va dire à un autre, c'est le meilleur humoriste qu'on ait jamais eu sur l'émission.
2: Génial.
4: Et pour donc, le coup, il parle très, très bien anglais. Enfin, l'élocution, l'accent,
2: il a vécu aux États-Unis.
3: Mais alors, il y a un peu storytelling parce que quand il arrive sur scène, il dit ça fait seulement 4 ans que je parle, enfin que j'ai commencé à apprendre l'anglais. Donc il y a un peu de storytelling parce qu'il y a plein de gens qui ont retrouvé une vieille vidéo d'il y a 10 ans où il parle parfaitement anglais. Donc bon, mais c'est à l'américaine, forcément, tu racontes une histoire. Du coup, je vais trouver des petites infos autour des télécrochets et on commence avec une info plutôt triste puisqu'en Géorgie, la Star Academy locale a dû être annulée en pleine saison puisque l'académie s'est effondrée.
2: Mais non.
3: Si. C'est-à-dire le 26 avril 2009, le bâtiment, donc c'était leur château local. Voilà, de la Star Academy, s'est effondré, les murs sont tombés. Il y a eu des candidats, il y a eu des blessés graves. Ils ont été hospitalisés. Il y en a eu deux dans un état grave, mais ils ont survécu, je vous rassure. Et la chaîne, du coup, a immédiatement annulé la saison. Et ça reste l'événement le plus grave survenu sur un tournage de télé-réalité musicale. Et l'affaire est restée inconnue du grand public mondial puisqu'on médiatisait les versions américaines et françaises, mais jamais la version géorgienne.
4: Faut le mettre dans le loto du patrimoine, ça, avec Berne.
3: D'accord, nickel. On va leur suggérer. Merci beaucoup, Justine.
4: Je vais leur dire.
3: Toujours la bonne astuce. Vivement l'astuce sur ma deuxième info.
2: Vas-y.
3: Je vais vous parler de William Hung. William Hung, ce nom vous dit sûrement rien. Non. C'est l'homme considéré comme étant le plus nul d'American Idol. American Idol, c'est la nouvelle star aux États-Unis. Je vais vous faire écouter son passage. On est en 2004. Oh, il se pointe devant le jury et écoutez son audition.
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2: On dirait les ratés là.
5: 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She bangs, she
3: bangs. Voilà, donc il... Par contre, il met de l'énergie, ça j'aime bien.
4: Ça me fait trop rire, moi.
3: Il a 21 ans. C'est bon, je pense qu'on peut arrêter. Merci Loïc. Sa vidéo devient virale, elle se propage sur les forums et à tel point que le week-end suivant, il sort un album qu'il a enregistré en 48 heures avec des pistes MIDI. Les pistes MIDI, je sais pas si vous voyez, c'est le vieux son piano qui a sous la voix qui est un peu dégueulasse. Et le mec fait un tel carton, il va vendre plus d'albums que tous les participants de la saison réunis. Donc ça va être un carton parce que je sais pas les gens.
4: C'est énorme.
3: Il a fait marrer les gens, ils l'ont soutenu. Et donc voilà, maintenant il a repris une carrière classique. Hein. Maintenant il travaille dans le département de santé à Los Angeles. Voilà,
2: il est plus calme.
3: Il a arrêté, voilà, exactement. Pour finir, je vais vous parler de Rosalia. Rosalia, tout le monde connaît.
4: Ah, je l'adore, ma petite
3: star mondiale. Mais on sait moins que Rosalia s'est fait salement recaler d'un télécrochet à 15 ans. On est en 2008 et elle auditionne pour un concours de talent espagnol. Elle a la voix qui tremble, elle fait énormément de fausses notes, à tel point qu'un juge lui dit à la fin de sa prestation, lui dit « Tu as chanté faux pendant une bonne partie de la chanson ». Elle répond, elle a 15 ans, mais c'est assez impressionnant, elle dit « C'est pas grave, je suis venue pour accepter les critiques et apprendre de professionnels comme vous ». Mais elle est éliminée, elle est dégagée de l'émission. Et elle a dit récemment dans une interview, parce qu'ensuite elle a fait la carrière qu'on lui connaît, elle a dit « Ce qui pourrait passer pour un échec se transforme en une leçon de vie, c'est comme ça que j'ai continué à avancer ».
2: Oui, parce
3: et c'est pour ça qu'elle a eu aussi cette carrière.
2: C'est peut-être pas méchant, peut-être que vraiment à l'époque elle n'avait pas le niveau, que ça lui a permis de travailler davantage et de devenir meilleur.
3: Bien sûr, mais il y en a qui auraient arrêté, qui auraient abandonné, tu vois.
4: Souvent les gros artistes, il y a ça quand même dans leur carrière, que tu sois humoriste, chanteur et tout. Souvent il y a eu un prof qui leur a dit « Ah mais tu feras jamais ça, oublie » et tout, et finalement ils font ça.
3: Et toi, qui as connu l'échec en radio?
4: Oui, mais moi on m'avait dit tu seras jamais sur une antenne nationale. Pff, voilà.
3: Et du coup, la suite?
4: La suite, on verra.
2: Oui, mais ils t'ont dit ça la semaine dernière. Allez, vous êtes dans la Team Fun Radio, voici Mickey, c'est ce qu'on écoute. Dans un instant, on va réouvrir, on va retrouver nos amis du passé. Allez, le numéro de Fun Radio, venez faire la radio avec nous. On cherche toujours Christophe Leblanc. Christophe Leblanc qui était au collège avec moi, il a habité un peu en Vendée, après il était à Paris. Je cherche aussi un gars qui s'appelait Vianney. Il est parti construire une cabane dans la forêt. Allez, vous êtes dans la team.

0: Bienvenue dans la Team Fun Radio. Ici, il n'y a pas une seconde sans apprendre quelque chose. C'est incroyable. Il y avait les fun facts de Val il y a deux secondes. Là, je me tourne vers Justine. Elle est déjà en train d'ouvrir un nouveau dossier avec des nouvelles infos. De quoi parle ce dossier, Justine?
1: Je sais pas, j'ai reçu un communiqué de presse là tout à l'heure sur les gens en avion, en fait, le comportement des Français en avion. Et donc, on nous apprend que dedans, déjà, il y a 80% des Français qui se disent prêts à aider un passager à ranger une valise en cabine. Donc, ça, je voudrais les remercier et leur dire bravo.
2: Pourquoi pas tout le monde? Pourquoi pas 100%?
1: Alors, excusez-moi, mais moi, des fois, je suis même dans le train ou quoi, je suis avec ma valise, mon gosse, ma poussette et tout. Personne va se lever pour m'aider.
0: Il y a aussi ce truc
2: que t'oses pas, de la radio.
0: Moi, j'ai des fois peur d'aider en disant, j'ai pas envie qu'on me dise si je t'aide, que tu, en fait, parce que je suis une fille, je peux pas le faire ou.
2: Ça c'est nul. Ça m'est arrivé. Tu demandes toujours, moi.
0: Ça m'est arrivé. Non, mais de se dire, moi, ce que je
1: Ça dépend,
0: femme,
1: oui,
0: si
1: en effet. Si
0: d'aide.
1: Tu me demandes, je sais pas, de tenir mon sac à main, je te dirais, non, je peux le tenir. Mais si j'ai genre 80 kilos à porter, oui, je veux bien que tu m'aides. Enfin, ça me paraît du bon sens.
0: Je te le dis.
1: Mais bon, je tenais à remercier. 52% des Français partagent leur accoudoir lorsqu'ils sont assis au milieu. Ça aussi, c'est bien, sachant qu'au milieu, vous avez les deux accoudoirs, donc vous partagez.
2: Moi, il y a une guerre des nerfs, mais je la gagne souvent.
1: Mais t'es horrible, chacun un accoudoir.
2: Non, non,
0: non, nous, on fait
2: un accoudoir. Mais t'as deux accoudoirs?
1: Oui, quand t'es au milieu, t'as les deux.
0: Il y a deux trains dans les accoudoirs.
1: Non, mais là, c'est les avions.
2: Non, en première, il y en a deux, mais en seconde classe, on a un accoudoir pour deux.
0: Non.
2: Ah, bah si, je t'assure, je suis en seconde, c'est sûr.
0: Bah, il y a bien deux accoudoirs.
1: Mais non, quand t'es la place du milieu dans l'avion, quand t'es au.
0: Ah, je parlais dans les trains.
1: Non, non, moi,
2: mais dans les trains, au milieu. Il n'y a qu'un accoudoir qui sépare les gens.
0: C'est sûr.
2: Bah oui, oui, oui.
0: Pour moi, il y en a deux.
1: Non,
0: je devais être en première.
1: Allez. Et enfin, 74% des Français sont dérangés par les passagers malodorants. C'est la première source d'inconfort à bord. Ça, je comprends, franchement.
0: Ah non, moi, ce que je fais, je ferme la porte et je me concentre sur tous les boutons qu'il y a et tout. moi, je suis dans le cockpit. Ah, pardon, excusez-moi. Ah non, c'est vrai, quelqu'un qui sent fort, c'est dur.
1: Et dans le train, en plus, ça dure et tout.
2: Je trouve que c'est un manque de respect, moi, je trouve. Les gens qui arrivent sentent très fort.
1: Oui, mais il y en a qui se sentent pas. Je pense que quand tu sens fort, tu ne t'en rends pas compte.
0: Ah ouais. Après, les longs vols et tout, les longs courriers, quand je trouve qu'ils s'en sortent bien dans les avions, parce que t'as quand même, je sais pas, 300 personnes qui font un vol de nuit, tu dis ça pourrait puer plus dans l'avion, alors qu'il y a quand même.
2: Non, parce qu'après, tu t'habitues, je pense.
1: Non, mais t'as beaucoup plus de ventiles, je trouve, dans l'avion que dans un train, par exemple.
0: Ah, moi, j'ouvre la fenêtre maintenant dans l'avion. Ah, ils se démerdent. Merci pour toutes ces infos, Justine. Voici du très bon son pour vous. Et puis, juste après, que va-t-il se passer? Je peux vous le dire. On va retrouver ton ami d'enfance, Valentin. Le François que tu penses disparu, on va le retrouver. Ouais. Appelez-nous si vous avez des infos. ça n'a rien donné du côté du standard, on va voir. Hein. Je cherche toujours Bérangère Garret et Christophe Leblanc qui sont passés par Pouzauge à un moment. 01 42 48 5000. Je risque pas de les retrouver. 01 42 48 5000.

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1: J'espère que tout va bien. Il est 20h. Hier soir, vous avez peut-être regardé l'émission complètement dingue de Julien Courbet, Appel à témoins. Alors bravo à Julien Courbet. Franchement, il était exceptionnel.
2: Il est fort.
1: Émission en direct. Gérer tous les appels. Alors ça a fait quelques fuites. C'est charrié aujourd'hui, mais lui, il y est pour rien. C'est que il y a des gens qui ont appelé. Mais on a du nouveau. Donc en fait, si vous n'avez pas suivi, c'était une émission pour retrouver, par exemple, il y avait des traces de vie potentielles de Xavier Dupont de Ligonnès. Ils ont eu l'appel d'un prêtre qui dit, j'en ai parlé, quelqu'un est venu se confesser.
3: Le père Marc
1: a dit, je l'ai vu, je peux vous certifier que c'est Xavier Dupont de Ligonnès il y a quelques années.
3: J'en ai parlé à l'évêque. Il est venu se confesser.
1: Ouais. Et l'évêque a démenti ce matin en disant, personne m'en a parlé, c'est pas ce prêtre-là, en tout cas non, on voit pas qui c'est. Voilà. Donc ça a été démenti.
3: Non, l'évêque porte plainte et auprès de l'ARCOM.
1: En plus, mais lui, il a dit non, en tout cas, on ne m'a jamais ramené ça. Moi, pas du tout, parce que lui a été embêté par la justice, tout ça. Ça, c'était hier soir, ce matin. Et là, il y a du neuf, Valentin. On a l'impression que le gars qui est passé à l'antenne pourrait être le prêtre, le faux prêtre, pourrait être Xavier Dupont de Ligonnès. Et les gens, il y a des articles très sérieux, Le Figaro et compagnie, qui disent que les voix ont été, en tout cas, semblables. C'est ça ?
3: J'ai pas vu l'article du Figaro, j'ai juste vu sur X, sur le réseau social, des gens qui prennent des extraits sonores de l'époque de Xavier Dupont de Ligonnès et le témoignage qu'il y a eu.
1: C'est ouf.
3: Et disent, alors après, est-ce que c'est du conspirationnisme? Ils disent que c'est la même voix. J'ai pas vu l'article encore.
2: Après, on a tellement envie de savoir, tu sais, que forcément, tous les trucs te disent, allez, si c'est lui,
1: tout le monde a envie de soit vivant pour avoir la fin, tu sais, les histoires non résolues.
2: Tu crois qu'il est mort, toi?
1: J'en sais rien, moi, j'ai pas assez suivi l'histoire, moi.
2: J'aimerais bien, avant ma mort, qu'on sache. Je le dis, j'aimerais que ce soit un truc sur ma liste.
1: Fais vite quand même. Allez, il y a François-Xavier qui est avec nous. Salut François-Xavier.
4: Salut la team, vous allez bien? Putain, ça me fait trop plaisir de vous avoir au téléphone.
1: Ah bah,
2: salut.
4: Écoute,
1: t'as répondu.
4: Ça fait trop longtemps, vous êtes géniaux.
1: T'as répondu à mon appel. Bah merci. On est là tous les soirs, 18h, 21h. Tu viens d'où toi?
4: Moi, j'habite à côté de Hoche, Toulouse, tu vois.
1: Bah, je connais, j'aime bien.
3: Bien sûr, c'est Hoche.
1: François-Xavier. Il paraît qu'il y a quelqu'un aussi que t'as perdu de vue. Nous, on lance. Alors, ça vaut ce que ça vaut. Nous, on n'aura peut-être aucun résultat. Mais en tout cas, est-ce qu'il y a quelqu'un que t'as perdu de vue que t'aimerais retrouver?
4: Ouais, en fait, si je t'explique, en fait, à l'époque, alors ça date, on remonte 23 ans en arrière, tu vois.
1: Ouais.
4: Donc en fait, si tu veux, à l'époque, j'étais pionnier. C'était dans un groupement pionnier, c'était les Scouts de France, tu vois.
2: Ah, ok.
4: Voilà, et en fait, il y avait une nana qui s'appelait Caroline.
1: Ouais.
4: D'accord. Et on échangeait sur un débat et on s'amusait à se tacler et tout ça et tout. Et suite à ça, on s'est vachement rapprochés, on est devenus amis, on avait vachement sympathisé et tout. Et du jour au lendemain, moi j'habitais à Lille à l'époque à ce temps-là, elle habitait à Biganos, tu vois, dans le sud.
1: Ouais.
4: Et on s'est perdu de vue et c'est vrai que tu vois, il y a même encore il y a quelques mois et tout, je la recherchais et tout parce que c'est une personne.
1: Et t'as jamais trouvé sur les réseaux sociaux?
4: Et je l'ai jamais retrouvée. Alors peut-être qu'elle a fait sa vie aussi.
1: Donc Caroline, sûrement. Caroline, dans quelle ville c'était?
4: À Biganos.
1: En quelle année?
4: Il y a 23 ans en arrière, tu remontes.
1: Elle avait quel âge?
4: Moi j'avais 17 ans.
1: Et elle?
4: Eh ben, elle a
1: 62.
4: À peu près pareil.
1: À peu près pareil.
4: Non, elle avait 17 ans aussi. Elle avait 17 ans aussi.
1: 17 ans, il y a 23 ans, du côté de Biganos.
2: C'est vers
1: au scout.
2: Ça.
1: C'est peut-être tu la connais peut-être.
3: Tu la connais, Caroline?
4: J'ai même encore le nom de la rue. Je sais plus le numéro, mais c'est le nom de la rue.
1: Quelle rue?
4: Qu'elle m'avait dit. C'était Avenue de la Libération à Biganos.
1: Bon, eh ben voilà. Si vous la connaissez, vous savez quoi? Si ça vous parle, Caroline, même si t'as refait ta vie, même si tout ça, 01 42 48 5000, juste pour passer un petit coucou.
4: C'est une super amitié.
1: On va voir ça.
2: T'as jamais trouvé sur Insta ou quoi que ce soit avec tout ce qu'on a maintenant?
4: Non, j'ai cherché même tout, j'ai même regardé sur le truc sur les écoles là, tu vois, je sais plus comment.
2: Ah, copain d'avant.
4: Ça et tout. Ouais, je l'ai pas retrouvé, jamais l'ai retrouvé.
1: Bon, écoute, on est en attente. Maxence, il est très fort pour ça.
3: Ouais.
1: On te met cette mission si ça appelle du côté du standard. Si c'est Xavier Dupont de Ligonnès qui se fait passer pour Caroline, tu le prends pas. Ok,
3: ça marche.
2: Si c'est Xavier, je t'en subis, tu nous mets à l'antenne.
3: Enfin oui, si c'est lui,
1: oui, on le prend pas. Ah, on va pas le prendre à l'antenne. On a des gens formidables comme François Xavier, on va pas prendre Xavier Dupont de Ligonnès.
2: Bah tu rigoles ou quoi? Ça se trouve on va enfin démanteler tout ce qui se passe.
1: Moi je préfère avoir François Xavier et l'histoire de Caroline.
3: François Xavier.
1: Ah ça se trouve c'est lui.
4: François Xavier.
3: C'est un pseudo.
1: Ça se trouve c'est lui.
3: François Xavier Dupont de Ligonnès.
4: Et Valentin. Valentin, peut-être on se connaît toi et moi aussi.
3: Ah. Oh, tu m'intrigues. On a fait une soirée ensemble.
1: T'as déjà vu Valentin en vrai ou pas?
4: Non, mais je sais qu'avant il était autre part avant d'être chez vous, chez Fun.
3: Effectivement, pour être caché, François-Xavier, t'es un véritable enquêteur.
1: Et Justine, c'est où elle était avant?
4: Pardon ?
1: Tu sais où elle était, Justine, avant ?
2: Qui ça ?
4: Justine, je me suis pas souvenu. Je me suis vachement souvenu de Valentin. Il était très matinal, Valentin.
3: Ouais, pas mal. Tu laisses des petits indices, François-Xavier. Bravo.
1: T'as travaillé ailleurs ?
3: Ben oui, je suis pas l'homme que d'une seule radio, Clément.
1: Je pensais que. Alors que nous, on a grandi là.
2: Peur.
1: Nous, avec Justine, depuis qu'on a 5 ans. On est toujours sur Fun Radio.
2: Ouais.
1: François-Xavier, on t'embrasse ?
4: Moi aussi, je vous kiffe tous les trois. Continuez comme ça, vous êtes géniaux.
3: Merci. Gros bisous, FX, t'es un amour.
2: Bisous, François.
1: Vous aussi, vous avez peut-être perdu quelqu'un. Et vous voulez le retrouver. Pas perdu dans le sens, le gars est mort. Ouais, c'est vrai que le ton que j'ai donné était beaucoup trop violent. Comme ce morceau de Blaster Jack qu'on écoute maintenant. Montez le son dans un instant. Valentin, c'est qui tu veux retrouver, toi ?
3: Moi, c'est François. François L.
1: François.
3: Le plus brillant de la classe. Moi, je pense qu'il est devenu agent secret. Et si vous voulez, on peut essayer d'appeler un pote à moi qui a peut-être le numéro des parents.
2: Oh, bouge, bah,
1: pas.
2: Bouge
1: pas, on va mener l'enquête.

0: On a décidé nous aussi de résoudre une enquête. Julien Courbet n'a pas retrouvé Xavier Dupont des Gonessières et nous on va pourtant essayer. Justine, il y a quelqu'un que tu aurais retrouvé ou pas toi?
1: Moi, comme ça, j'avoue que comme je suis née avec les réseaux sociaux et tout, j'ai à peu près tout le monde.
0: J'ai perdu personne.
1: Mais juste, s'il y avait un garçon en CP qui s'appelait Charles, mais je sais plus quel est son nom de famille, qui était infernal. Je me rappelle, la maîtresse, elle le tirait par les pieds par terre tellement il hurlait et il faisait plein de bêtises. J'aimerais bien savoir ce qu'il est devenu aujourd'hui. Parce qu'il était mignon. En plus, on s'était fait un bisou, je crois, même au prix.
0: Oh c'est ça monte de plus en plus.
2: Le nom de l'école?
1: Le Bon Pasteur à Bordeaux.
0: Si vous étiez au Bon Pasteur à Bordeaux, vous êtes fait tirer
2: non,
0: les pieds par la maîtresse que vous appeliez Charles et après il a déménagé?
1: Bah, je l'ai plus jamais revu, non,
0: enfin,
1: j'en sais rien.
0: Bah,
1: je sais pas du tout.
0: Ok.
1: Moi, non, je il a cherche... même pas fait jusqu'en CM2 avec moi, je croyais, il est parti avant.
0: Moi, je cherche un gars qui était en 94-95 à Pouzauges, à Saint-Exupéry, en Vendée. Il s'appelait Christophe Leblanc. Il est resté un an ou deux, après il a déménagé. Il était blond, petite. Peut-être un peu nuque longue. Nuque longue stylée, quoi.
1: Mulet.
0: Non, pas vraiment mulet, genre cheveux un peu longs, tu vois. Un peu stylé,
1: ouais, sympa,
0: le gars,
1: sympa,
0: il venait de Paris, tu vois. C'était vraiment un peu la classe
1: bah,
0: et tout.
1: Ouais, okay.
0: Il dansait un peu le hip-hop, sympa. Perdu de vue, il est parti, et comme il n'y avait pas les réseaux sociaux et pas de téléphone, à la rentrée on s'est dit, bah il est plus là Christophe, et on l'a jamais retrouvé. Donc je sais pas s'il est vivant, s'il s'est passé un truc, je n'en sais rien. Je serais ravi.
1: Peut-être
0: et Bérangère Garé qui nous a dit, tiens, je pars à Saint-Laurent-du-Var, on s'appelle.
1: Non mais par contre, Clément, va sur Copain d'avant toi, parce que tu vas pas nous faire toute cette place.
0: Je suis déjà allé
2: sur Copain
0: Sophie d'avant, ça m'a... j'ai retrouvé personne. Valentin,
1: mais
0: on va
1: Valentin,
0: s'occuper de toi, parce que Valentin, il a peut-être une piste. Valentin,
1: ah ouais.
0: C'est peut-être un espion, c'est ça? C'est qui ce François?
3: J'ai pas donné son nom, moi, je vais dire François L. Parce que moi, ma théorie, c'est qu'il est devenu agent secret.
0: Lui? Bah,
3: en fait, il était, tu vois, c'était un peu un... Il était brillantissime, un peu Rain Man, tu vois. Vraiment, il était trop fort, tout le monde trichait sur lui. Bref. Et il a eu, je crois, au bac, on peut demander, parce qu'on va appeler mon pote, on peut demander, je crois qu'il a eu plus de 20 au bac.
0: Et ton pote, il est toujours en lien avec lui ou pas? Non.
3: Non. Non,
0: vous l'avez tous
3: perdu
0: de vue.
3: Je crois que mon pote, elle est numéro des parents de François.
0: Et vous avez jamais appelé?
3: Si. Lui, je crois, avait essayé d'appeler à une époque. Et que, bah, je sais pas,
0: bah attends,
3: je me
0: on appelle ton pote et on lui demande le numéro tout de suite et on appelle les parents dans la foulée.
1: Oui, mais si le gars est vraiment agent, il va jamais me dire s'il est.
3: Non,
1: si
3: mais les parents peuvent leur.
0: Mais c'est son hypothèse, il est pas du tout agent.
3: Après, j'espère qu'il est toujours là, tu
1: s'il
3: vois.
1: S'il est brillant.
3: Parce qu'à tout moment, ses parents aussi peuvent me dire
1: oh
3: qu'il
1: non,
3: est.
1: Non, c'est horrible, j'avoue.
0: Bah, je sais pas. Hein.
3: Si les gars, il est nulle part. Parce qu'il est introuvable sur Internet. Tu vois, un mec brillant, normalement, il a un gros poste.
0: Non, mais une société. Son nom de famille. Si tu tapes son nom, son prénom,
3: il est introuvable.
0: T'auras un avis de décès s'il était décédé.
3: Ah oui, t'as raison.
0: Mais y a
3: s'il
0: pas.
3: Y a pas. Non, y a pas, j'ai recherché encore.
0: Vas-y, tu sais quoi?
3: Mais en fait, un mec, tu vois, un mec brillant, d'accord, qu'il a un gros poste.
1: Bah oui, 21 sur 20 au bac, excuse-moi.
0: Attends, j'appelle ton pote, c'est lequel ton pote?
3: Victor.
0: Je t'es l'appelle.
1: Pas animateur radio.
3: Son nom, ouais.
0: Tiens, c'est toi qui l'appelle, c'est ton pote. Hein.
3: Ouais.
0: On dit pas qu'on a la radio, on dit qu'on a la radio.
3: Ah si, okay. Quand même.
0: Tu t'as une, t'as ta voix de pote ou tu
3: Victor?
0: Prends ta voix normale? Oh, Victor!
4: Ouais.
3: Non, mais il sait que je suis en direct. C'est Val!
4: Ah, bah nous, ça va?
3: Ouais, ça va très bien.
1: Salut.
3: T'es en direct à la radio,
0: salut
3: Justine, il y a Clément qui sont là. Je t'appelle pour une raison un peu particulière.
4: Dis-moi.
3: Tu te rappelles de François au lycée?
4: Ouais, très bien.
3: François L, on ne donnera pas son
4: bien
3: nom.
4: Bien sûr, bien sûr. Ouais, très très bien.
3: Et on est d'accord qu'il est. Enfin, pour nous, il est devenu agent secret.
4: C'est sûr.
3: Déjà, combien il avait eu au bac? Moi, j'ai dit 21 sur 20, mais au bac, il avait eu plus de 20 ou juste limite?
4: C'est moyen. Je pense qu'il a eu. Au moins dans les matières scientifiques, c'est sûr qu'il a eu 20 partout. Franchement, peut-être, je sais pas, mais c'est sûr 20 au moins.
3: Le mec le plus brillant qu'on connaisse, on peut le dire.
4: De loin, de loin.
3: Et toi, tu sais pas ce qu'il est devenu, on est d'accord?
4: Disparu. Il a disparu après le lycée.
3: Ouais, c'est ça. Parce que plusieurs fois en soirée entre potes, on a cherché son nom, si tu veux, mais vraiment, on a épuisé Internet pour essayer de le retrouver, et on n'a jamais retrouvé ce gars.
0: Alors,
3: tu sais, on allait dans Google
0: Images,
3: on tapait son nom, et on essayait de voir comment il aurait pu vieillir, tu vois. Mais impossible, on n'a pas retrouvé le gars.
0: Il y a deux possibilités. Soit on appelle la DGSE maintenant, on dit on change notre voix et on dit oui bonjour, François est là, et si on passe,
3: ouais,
0: c'est que c'est un agent et que
3: ça
0: la
3: marche
0: DGSE
3: tous les coups, ça.
0: Et pas hyper. J'ai vu le bureau des légendes, je sais un peu comment ça fonctionne. Soit Victor, il paraît que t'avais peut-être le numéro ou l'adresse de ses parents.
4: Ouais, en fait, je me souviens d'où il habitait et j'avais retrouvé le numéro de ses parents à l'ancienne avec les pages blanches.
0: Et t'as jamais osé appeler?
4: J'avais appelé une fois, j'étais tombé sur ses parents et j'avais dit est-ce que François peut me rappeler, et il m'a jamais rappelé.
3: Alors soit il te déteste, ouais. Soit il a pas eu le message, mais
0: on réessayerait pas ou pas?
3: Bah si vous voulez, ça va être gênant, mais si vous voulez on peut appeler ses parents.
0: On peut appeler ses parents.
3: 20h15, faut pas déranger quoi.
0: Ouais. 20h15 ça va, ils sont pas non plus en train de dormir, ils ont quel âge?
1: Bah oui, ça dépend quel âge.
3: Ça va être gênant.
0: Qui dort à 20h15? Ma grand-mère a 96 ans.
3: Non, mais ça va aller, mais ça va être.
1: Puis j'avoue, ça va être trop gênant pour Valentin. Bonjour, c'est Valentin Chevalier, il va retourner genre.
3: On est d'accord, Victor, à tout moment, ça se trouve, il habite encore chez ses parents.
4: Bah, tout est possible, hein. En tout cas, il est pas mort.
3: Il est pas mort, on est sûr de ça? Parce que c'était une des possibilités.
4: Son père m'avait dit, ouais, je lui donne votre numéro, il vous rappelle.
1: Oui, mais il y a combien de temps?
4: C'était il y a combien de temps cette histoire, Valou? Je sais pas, il y a 3-4 ans, ouais, c'est ça.
0: Vous savez quoi?
1: Ça va, ok.
0: Ils ont pas retrouvé Xavier Dupont-Ligonnès, mais non, on va retrouver François L. On va le retrouver.
4: Franchement, bravo.
0: Victor, on va appeler ses parents.
3: Attends, c'est pas
0: si, tu, si tu veux, tu restes avec nous. On écoute John Gelly. Juste après, on appelle. Comme ça, en tête, tu vas nous filer le portable ou le fixe. C'est un fixe ou c'est un portable?
4: C'est un fixe.
0: Bon, l'ancien. Il y a quoi la télé soir? Un mercredi, c'est pas grave.
3: Ils ont encore un fixe, surtout.
1: Ouais,
3: plein de gens qui ont plus de fixe. Hein.
0: Ah ouais?
3: On va essayer.
0: Ils ont quel âge, ses parents? Ils ont l'âge d'avoir un fixe?
3: Oui, ils ont 70 ans.
0: Allez, on essaye dans un instant.

0: Si vous nous rejoignez à l'instant dans la Team Fun Radio, on est en train d'essayer de résoudre une enquête. Là où Julien Courbet hier a essayé de retrouver Xavier Dupont de Ligonnès, nous on essaie de retrouver un ami d'enfance. Ami ou pas, collègue?
1: Si, si, non, François c'était un ami. Non, vraiment.
0: Tu l'as pas vu depuis quelle année?
1: On a fait les soirées avec lui. Je l'ai pas vu depuis... depuis le lycée, je crois, ou 2 ans après le lycée, quoi. Ça doit faire 15 ans que je l'ai pas vu.
0: On a récupéré le numéro de ses parents.
1: Tu sais que je suis un peu stressé de les appeler.
0: Évidemment, tu te dis, ça se trouve, il est là,
2: sauf
0: que tu vas lui parler et tout.
2: Tu
0: connais le nom de ses parents, tu les as déjà rencontrés, ses parents?
1: Non, je les ai jamais rencontrés. Alors, non, il était assez mystérieux, tu vois, on n'a jamais été chez lui. Je me demande si Victor, là, qu'on a eu avant en ligne, mon ami, n'a pas déjà été chez François. Moi, j'ai jamais été chez lui.
0: Et à chaque fois que quelqu'un a appelé, ils ont dit oui, il vous rappellera. Et jamais personne n'était appelé. Donc là, s'il dit, on vous rappellera, on est d'accord que tu dis non, mais là, faudrait que je le voie. Urgemment,
1: non,
0: tu trouves un prétexte.
1: Non, je sais pas, juste est-ce qu'il va bien, juste savoir est-ce qu'il va bien.
2: Ça fait longtemps qu'on s'est pas vu, est-ce qu'il va bien?
0: Selon toi, c'est un espion et il a plus aucun signe, aucune nouvelle autour de lui, quoi.
2: Non, mais tu demandes ce qu'il fait et tout et où il habite. Hein.
1: Non, mais c'est gênant de demander ça. Ils ne connaissent ni Dame ni d'Adam.
0: C'est la dernière fois de ta vie. Ça fait combien de temps? 20 ans que tu attends.
1: Alors toi, Clément, t'arriveras et tu demanderas oui, est-ce qu'il va bien?
0: Est-ce que tu veux d'abord que je fasse un appel? Genre directement et de se dire est-ce que François est là sans parler de toi qui est là et tout.
1: Ben François il annonce c'est ses parents, il sera pas là,
2: non,
1: c'est le numéro fixe.
2: Tu te fais passer pour un truc de test, tu sais, genre.
1: Non, arrêtez, c'est chelou, vas-y.
0: Est-ce que
1: je vais
0: tu veux dire la vérité?
1: Non, je dis la vérité.
0: Ou est-ce que moi j'appelle et vas-y. Si je vois que t'es en galère, tu me fais signe, j'interviens.
1: Je dis c'est Valentin, vous êtes en direct sur Fun Radio.
0: Je me cache derrière le petit buisson.
1: Je joue la transparence.
0: On te laisse, je suis derrière le buisson. On se trouve un code. Ok? Tu me fais un petit code, tu me dis qu'est-ce que tu peux me dire? Dis-moi un mot de code. Si tu dis ce mot-là, j'interviens.
1: Buisson.
2: Buisson, mais ça va être trop dur à caler dans une conversation.
0: J'appelle les parents de François. C'est parti.
1: Je suis stressé, je te jure.
0: On n'est plus là, je suis dans le buisson.
1: Pardon, t'es dans le buisson.
0: Ah, tu m'as appelé?
1: Non.
0: Allô?
3: C'est à l'appareil.
1: Oui, bonjour. Je suis désolé de vous déranger. Je suis Valentin. On est en direct sur Fun Radio à la radio et je suis un ami de François, votre fils. Je suis un ami de lycée de François. Et en fait, je vous explique, on fait une séquence à la radio où on devait retrouver des gens dont on n'avait plus de nouvelles. On était très amis au lycée en première et en terminale. Et je voulais juste savoir s'il allait bien et qu'est-ce qu'il devenait.
3: Il va bien et il vit sa vie. Merci.
1: Merci beaucoup.
2: Wow, mais tu vois, c'est trop
1: stressé. Je m'affouillais et tout, ça m'a très stressé.
0: Mais pourquoi t'as dit la radio?
1: Parce que je vais pas lui faire un guet-apens, monsieur.
0: Viens, on rappelle juste une.
1: Non. T'as vu comment il a raccroché? Moi, j'ai pas de problème.
2: Il vit sa vie.
0: Je peux appeler moi?
1: Mais non, ça va être cogénant.
2: Ça se trouve, ils s'entendent plus du tout, c'est pour ça.
1: Il va pas décrocher, là.
2: Mais non, il va jamais décrocher.
1: Qui s'entend plus du tout?
2: Bah, son fils et son père, quoi.
0: Tu peux me remettre le numéro ou pas, s'il te plaît?
1: Oh là là.
0: J'appelle une deuxième fois.
1: Non, mais alors moi,
0: attends, il y a Julien Tello qui a
1: enlevé mon casque, c'est trop gênant.
0: On est en train, Julien. Il y a toujours des gens, on était au collège avec eux, ils ont disparu, on sait pas ce qui est devenu.
1: Ouais.
0: Valentin, il y a un gars, il s'appelait François, il avait 20 de moyenne, il était incroyable, il a disparu. On se dit, qu'est-ce qu'il devient? Donc tout le monde se demandait. Et il a
4: agent
0: un pote,
4: secret, non, agent secret.
2: C'est ce qu'on a dit.
0: Et là, on vient de récupérer le numéro de ses parents. Ça fait 20 ans qu'il osait pas appeler. On vient d'appeler.
1: J'étais stressé.
0: Le gars a décroché en disant, avant de dire bonjour, il dit, qui est à l'appareil? Valentin, il a paniqué, il a dit, c'est Valentin, je suis en fin de radio, je veux des nouvelles de François et tout, est-ce qu'il va bien? Et le monsieur
1: est-ce qu'il a répondu?
0: Il va bien, il vit sa vie, merci.
1: Oh, il a dit au revoir. Il va bien, il vit sa vie.
0: Est-ce qu'on rappelle ou pas?
4: Oui, on rappelle.
1: Non,
4: on
1: mais
4: rappelle.
1: Non, arrêtez. Ah,
4: mais si, on rappelle.
0: J'appelle?
2: Ah ouais, c'est toi qui parle.
1: Écoutez, je suis trop gêné.
2: Le pauvre.
1: Ah, j'aime pas.
3: Oui, allô?
0: Oui, on vous embête une dernière fois. Bonjour, je suis Clément, je suis avec Valentin. Est-ce qu'on peut vous laisser les coordonnées de Valentin? Parce que je ne sais pas si vous êtes en bon terme ou si vous voyez François, mais il n'a pas trop osé vous parler. Il rêverait de le revoir, c'est plutôt gentil. Et il n'osait pas, ça fait 20 ans, il se dit, tiens, j'aimerais avoir de ses nouvelles. Donc je ne sais pas, il n'a pas trop osé vous déranger, mais il adorerait prendre de ses nouvelles. Est-ce que vous pensez que c'est possible, monsieur?
3: Alors, je suis en train de manger.
0: Ah,
3: je suis pas de bonne humeur.
0: Ah, ben désolé, on vous laisse manger. Est-ce qu'on peut vous rappeler
3: attendez,
0: demain?
3: Deux.
0: Dites-moi.
3: Donc, moi, je veux bien prendre un contact.
0: Oui.
3: Évidemment que je vois encore mon fils et je sais où il est et je sais ce qu'il fait. Mais je veux bien prendre un contact et je lui transmets des informations. S'il a envie de vous contacter,
0: bah, évidemment,
3: il vous contactera. S'il n'a pas envie de vous contacter, il ne vous contactera pas.
0: C'est tout ce que je voulais entendre. Je vous souhaite un bon appétit. On vous rappellera si vous voulez un autre jour pour prendre.
3: Non, donnez-moi le contact et puis je le fais tout de suite.
0: Alors, ben, on va vous le donner tout de suite hors antenne et on fait ça. On vous laisse manger. Bon appétit. Vous mangez quoi?
3: Donc, vous m'appelez vers 21h30. Ça sera très bien.
0: Eh ben, on vous rappelle à 21h30, monsieur. Merci. Ciao.
2: Non, il n'y a pas de mardi. Il n'y a pas de merci. Il n'y a pas de revoir.
1: Voilà. Ouais.
0: Au moins, ça se trouve, tu vas avoir un numéro de François, quoi.
4: Ouais. Alors, je ne viendrai pas à la rencontre parce qu'on a une chance de prendre une baffe dans la gueule.
1: Mon pote Victor nous l'a dit à 5 minutes. Il avait déjà fait cette démarche. Il avait déjà laissé son numéro. François ne l'a jamais rappelé.
2: Tu sais ce qu'on va faire? Excuse-moi, son père n'a jamais laissé de numéro.
0: Tu sais ce qu'on va faire? On va lui offrir 100 euros sur des numéros. Comme vous. 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
1: Il n'est pas commode, hein.
2: Ah non, et moi, je ne veux pas que ce soit mon papa.
0: Un coup de pression.
2: 2-1.
0: Hallucinant. Hallucinant.
2: Je suis en train de manger, entendez sa femme dire mange. Ouais.
0: Franchement, on sent que ça se trouve. Mais je connais ces gars-là parce que j'en fais partie. Ça se trouve, c'est un gars, tant qu'il a faim, il est de très mauvaise humeur. Ouais. À 21h30. Il aura bouffé, on va l'appeler. On va faire coucou les loulous.
1: Désolé.
0: Bon, j'étais un peu chafouin, mais c'était trop cuit là. J'allais pas manger chaud. Est-ce qu'on le rappellerait pas juste pour l'emmerder?
2: Arrête. Tu vas péter un câble.
1: Mais tu vas pas mettre au mauvais terme.
4: Si, parce qu'une fois qu'il a digéré tout ça, moi je suis chaud pour qu'on l'appelle.
0: Franchement, est-ce qu'on l'appellerait pas juste pour dire bon appétit?
2: Non, arrête.
4: Non, s'il mange un dessert.
2: Non.
1: Mais arrêtez.
2: Stop.
1: On va pas commencer à embêter le père d'un camarade. Non.
0: D'un camarade, ça fait 20 piges qu'il t'a pas donné de nouvelles.
1: En tout cas, il va bien, je suis heureux.
0: Tu sais quoi? On va le rappeler dans une heure. C'est Victor, ton pote. Hein.
1: Oui.
0: Tu sais quoi? On va dire c'est Victor qui a appelé. Tu vas tout mettre. Et tu dis pas c'est Fun Radio, tu dis c'est Victor de Nostalgie, n'importe. RTL2, bien Victor. Allez, voici Jennifer Lopez et David Guetta, Save Me Tonight. Juste après, on va continuer de se marrer avec vous. Julien Tellou qui est arrivé, vous l'avez entendu. Tu nous parleras de quoi, Julien, aujourd'hui?
4: Ah, je vous parle des gros jeux qui vont arriver dans les deux prochaines années. Il y a plein d'annonces qui sont tombées hier.
0: Ah, bah, on va rappeler le père de François, ça a lui fait ça. <dans le dessert. rire>

0: Merci de nous avoir choisi les 20h30. J'espère que tout va bien, c'est la Team Fun Radio. Tiens, il y a Jessica qui est avec nous. Salut Jessica.
1: Salut.
0: Bienvenue à
2: salut
0: toi.
2: Salut Jess.
0: Tu viens de Roufac, c'est où Roufac?
1: Ouais. C'est en Alsace, dans les
0: Hauts-Rhin. Oh, salut les Alsaciens, qu'est-ce que c'est beau l'Alsace. Si vous cherchez un département pour partir en vacances, même l'été, parce que c'est évidemment génial avec le marché de Noël et tout, mais c'est canonissime. Franchement, l'Alsace, il y a des bleds où faut vraiment, si t'as Waze, faut prendre 10 minutes de plus pour les rentrer dans Waze, parce que parfois c'est compliqué, mais ça vaut le coup de faire le détour. Franchement, comment ça s'appelle? Il y a deux villes qui sont fabuleuses où il y a des marchés de Noël de dingue.
2: Colmar.
0: Non, il y a Colmar, mais des plus petites villes.
1: Exactement.
0: Et une autre qui s'appelle
1: Kaisersberg.
0: Kaisersberg, c'est celle-ci que je fais. C'est pour moi une des plus belles villes d'Alsace. Jessica, on va parler musique parce qu'on est quand même sur Fun Radio. Je vais tous vous poser la question. C'est quoi la meilleure musique pour? On trouve un truc. Il faut trouver. Meilleure musique pour prendre un bain. Imaginez, là, vous rentrez. Vous êtes crevé. Vous voulez prendre un petit livre, une série, j'en sais rien. Vous vous posez dans le bain. Et il y a une petite musique pour accompagner votre bain. Ce serait quoi votre musique? Justine, tu mets quoi toi?
2: Moi, je mettrais Solide de Ronisia parce que j'aurais besoin d'expulser des trucs, tu vois, de chanter en karaoké quoi. Ah.
0: Ce serait ça là ton bain, c'est ça toi?
2: Ouais. Monopoly, c'était pensé. Moi, je.
0: Pas mal. Qu'est-ce qu'en pense Jessica?
1: Moi, c'est beaucoup plus classique.
0: Toi, c'est quoi toi?
1: Moi, c'est Andrea Bocelli.
0: Quand
2: t'es
0: parti.
2: Wow. Ah ouais.
3: Ah ouais, j'aime bien.
2: C'est toi, c'est un bain de riche.
3: C'est ça, un bain avec de la mousse.
1: Voilà, beaucoup de mousse.
4: Ouais, j'aime bien.
0: Ah, j'avoue, c'est le meilleur bain du monde. Avec
1: ouais,
0: je crois que c'est
3: la gueule qui coule. On voit l'eau couler là.
0: Ouais. Ouais, c'est marrant parce que juste avec ça, on imagine les gens dans leur bain.
1: Ah, c'est parfait.
0: Tu mettrais quoi? Valentin, ce serait quoi ton bain, toi?
3: Ce serait un bain festif. Ce serait Trinix Vaitimbora.
0: Vas-y. Toi, carrément, tu fais des bulles.
3: C'est avec du dimanche matin, tu sais. Moi, du dimanche fin de matinée.
2: Lui, il fait bouger ses maracas.
3: C'est les fenêtres sont ouvertes, il y a le soleil qui rentre, qui vient de caresser la peau à travers le bain.
1: On n'a pas la même salle de bain, quoi.
3: Ouais. Non, moi non plus. Il n'y a pas de fenêtre dans la salle de bain, mais je me l'imagine.
0: Je me l'imagine. Moi, vous savez quoi? Je vous propose une autre ambiance. Moi, c'est un bain d'hiver.
3: Ouais.
0: La pluie dehors. Tranquille. Ouais. On entend le bruit de la pluie derrière.
2: Qu'est-ce que tu vas mettre?
4: J'ai très peur.
0: C'est assez posé, c'est calme. Il y a les petites bougies, c'est plutôt calme, plutôt sombre, bougie. Et là, j'envoie Radiohead, ça.
2: Oh non. Mais tu vas te suicider, toi.
0: Tu t'ouvres les veines dans le dos,
2: tu t'ouvres les veines dans le dos, toi. Non, non, mais ça, c'est une chanson de fin de
3: vie. I'm a creep, c'est, tu sais, genre, je suis un déchet, quoi.
0: Mais oui, non, mais là, moi, je parle pas anglais, moi. Moi, je suis une crêpe.
2: Toi, t'es en train de pleurer.
0: Je suis beurre sucré, beurre salé, quoi. Je suis une crêpe.
3: Mais elle est ultra triste, ta chanson.
0: Ouais, mais la mélodie, elle est bien, quoi. Regarde.
2: Mais c'est horrible. En plus, c'est pas du tout détente, c'est tout.
0: Ça détend de ouf, ça, non?
3: Ah non, je viens pas dans le bac, toi.
2: Ah, moi non plus.
0: Je vous étiez pas invité. Jessica, qu'est-ce que t'en penses?
1: Ouais, bof, la mélodie, mais les paroles, bof.
0: Ok.
2: Ah non.
3: C'est le genre de chanson que t'écoutes à une rupture, ça.
2: Mais oui, toi, t'es en train de pleurer dans ton bain.
0: Ah, moi, j'aime bien les chansons tristes.
1: C'est le bain dépression.
0: Ok, bon.
4: Ouais, c'est clair.
0: T'écoutes quoi dans ton bain, toi, Julien?
3: Dans mon bain?
0: Ouais, si tu devais choisir une chanson.
3: Si je dois choisir une chanson.
0: Dans mon bain. Ça fait 10 minutes qu'on parle de ça. Je lui dis, et toi, dans ton bain? Dans ton bain?
3: Non.
0: Pourquoi il me pose cette question?
3: Un peu romantique, Ghost.
0: Ah.
3: Unchained Melody.
0: Oh, my love. T'en mets pas à la trouver, Loïc.
2: Ah, toi, c'est un bain.
0: Un
3: peu lover.
2: Olé, olé.
3: Un peu lover, quoi. Patrick Swayze, il est mort dans ce film. Hein. Ouais. C'est un fantôme. Ouais. Je précise à tout le monde.
0: Exactement. Bah, il est mort dans la vraie vie aussi. Hein.
3: Ah oui, c'est vrai.
0: Ouais.
3: Ah,
0: il est mort en 2011.
4: Bien sûr.
3: Je savais pas.
4: Après, il était vivant.
0: Non, il est mort en 2009, je crois. 2009 ou 2011.
4: Ouais, c'est pas grave.
0: Ah, j'ai un doute.
2: RIP en tout cas.
4: Ouais, RIP, Patrick Swayze, il est plus là.
0: Nouveau truc, chanson. Tiens, la chanson que vous écoutez le plus en ce moment, qu'est-ce qui vous fait kiffer? C'est quoi la tienne, Jessica?
1: Moi, j'écoute beaucoup de Paolo Londra, de Talvez en particulier.
0: Celle-ci là, Talvez. Ouais. On l'a. Attends, on est en train de la chercher. On va la voir. On galère à la trouver. Attends, on l'a ou pas, Loïc? Tu me dis si c'est ça. Ça veut pas partir.
2: Ah.
0: Tu l'as trop écouté apparemment, Jessica.
1: Ça, je l'ai bloqué.
0: Ouais, t'as bloqué pour tout le reste de la planète.

0: on te dit que c'est celle-ci.
1: Ça doit être ça.
2: Justine, c'est quoi toi? De toute façon, tu écouteras chez toi apparemment. Justine.
0: Moi en ce moment, j'adore. Et c'est une chanson, je suis trop contente, qui va rentrer sur Fun. C'est Rihanna de Jouette doit te filer. Je l'adore, je la saigne. Avec les petites ânes.
2: Valentin.
3: C'est une chanson qui va rentrer sur Fun. Je vous le dis parce que je vais l'imposer à la programmation musicale. C'est le dernier James Hype, Sérotonine. Je l'adore.
0: Ah ouais, toi c'est...
3: Il est fort James Hype, j'adore James Hype.
0: J'adore James Hype.
2: Moi en ce moment, vous savez qui c'est? Oh. Jessica. Il a fait son grand retour cette année. Je suis en train de le saigner, comme disent mes camarades. C'est This Is. Et il y a un morceau que j'aime bien, c'est Amsterdam. Amsterdam, tu vois celui-là? Ça là. This is la peste, this is. Attends, tu vas reconnaître des paroles, ça envoie.
3: Ouais.
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2: Tu vas voir quand il part sur le refrain.
3: Ah, d'accord, on va écouter toute la chanson.
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0: Pourquoi t'as le droit d'avoir ton titre en entier?
2: Parce que j'attends le refrain. Après, ça change un peu de style, regarde.
3: D'accord.
2: Ça part un peu Amsterdam, dame, tu vois.
5: Et tu passes le titre en entier, là.
2: Écoute, écoute. Non, non.
3: Amsterdam. Oui, c'est le début. Hein? On a eu ça au début déjà.
2: Non, c'était pas le même.
3: Ah, d'accord.
0: Ah, d'accord.
3: T'es sûr que tu connais le titre?
2: C'est pas cette version, mais
3: allez, j'en ai. Cette séquence.
2: J'en ai une mieux, j'en ai une mieux. Je vous l'ai mal vendu, je suis désolé.
3: Ah, t'es version acoustique peut-être?
2: Ah, peut-être. Ouais. Non, il y en a une autre où après il dit je suis en S, je suis en S, je suis d'ici de la peste. C'est pas
0: ah,
2: ça,
0: c'est l'ancienne.
2: C'est quoi?
3: C'est pas le même titre, c'est Rencontre. Rencontre.
2: Ah bah c'est,
3: oui.
2: C'est l'autre que j'aime bien. Voilà.
3: Ah,
2: c'est
3: ça, trop bien.
2: Ouais, c'est celle-ci que j'aime bien. C'est celle-ci que j'écoute beaucoup en ce moment. Ouais, c'est celle-ci que je voulais mettre.
3: Ah d'accord.
2: Je me suis trompé, je croyais qu'elle s'appelait Amsterdam. Je suis désolé, Loïc. Tu es pour rien. Jessica, je t'embrasse très très fort.
0: Bisous, Jess.
2: C'est un grand moment de radio. Ouais. Je rappelle que à n'importe quel moment, je peux appeler le parent.
3: Ah non,
2: vous étiez avec nous il y a quelques minutes, on s'est fait embrouiller par un gars. Je le rappelle à tout moment. Il est en train de bouffer, il peut te casser.
3: C'est le père d'un ancien camarade.
2: Ah, et voilà. Family Q, ça j'adore aussi, c'est Camaro, version 2024 qui arrive. Oui, je sais, on est en 2026, mais on réécoute aussi un bon titre de 2024. Et puis juste après, Julien Tellouk va parler des sorties jeux vidéo de la semaine. Et il y a du très lourd.

0: Voici le moment que tout le monde attend, c'est Julien Tellouk. Salut Julien.
1: Salut les amis.
0: Tu nous parles de quoi?
1: Alors là, je vous parle de jeux vidéo. Pourquoi? Parce que en ce moment, c'est le Summer Game Fest. Je sais pas si vous connaissez.
0: Non, c'est quoi?
1: En fait, c'est un événement annuel qui a lieu à chaque fois en juin et où tous les jeux qui vont arriver dans les prochains mois, même dans les deux ans à venir, sont présentés. Donc tous les constructeurs, PlayStation, Xbox, les éditeurs de jeux vidéo présentent leurs nouveautés. Et on sait en général quand est-ce que ça va sortir. On a une fenêtre de sortie et surtout on voit les jeux. Ils présentent des vidéos.
2: Okay.
1: Hier, PlayStation a dégainé le et on sait en général quand est-ce que ça va sortir. On a une fenêtre de sortie et surtout on voit les jeux. Ils présentent des vidéos.
2: Okay.
1: Hier, PlayStation a dégainé.

0: Et
1: là, il est des boîtes.
0: Là, il est des boîtes.
1: Okay.
0: Là, c'est viscéral. Le terme, c'est viscéral.
2: C'est la première fois qu'ils sortent un jeu sur Wolverine ?
0: Non, c'est pas la première fois. Il y a eu des jeux dans le passé, mais ils n'étaient jamais extraordinaires.
2: Okay.
0: Là, on a un jeu d'action avec le personnage de Wolverine, avec ses griffes, viscéral, assez violent. Pour les plus jeunes qui nous écoutent, allez pas voir le trailer parce que franchement, vous allez voir, c'est du sang dans tous les sens. En revanche, c'est fait par des professionnels du jeu vidéo qui ont déjà fait Ratchet & Clank, qui était un jeu de plateforme extraordinaire, mais surtout les Spider-Man. Ça sort le 15 septembre exclusivement sur PS5. Ça va être, franchement, peut-être l'un des meilleurs jeux vidéo de l'année avec GTA 6.
1: On note.
2: Ah ouais.
0: On continue avec God of War. Connaissez God of War ?
2: Ah bah oui.
0: God of War, c'est une licence emblématique de la PlayStation. Ça a commencé sur PS2. On incarnait Kratos. C'est une sorte de dieu de la guerre.
1: Okay.
0: Qui est hyper vénère contre tous les dieux grecs et nordiques. Pourquoi ? Parce qu'on a tué sa femme et son fils. Mmh. Okay.
1: Ouais.
0: Là, le jeu est revenu depuis quelques années avec des graphismes d'aujourd'hui, une nouvelle maniabilité. C'est juste un des meilleurs jeux de la PlayStation. Et ils ont annoncé une suite. Et cette fois-ci, on joue plus Kratos, le dieu de la guerre. On joue sa femme qui a été morte.
2: Ah.
0: Et ouais. Donc on joue en fait après sa mort. Elle est dans une sorte de lieu où il y a tous les dieux de toutes les mythologies nordiques, grecques, égyptiennes, indiennes.
1: Ça te fait réviser en même temps.
0: Péruvienne. Alors ça fait réviser, mais surtout ça nous donnera peut-être un indice sur la prochaine étape
1: qui
0: de Kratos, qui sera peut-être, selon les rumeurs, dans la mythologie égyptienne. Il faut savoir que sur PlayStation 2, on a connu la mythologie grecque. Il a défoncé tous les dieux de la mythologie grecque. Ensuite, il s'est attaqué aux dieux nordiques, Thor et compagnie.
2: Ouais, c'est ça, ça se passe à chaque
0: fois. Et voilà, à chaque fois, ça se passe dans une mythologie. Là, du coup, comme c'est une femme, elle est plus agile, elle est plus fine, elle va se battre un peu comme un elfe. Ça va être beaucoup plus dynamique. Donc voilà, un jeu que tout le monde attend, qui sortira normalement, si tout va bien, l'année prochaine.
1: Combien il coûtera ?
0: Il coûtera ça sera un jeu à 70 euros, 80 euros. Ça, c'est des gros blockbusters chez PlayStation.
1: Ils auraient pu faire Kratos.
2: Oh là là.
0: Ouais, Kratis. Ouais, ok.
2: J'ai déjà joué, c'est vraiment magnifique. Enfin, vraiment, c'est un très très beau jeu.
0: C'est un des meilleurs jeux de l'histoire sur les 10 dernières années.
2: Ouais, c'est très beau.
0: Lara Croft, vous connaissez forcément.
1: Bah là, oui.
3: Tomb Raider.
0: Tomb Raider, exactement. Bah là, c'est un truc extraordinaire parce que Tomb Raider, on l'a connu pour la première fois en 1996 sur la première PlayStation. Eh bien, ils vont ressortir ce jeu-là, mais avec une réinterprétation grâce aux technologies d'aujourd'hui. Donc ça va être
1: le même jeu, mais beaucoup plus beau.
0: Le même jeu, la même histoire. L'aventurière Lara Croft qui va se balader aux quatre coins du monde. Elle va partir en Grèce, au Pérou, en Égypte pour chercher un trésor mythique. Et tout ça avec les graphismes d'aujourd'hui. Ça va sortir l'année prochaine, le 12 février 2027, sur console et PC. Mais ça, vous regardez les images, vous avez l'impression de voir un vrai film. C'est-à-dire Lara Croft, elle est quasi réelle.
1: Déjà, en dessin animé, il y a plein de personnes qui étaient fans de Lara Croft. Donc là, en film, j'imagine même pas.
0: Ah oui, en plus...
1: Ils l'ont vieilli un peu ou pas du tout ?
0: Non, elle est jeune. Là, elle est jeune.
1: Ça aurait été marrant de la faire évoluer, de lui donner, parce qu'elle doit avoir 55 ans maintenant.
0: Oui, elle doit être assez vieille, c'est vrai. Mais
1: c'est jeune, 55
0: ans. Ouais, mais une aventurière à 55 ans, je suis pas sûr que ça soit bien. En tout cas, sachez qu'elle est... Et ça va sortir le 12 février. Pourquoi ? Parce que l'anniversaire de Lara Croft... C'est le 14 février.
1: Ah, okay.
0: En général, vous avez un Lara Croft qui sort à chaque fois en février.
1: Ah.
0: Et on termine avec Until Dawn. Vous connaissez ou pas ?
3: Non, ça ne dit rien.
0: C'est un jeu vidéo qui a été adapté au cinéma il n'y a pas longtemps. Non, c'est pas un jeu de zombies.
3: Okay.
0: C'est un jeu qui s'inspire des slashers. Vous savez, c'est les films d'horreur pour ados.
1: Okay.
0: Genre Scream, Souviens-toi l'été dernier.
1: Ah, oui.
0: Et le premier jeu était sorti sur PS3 à l'époque. C'était extraordinaire. Vous aviez plein de jeunes qui étaient dans un chalet et vous deviez faire des choix pour qu'ils évitent un tueur en série.
2: J'ai joué, c'est hyper flippant.
0: On peut finir chacun avec une fin différente.
2: Ouais.
0: Soit toi, Justine, tu peux sauver tous les ados. Toi, Clément, tu peux en sauver seulement deux. Et moi, je peux tuer tout le monde à la fin.
1: Okay.
0: C'est tous nos choix ont des répercussions sur la suite de l'histoire. C'est un peu comme les bronzés à l'envers. Le premier, c'était dans un chalet. Là, le deuxième, il va sortir l'année prochaine. Ils sont sur une île paradisiaque. Mais il y a un tueur en série. Pareil, il faut faire des choix qui ont des répercussions sur la suite de l'histoire. Et on peut avoir des fins différentes. Ça sortira exclusivement sur PlayStation 5. Et on termine avec un dernier jeu.
1: Bah, avec plaisir.
0: Stuntman. Vous avez peut-être pas connu, mais c'était un jeu.
1: Stuntman.
0: Où tu avais une bagnole et tu devais faire des cascades dans des
1: tonneaux,
0: films.
1: Des trucs.
0: Bah ouais, dans des parodies de films.
1: Okay.
0: Là, ils ont signé un contrat avec NBC Universal pour ce nouveau jeu vidéo Stuntman. Du coup, vous allez devoir refaire des cascades, mais dans des films NBC Universal. K2000, Miami Vice, Deux flics à Miami, okay. Ou encore Retour vers le futur. C'est-à-dire que tu vas recréer des scènes mythiques de films.
1: Tu la retournes comme
0: exactement.
1: Tu veux.
0: Mais derrière, dans un jeu vidéo, c'est avec fort. Les graphismes d'aujourd'hui. Voilà, tous ces jeux, ils vont arriver normalement en 2027 et pour certains, avant la fin de l'année.
1: Merci beaucoup. Grâce à toi, on est à la pointe. On est au courant de tout. Merci, Julien Teloup. Demain, tu nous parleras de quoi ?
0: Demain, un petit shopping avec des petites innovations assez fun pour votre intérieur, pour chez vous. Okay.

0: Ok, tu restes jouer avec nous dans un instant ?
1: Ouais, bien sûr.
0: Allez, bah c'est parti, on écoute Global DJs. Et puis juste après, on joue. Et le jeu de ce soir, c'est le premier qui sèche. Il va falloir être bon. A tout de suite.
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5: Avec le retour de Scary Movie.
6: Oh non, elle s'est fait poignarder.
7: Pourquoi elle d'abord? Les pronoms inclusifs, ça vous dit rien? 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
9: Il y a un tueur en série dans la nature.
5: Et oui, 26 ans après avoir échappé à un tueur masqué, les héros emblématiques de la saga sont de nouveau dans la ligne de mire du meurtrier et aucune franchise de films d'horreur n'est à l'abri. 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
1: Bienvenue dans la Team Fun Radio. Aujourd'hui, Justine, Valentin et Julien Tello vont affronter deux de nos auditeurs. Il y a Anaïs qui est là, deux de nos auditrices oui. Même. Anaïs de Chambéry, salut Anaïs.
2: Salut.
1: Bienvenue, tu fais quoi dans la vie?
2: Je dirige un centre de cryothérapie.
1: Trop bien. On est à combien de degrés en dessous zéro?
2: On est à moins 110.
1: Moins 110, et ça fait quoi? Perdre du poids ou ça régénère ça, c'est quoi l'objectif?
2: Tout, on peut perdre du poids, mieux dormir, récupérer au niveau musculaire.
1: Et tu restes combien de temps à moins 130?
2: Moins 110, 4 minutes.
1: Waouh! Et voilà. Faut être préparé avant, j'imagine un truc, tu descends pas comme ça à moins 110?
2: Non, en fait, on fait un petit entretien ensemble et puis on y va tranquillement. On a peur, mais en général, ça se passe très bien.
3: Non, mais c'est horrible. Moi, déjà, la douche au tout début, quand c'est froid, là, que c'est pas encore chaud, je t'explique, je mets même pas un pied.
1: Non, mais 130, ouais. Ça vient progressivement, donc tu t'en rends pas trop compte. Les gens font quoi? Ils crient au début?
2: Alors, ouais, il y a des gens qui crient, mais on met la musique à fond dans la cabine.
4: Et on les entend, on les entend pas, nous.
1: C'est génial, extraordinaire.
4: Il n'y a pas des risques d'engelure ou de trucs comme ça?
2: Non, parce qu'on couvre les extrémités, puis en fait, c'est de l'air, en fait. Donc, c'est que des gros ventilateurs. Donc, tu peux pas te brûler, en fait.
4: Ok. Ah, incroyable, ça doit être terrible. J'ai jamais fait de ma vie, mais je sais pas si j'ai envie de faire.
1: Combien ça coûte?
2: Eh ben, on est à 45€ la séance. Après, quand vous venez à Chambéry, vous me faites signe. Hein.
3: On pourra venir tester?
2: Avec grand plaisir.
3: Franchement, ça serait très dangereux.
4: Chambéry, l'hiver, tu vas tenir dehors et voilà.
1: Ah, il fait pas moins 110 quand même, quoi.
2: Voilà, c'est différent quand même. Hein.
1: Ouais. Il y a Julia qui est avec nous aussi du côté de Biarritz. Salut Julia!
5: Salut la team, comment ça va?
1: Salut, ça va? Tu bosses dans quoi?
5: Salut,
1: toi?
5: Salut Anaïs aussi. Salut.
1: Tu bosses dans quoi toi?
5: Moi ça n'a rien à voir, je travaille chez Lidl.
3: Lidl. Oh, bon. C'est le magasin préféré de Valentin.
4: J'adore Lidl, je suis client Lidl plus moi.
1: Cool. Il a les chaussettes, il a tout, à chaque fois qu'il sort des vêtements, il les a quoi.
5: Incroyable.
4: Bon. Sur une brocante, j'ai vu les baskets, j'ai failli les acheter. Mais le gars m'en demandait un peu beaucoup pour les baskets.
1: Combien?
4: On est 15€.
1: Bon, c'est les prix, non?
5: Ouais, ça va, pour du basket, c'est correct, hein.
4: Ah ouais, parce qu'en brocante, pour moi, c'est 2-3€, tu vois.
1: Ouais, non, pas forcément.
5: Mais brocante, c'est pas pareil, c'est du second main.
1: Est-ce qu'on joue? On est parti?
3: Allez.
1: La règle du jeu est simple. Anaïs, Julia, vous allez affronter Justine, Valentin et Julien Tellouk. Chacun joue vraiment pour soi. Je vous donne un thème. Et à tour de rôle, vous devez donner une réponse. Dès que je donne votre nom. Dès que vous mettez plus de 5 secondes à répondre ou si vous avez plus d'idées, vous êtes éliminé. Ok.
5: Juste Clément, tu peux dire Juju pour moi parce qu'avec Julien, Julia, ça peut me faire bugger.
1: Je t'appelle comme tu veux.
5: Merci Clément.
1: On y va. Tu seras d'ailleurs juste après Anaïs. Quand Anaïs répond, ce sera à toi de répondre. L'ordre, ce sera Justine, Valentin, Julien, Anaïs et Juju. Ok.
5: Ok.
1: Let's go. On y va. Le premier thème est plutôt simple. Citez-moi des métiers qui commence par la lettre A. Justine.
3: Anesthésiste.
1: Oui.
6: Arboriste.
1: Oui.
6: Armateur.
1: Oui. Anaïs.
2: Acrobate.
1: Très bien. Juju.
5: C'est un métier ça? Pardon. Acheteur.
1: Très bien. Juju, on ne juge pas les autres réponses. Et c'est bien parce qu'elle fait vraiment partie de la team. Nous, on passe notre temps avec de mauvaise foi. Et là, c'est drôle parce que deux auditrices en elles. C'est un métier, c'est acrobate. Oui. Il y a des gens sur leur fiche de paye, c'est marqué acrobate. On embrasse tous ceux qui bossent dans le cirque. Justine.
3: Armurier.
1: Oui. Arbitre. Oui.
6: Ambulancier.
1: Très bien. Anaïs.
2: Auteur.
1: Très bien. Juju.
5: Artiste.
1: Artiste, oui. C'est un métier, ça? Non, je plaisante. Justine.
3: Je sais pas.
1: Justine.
4: Animatrice radio.
1: Animatrice radio. C'est ton métier,
3: peut-être.
1: T'as oublié ton métier.
6: Bravo,
3: pardon,
6: bravo.
3: Bien
4: moi, je viens d'y penser, moi.
1: Bah, moi, depuis le début, je dis, mais qui va le sortir?
6: Moi, je me le gardais au cas où.
1: Bah ouais.
3: Quel mytho, il cherche le mytho tout à l'heure.
1: Justine, on te laisse dire au revoir à tout le monde.
3: Au revoir, les amis.
4: Salut, Justine.
1: On y retourne avec un nouveau thème. Citez-moi un légume avec un A dans le mot. Valentin.
4: Aubergine.
1: Oui.
6: Carotte.
1: Oui. Anaïs.
2: Tomate.
3: Oui, elle a dit tomate.
1: Tomate est un fruit. Et elle l'a dit après le gong, me dit Loïc. Je suis désolé, ça ne passe pas, Anaïs. Tu passes arbitre avec Justine. Au revoir, Anaïs.
3: Viens là, ma copine.
1: Julia, c'est toi qui vas démarrer. Attention, citez-moi un type d'arbre. Julia.
2: Un chêne.
1: Oui. Valentin.
4: Un bouleau.
1: Oui.
6: Un saule.
1: Très bien. Julia.
2: Un olivier.
1: Oui. Valentin.
4: Un pain.
1: Julien.
2: Un cerisier.
1: Non, c'était Julien. C'était Julien, il n'a pas répondu. Trop tard.
3: Un panier, c'est un légume.
1: C'est bien pour la question d'avant. Il triche en décalé.
3: Un panier.
1: Désolé.
6: Vérifiez quand même.
1: La finale, c'est Valentin face à Juju.
4: Let's go, Juju.
1: Ok. On y va. Est-ce que tu commences ou tu laisses la main, Juju?
5: Je laisse à Valentin, pardon.
1: À Valentin.
0: Ok, Juju.
1: Citez-moi une célébrité avec un prénom composé. Valentin.
4: Jean-Pierre Pernaut.
1: Oui, Juju.
5: Waouh. Je l'ai pas.
1: T'as pas?
5: Non.
1: Ah, y en a des Jean-Pierre, Jean-Pierre, des Jean-Paul,
6: Jean-Pierre Bigard.
1: Ouais.
4: François-Xavier Jean-Pierre Papin.
5: Ah, mais j'en ai en avoir une.
1: Jean-Pierre Foucault.
3: Non, mais j'avoue, c'est que des vieilles refs, en fait, les gens composés.
4: Bah,
3: les gens
4: François-Xavier ouais. De Maison.
5: J'ai pas de chance que
1: mais
5: non.
1: Désolé, c'est une victoire de Valentin, Juju.
5: J'ai 21 ans.
1: Anaïs, voilà. On vous fait d'énormes bisous. On vous embrasse très, très, très
3: bisous
1: fort. Gros bisous.
5: Gros bisous la team,
1: c'était trop cool de vous avoir. Voici les Global DJs. Et puis dans un instant, je vous explique le programme de votre soirée. Car nous, on va se dire au revoir, on sera de retour demain à partir de 18h. Montez le son, c'est la Team Fun Radio encore pendant quelques minutes.

0: Salut tout le monde, demain on sera de retour à partir de 18h. Merci Justine, Valentin, Julien Tellou. On vous laisse avec Alex ce soir. Dans un instant c'est la funlist et après que se passe-t-il?
1: Et bien après l'After Fun Radio, Mato Platine, on parlera de Francis Mercier qui a démarré sa saison à Ibiza. Ah bah ça y est, sa première résidence.
2: Mon petit Francis.
0: Et puis on va pas se quitter sans un petit Big Flo Oli. Bon entendeur, c'est coup de blues, coup de soleil, c'est pour vous. Et c'est sur Fun Radio, belle soirée.

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2: Mais c'est exactement comme ça que ça se passe. Il y a juste à voter sur funradio.fr comme vous l'avez fait hier pour UGL avec Jamaïcane. On découle de vos votes un classement, un top 15 qu'on va écouter ici jusqu'à 22h. Vous êtes finalement programmateur de Fun Radio. 14e, c'est le retour des Blaster Jacks avec Désenchanté 3000. C'est ce qu'on écoute après Kungs avec Getaway, extrait de son dernier album qui fait son entrée à la 15e place de la

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0: David Guetta qui remix Milky, 13ème avec Just The Way You Are.
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0: 13ème de la Funlist, ce classement que vous faites en votant sur funradio.fr. On s'approche carrément du top 10 là, avec 11ème avant Chico Rose pour Somebody's Watching Me. C'est une entrée dans le classement qu'on est content d'écouter ce soir, juste après Sound of Legend et le remix de San Francisco qui lui en revanche perd 4 places et les 12ème de la Funlist sur Fun Radio.

0: Chico Rose dans la fun list. 11e avec Somebody's Watching Me.
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0: En effet, ça se passe comme ça tous les soirs. Tous les soirs, c'est votre émission. Ce sont vos sons préférés qui passent. Ceux pour lesquels vous êtes nombreux à voter sur funradio.fr. Grâce à vous, par exemple, Tame Impala est 9e avec Dracula, on l'écoute. Et puis grâce à vous, Gims gagne 4 places. Il est 10e ce soir avec Soleil sur Fun Radio. 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

0: Le remix de Dracula de Tame Impala avec Boys Noize, 9e.
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0: 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Là, on est bien plus haut que vos 15 titres préférés puisqu'on passe maintenant à vos 8 titres favoris, ceux que vous écoutez en boucle, ceux pour lesquels vous êtes nombreux à voter sur funradio.fr. Alors 7e déjà, c'est peut-être le son de l'été avec le UGL Jamaican. Je vous parle d'Another, Talk to You. Il gagne 8 places, c'est énorme, on va l'écouter après cette 8e place détenue par Afrojack, Sia et David Guetta, Awake Tonight sur Fun Radio, c'est la Fun List.

0: 3 places de gagner pour Angèle et Justice, What You Want, 6ème de la Fun List, 5ème, on trouvera Bibi Rexha, 4ème, Shakira qui sort du podium avec Die Die, mais d'abord...
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0: On va où?
1: Croatie.
0: Ça c'est les vacances en Croatie, en plus là-bas ils aiment le son et ils vont nous le prouver encore avec ce Top Shazam, ce morceau qui cartonne en ce moment à Zagreb, Kaigo, Griffin pour Save My Love, c'est très très bon et c'est un hors classement, un Top Shazam de la Fun List sur Fun Radio.

0: Le son qui va rythmer la Coupe du Monde, Shakira, Burna Boy, Die Die, quatrième.
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0: Quatrième de la Fun List, ce qui veut dire qu'il est sorti du podium ce morceau, puisqu'hier il était troisième, la famille. Alors à vos votes sur funradio.fr si vous le kiffez vraiment et si vous voulez renverser le jeu, j'ai envie de dire. Eux étaient déjà sur le podium hier, ils y seront encore ce soir, mais à quelle place? Gillo, David Guetta avec Save Me Tonight, UGL aussi pour Jamaican, ou encore Limon avec Pas besoin de ton number. Réponse dans quelques secondes pour savoir qui se classe. Ouh, c'est la Fun List sur Fun Radio.
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0: Et ça bouge pas toujours à la même place qu'hier. Jennifer Lopez, David Guetta, deuxième de la fun list avec Save Me Tonight.
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0: D'ailleurs, ça ne bouge pas non plus à la première place. Vous êtes nombreux à voter sur funradio.fr pour le son de UGL Jamaican, toujours numéro 1 de la fun list ce soir, et donc le son qu'on écoute avant de démarrer l'After Fun Radio, la première émission mixée chaque soir en direct dans

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1: dance music. 22h mercredi soir, on y va pour l'After Fun Radio.
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1: Tous les soirs, le plus grand club de France au platine. Vous retrouvez Matt en playlist, vous retrouvez les plus grands DJ et aussi des copains. Tiens, par exemple, le duo belge Calomni pour démarrer l'émission. Matt qui reprend du Gilles Lucas, qui reprend du Ocean Drive.
3: Mais ouais, alors le son date de il y a un petit peu plus de 15 ans hein, quand même. Some People, ton désir, on va l'écouter dans un instant. Afrojack et Lucas and Steve, ça c'est un classique avec le Anywhere With You. Paul Kalkbrenner avec Stromae, puis là dès maintenant. Ça, on adore, évidemment. Son of Legend, le retour de celui qui remixe tous les sons qui ont fait la légende de la musique électronique, version actuelle. La reprise de San Francisco, on aime beaucoup et c'est maintenant pour démarrer votre émission de ce soir.
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Radio chaque soir en direct dans toute la France. Chaque soir, c'est 3 heures de mix, la famille avec le meilleur de la dance music. Dans le plus grand club de France, grâce à Matto Platine, Anton Radio, Offenbach, du Sandro Silva ou encore Cyril avec Stumble and In. Oui, mais version After Fun Radio.

0: tous vos sons préférés, version remixée. C'est aussi ça l'After Fun Radio, chaque soir 22h-1h. C'est le meilleur de la dance music dans le prochain quart d'heure, grâce à Matt au platine du Henri PFR, le tout dernier. Il est très très bon, il s'appelle Sola.
1: Ah bah yes, ah, c'est beaucoup mieux si j'allume le micro quand même.
0: Mais tant l'erreur de débutant, c'est incroyable. Matt Way aussi qui arrive dans un instant. Il y a du Anima.
1: Bah oui, parce que forcément une émission sans Anima, c'est pas une vraie émission sur Kiff ici.
0: Et puis là dès maintenant, les Global DJs qui font leur retour avec cette reprise de Prodigy qu'on adore. No Good, c'est maintenant pour vous dans votre émission.
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pour l'été, hein. Sola que vous découvrez ici dans l'After Fun Radio. Henri qui viendra d'ailleurs nous parler de ce morceau et de tout ce qui va se passer pour lui, notamment Tomorrowland cet été, son mariage, tout ça dans quelques jours dans l'After Fun Radio. La suite du son avec la Swedish House Mafia, avec James Hype, ou encore la sensation du moment. Justement à Ibiza, tout le monde en parle, tout le monde l'écoute, c'est Zobossa avec Magnétique, découverte de l'After Fun Radio.

0: très bon ce qui vient de se passer dans l'After Fun Radio, Matt.
1: Bah écoute, voilà, on enchaîne, on improvise, on se fait des petits trucs un petit peu sympas. On est quand? On est mercredi?
0: Ouais.
1: Non, c'est pas encore le week-end?
0: Bientôt.
1: Bon, on va se dire que c'est le week-end. Allez, avec un petit Tell Me Why, avec par-dessus du Medusa, avec par-dessus du Guy de Best Bar, et bah voilà. On aime beaucoup.
0: Dans quelques instants, le radar de l'After Fun Radio en morceau qui a percé dans un pays du monde n'est pas encore en France, que vous allez découvrir ici avant tout le monde dans l'After Fun Radio, le plus grand club de France.
1: Exactement, on part en Finlande.
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2: Du Blaster Jax, du Medusa, du Bibi Rexha, mais aussi du Radar de l'After, il est 23h.
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2: Et surtout tous les soirs à 23h, direction un pays du monde, découvrir un son qui cartonne là-bas, qui est encore assez inconnu en France.
4: Ouais.
2: Le Radar de l'After Fun Radio. Ce soir avec Matt, on va vous faire découvrir un carton finlandais.
4: Exactement, la fraîcheur d'Eric Aspi avec Elmora. Ça c'est très très bon aussi les amis, en mode dance music, ça s'appelle Euromoli. Et c'est maintenant pour vous dans votre émission dans l'After Fun Radio.

sur Fun Radio chaque soir en direct dans toute la France et ce son chaque matin en direct de l'Aquagym de Matt. C'est ce que lui vient de me dire en off. Rejoignez-nous en studio d'ailleurs, on est filmé sur funradio.fr sur l'application Fun Radio. La suite du son avec du Calvin Harris, du Chico Rose ou encore Black Coffee pour Drive dans l'after.

0: exceptionnel ce son de Dara Bangaranga, découverte de l'Afterfall Radio encore avec Matt au platine jusqu'à 1h en direct dans toute la France. Et dans le prochain quart d'heure, bah, l'un de nos chouchous, il est venu deux fois de suite à Fall Radio Ibiza Experience. Voici Morten avec Dave Guetta pour Lucky.
1: Robin Schulz se prépare aussi pour son dernier tube avec Better Times. Et lui aussi, hein, il prépare la saison à Ibiza qu'il a déjà démarré. Robin Schulz, on l'écoute. Topic avec Becky G aussi pour le côté électro-latino. Et puis là, dès maintenant, gros tube de cet été. On adore Another avec Talk to You.
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0: Shakira qui revient très très fort déjà avec évidemment le Die Die, l'hymne de la Coupe du Monde, Burna Boy à ses côtés. Ce son qu'on vient de se faire dans l'After Fun Radio, Algo Too, remixé par Chim, ça se passe comme ça chaque soir avec Matt au platine. Il va nous rester encore une heure de son, Matt.
1: Et avec le trio Afrojack, Sia et David Guetta, dans un instant, ils auront récidivé après Titanium, Awake Tonight, on va l'écouter. Cashmere Samfell pour Pretender, ça c'est très très bon. Et puis évidemment, gros tube de l'été, Ugel en préparation, tout de suite dans l'After.
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2: Tous les soirs, on se fait 3 heures de mix. Tous les soirs, le plus grand club de France ouvre ses portes jusqu'à 1h du mat, au platine. Et bah justement, vous retrouvez Matt et celui qui sera à la première partie de David Guetta au Stade de France. Ce sera pour le vendredi 12 juin. Fischer qui se prépare notamment.
4: Fischer avec Favour, l'écouter avec la voix de Tone Sanaï sur le morceau. Une association aussi qu'on aime beaucoup, Sam Felt avec Kashmir pour Pretender. Afrojack, Sia, David Guetta, tout ça dans un seul et même son. C'est Awake Tonight, ça fait partie de vos sons préférés en ce moment. Et puis là, dès maintenant, gros tube de cet été. On se met déjà dedans avec Ugel. Jamaican, bam bam, dès maintenant.
2: Lui aussi sera au Stade de France en même temps que Fischer, justement. Bienvenue, c'est l'After.

0: Une version de Taylor Swift qu'on entendra nulle part ailleurs, Matt.
1: Ouais, remixée par Ellie Hawkes, Open Light, on l'écoute. Hardwell arrive aussi avec Amba Shepherds. Alors le duo, on le connaissait déjà sur Apollo il y a une bonne dizaine, voire presque quinzaine d'années. Il est de retour avec United We Are, remixé par Mark Sixma. Et ça, c'est très très bon, les amis. Et puis juste avant ça, la reprise des Blaster Jacks avec Désenchanté version 3000. Hein, c'est comme ça qu'il l'appelle. Et c'est maintenant pour vous dans votre émission.
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C'est l'After Fun Radio, ça se passe comme ça tous les soirs, la famille, tous les soirs, le plus grand club de France avec les DJ numéro 1 de la dance music dans le prochain quart d'heure. Avant le closing de l'after où Matt a carte blanche, place à Afrojack avec Rivers, ou encore le son de Prospa, c'est Free Your Mind dans l'After Fun Radio. 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
1: Ouais, tu l'as dit, c'est ça, c'est un classique en fait. C'est un son qui est un petit peu resté aussi dans les mémoires. C'est sorti en 2003. C'est devenu un petit peu un phénomène, ce titre-là, un phénomène mystérieux, puisque l'artiste s'appelle Just Men. Et en fait, on s'aperçoit que derrière ces deux frères, hein, Nicolas et Hervé Sebrechico, qui ont créé ce son qui s'appelle I'm Sorry. Et voilà, c'est vraiment un classique. Et on aime réécouter. Je suis retombé dessus et je me suis dit, mais ouais, ça c'était génial, ce son-là. Voilà, 2003, donc 23 ans, hein, ce titre-là quand même. Hein.
0: Donc ça s'appelle Juste un homme et finalement ils sont deux. Ouais. Et comme quoi, il n'y a pas besoin que de Julien Courbet pour les enquêtes aujourd'hui. Il y a aussi Matt de l'After Fun Radio. Bon, je vous le dis d'ailleurs que vous retrouverez demain à partir de 22h et jusqu'à 1h au platine du plus grand club de France. C'est comme ça chaque soir, tous les DJ numéro 1. Pour vous réveiller d'ici quelques heures également, Bruno sur Fun Radio à partir de 6h. Et puis avant ça, eh ben, on continue avec les tubes Fun Radio. 100% dance music, ça c'est grâce à Théo qui s'occupe de vous. Du Radio Fun Band, du Vims, du Z ou encore Tame Impala remix avec Dracula. Bisous Matt.
1: Bisous, à demain.

Et bah oui, c'est parti, soyez les bienvenus les amis sur Fun Radio, c'est Théo, la dance music toute la nuit avec le classique de Calvin Harris. Qu'est-ce que ça fait plaisir, ça file so close sur Fun Radio. Des classiques aussi le samedi, le dimanche, hein, n'oubliez pas l'émission Fun Radio Anthologie, 18h, 20h, le retour ce week-end. Et puis juste avant ça, on va écouter Martin Garrix avec Ed Sheeran et Angèle Justice. C'est parti avec What You Want sur Fun Radio.

Et bien ce morceau-là de Bébé Rexha, on vous le passe en version remixée le week-end, party fun, 20h, minuit, c'est du mix toute la soirée pour bien s'ambiancer. Le samedi, le vendredi, le dimanche soir, soyez là ce week-end. Et là c'est Shakira avec Die Die sur Fun Radio, la musique de la Coupe du Monde 2026.

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1: Il est 2h du matin, soyez tous les bienvenus. Bienvenue sur Fun Radio, la première radio dance avec le dernier morceau de Timmy Trumpet qu'on va écouter dans un instant. C'est le morceau qu'il avait joué pour la première fois en exclu mondial à Fun Radio Ibiza Experience il y a quelques semaines. Vous le découvrez après Afrojack, s'il y a David Guetta.